0: de décrire en détail ce qui s'est passé. Dominique est formel. L'obscurité l'a empêché de reconnaître l'agresseur qui semblait posté au loin en embuscade. Les gendarmes de Mauléon rappliquent. À leurs yeux, c'est une vraie tentative d'assassinat. Les blessures de Dominique sont graves. Il aurait bien pu y passer.
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0: L'enquête criminelle débute. Dominique jure qu'il ne se connaît aucun ennemi. Ses affaires sont saines et il est, dit-on à l'époque, de bonne mœurs. Les soins appliqués du docteur Alcat et sa constitution robuste lui vaudront une incapacité totale de travail de 20 jours, mais il se rétablira de ses plaies, fort heureusement. À Barcus, l'affaire jette un émoi certain dans la population, à tel point que les rumeurs les plus folles circulent. Certains disent Dominique Etchegoyen décédé, quand d'autres désignent déjà le nom de l'assassin présumé. Dans leur procès-verbal, les gendarmes rapportent en effet que des soupçons insistants circulent sur la personne du premier voisin de la victime, un certain Etcheoun, du nom de la maison basque qu'il occupe ici, identifié comme étant Pierre Topet, né au village en 1786. Les gendarmes vérifient. Topet traîne la réputation d'être un mauvais sujet, un repris de justice aussi. À peine quadragénaire, il sort de la prison d'Ace où il a purgé 5 années de prison pour des violences graves sur l'ex-amant de sa femme. Et selon la rumeur, il ne rêvait que d'une chose, se faire justice lui-même et expédier en enfer celui qui l'a envoyé derrière les barreaux, un certain Egiafal, qui a passé lui aussi la journée du 1er mai à la foire d'Oloron. À Barcus, la clameur publique ne parle que de lui. C'est Topet, alias Etcheoun, le suspect, point final. Certains habitants affirment qu'il a guetté le retour de son rival en se postant aux aguets. Trompé par l'obscurité régnant dans ce chemin creux et sinistre, il se serait trompé de cible, tirant par erreur sur Etchegoyen. Le scénario est séduisant, en apparence.
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0: Les gendarmes ne voient pas qui en voulait au malheureux Etchegoyen. En revanche, la piste menant à Etcheoun semble beaucoup plus fructueuse. Ces derniers temps, par jalousie ou par haine, toutes les occasions étaient bonnes pour chercher querelle à son rival. Une voisine affirme qu'Etcheoun lui a demandé si Egiafal avait bien l'intention de se rendre à la foire d'Oloron. Étonnante curiosité sur l'emploi du temps de son ennemi juré. Mieux encore, le métayer d'Etcheoun affirme qu'il était bizarrement absent de sa maison la nuit du drame. Et ses enfants, ses propres enfants, le confirment. D'ailleurs, personne ne l'a revu depuis. Pour les gendarmes, les soupçons s'accumulent. Plusieurs villageois rapportent qu'Etcheoun se cacherait dans les bois, sur les sommets de la roue. Pourquoi diable pareille fuite s'il n'a rien de se reprocher ? Bizarre. Au tribunal de Saint-Palais, le procureur du roi, M. de la Régoyenne, discerne dans cette cavale comme un aveu de culpabilité. Il délivre donc un mandat d'arrêt contre le fugitif dont tout le monde parle, mais que personne ne voit. Il faut dire qu'en Soule, la personnalité de Pierre Topet, alias Etcheoun, laisse peu indifférent. Doué d'une âme ardente, d'une susceptibilité que beaucoup disent excessive, l'homme a connu une jeunesse orageuse. Fâché avec ses parents, sa jalousie l'a conduit à suspecter l'infidélité de son épouse et à asséner un coup de hache au visage de son amant supposé, le fameux Egiafal. À l'époque, nombre de paysans basques s'expriment dans leur langue natale. Peu d'entre eux ont eu la chance d'aller à l'école, à la différence d'Etcheoun qui, lui, a appris le français qu'il parle à la perfection.
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0: Au Pays Basque, Etxehun passe pour être un poète. Né en pleine période romantique, il est l'auteur de nombreux chants dramatiques, des poèmes émouvants, dont les vers racontent les principaux événements de sa vie, souvent tragiques, comme son mariage avec une fille de niveau social inférieur, une union qui a déshonoré sa famille alors qu'il n'avait que 20 ans. Vexé, son père l'avait menacé de le déshériter. Couchant ses malheurs sur le papier, le jeune homme devint poète et écrivain. Quand son épouse le trompa, Etxehun se mit à écrire sur le thème de l'amour trahi, un sujet cher aux auteurs romantiques, mais ses écrits vont aussi se retourner contre lui. Alors qu'il est en cavale, après les coups de feu tirés le 1er mai contre son voisin Etxegoyen, le poète se console en écrivant quelques vers. Planqué dans une cabane de berger, il compose un chant qui deviendra célèbre et dont voici le dernier couplet. Dans le village de Barcus, ne cherchez pas Etxehun. Vous qui, désirant l'arrêter, êtes à sa poursuite, il compose des chants à Igelou, désignant ainsi le lieu de sa cache. Il n'y a pas de plus beau pâturage en Soule, conclut-il. Mais quand les gendarmes mettront la main sur ce poème, ils vont l'utiliser contre lui comme une pièce à conviction, à charge. Etxehun est en effet interpellé 4 mois plus tard chez un notaire de Tardets alors qu'il s'apprêtait à signer un acte de vente par lequel il tentait de mettre sa propriété de campagne à l'abri de ses créanciers. Redoutait-il que la justice la confisque au cas où il serait reconnu coupable de la tentative d'assassinat sur Etxegoyen, son voisin, la nuit du 1er mai 1827 ?

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1: Son procès aux assises s'ouvre le 18 août 1828 dans les murs du Parlement de Navarre, à deux pas du château palois. Vu la personnalité de l'accusé, l'audience défraie la chronique judiciaire. Ce n'est pas tous les jours, en effet, qu'on juge un poète écrivain. Face aux 12 hommes tirés au sort comme jurés, l'accusé a préféré s'habiller avec de misérables haillons. Lui qui est propriétaire de sa ferme, un luxe rare pour l'époque, il joue le pauvre. Une foule de dames élégantes se masse dans les rangs du public. Face à l'exposé de l'avocat général, M. Lamothe Duncan, Etcheoun ne varie pas. Il est innocent, voire persécuté. Ses malheurs datent de son mariage, clame-t-il, dans un français excellent. Et tandis qu'il purgeait une peine de prison, sa femme a, dit-il, continué à le tromper avec son rival, le sieur Égiafal. Une fois libéré de la prison d'Eys, Etcheoun trouva l'amant de son épouse installé dans son propre lit, régnant en maître chez lui. Il le mit certes à la porte, mais l'accusé poète peinait à calmer sa peine. « Scélérat, tu buvais mon vin, tu mangeais mes jambons, tu devrais être à ma place » lance-t-il plein de haine à Égiafal, qui est cité comme témoin à la barre de la cour d'assises. Pour l'accusation, ce récit de souffrance, de haine, illustre à merveille le mobile du crime. Le soir du 1er mai 1827, selon l'avocat général, Etcheoun voulait faire la peau à Égiafal, et il l'a patiemment attendu, en guet-apens. Et c'est par erreur, parce qu'il faisait nuit, qu'il s'est trompé, faisant feu sur Dominique Etchegoyen, qu'il faillit bien tuer. En leur intime conviction, les jurés vont pourtant absoudre le poète soultan aux mille malheurs. Etcheoun est acquitté. Il rentre à Barcus le soir même.
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1: 1er mai, jour de fou.

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1: Patrice, 69 ans, vous en.
2: Vous avez créé des meringues tatin, la confiture tatin et même un torchon qui raconte l'histoire de la tatin.
1: Ah oui, c'est une vraie passion la tarte tatin. Dans ma jeunesse, j'ai toujours été passionné de cuisine, notamment de pâtisserie.
2: Quand on est seul oignon, on en mange combien des tartes tatin à la semaine?
1: Oh bah de temps en temps, non, c'est pas régulier, mais seulement quand on a du monde, des invités, oui, on fait une tarte tatin, c'est obligé.
2: Vous faites partie des ambassadeurs de la tarte tatin de la mode Beuvron. Oui. Vous avez un record mondial.
1: En 2019, oui, on a réalisé la plus grande tatin du monde qui faisait 308 kilos et 3 mètres de diamètre. On a épluché, donc avec les bénévoles, plus de 500 kilos de pommes.
2: Et au niveau de la pâte, ça devait être une dinguerie.
1: Alors la pâte nous a été offerte par le Festival des Pins. Oui, il y avait quelques kilos de pâte. Oui, 40 kilos de pâte de mémoire.
2: Ça représente quoi pour vous, la pâtisserie ou la cuisine?
1: Moi, je me lève le matin, je pense qu'à une chose, c'est cuisiner.
2: Et je reviens sur la meringue tatin. Vous rajoutez du caramel dans les blancs d'œufs?
1: Je ne rajoute pas du caramel, je rajoute de la pomme confite.
2: Elle est venue comment, cette idée?
1: Genre, en réfléchissant, il fallait que je trouve quelque chose.
2: Pour vous occuper?
1: C'est ça, j'avais rien à faire, donc j'ai dit, je vais faire des meringues. Et par contre, ça a beaucoup de succès. Depuis la création des ambassadeurs, en pot de confiture, on en a fait plus de 1500. On est présent, par exemple, à Musée du Braconnage à Chon. On est à la Maison des Étangs aussi à Saint-Viat.

0: Il y en a combien des ambassadeurs de la tarte tatin du côté de la mode Beuvron?
1: Alors au niveau du bureau, nous sommes 8 et nous avons une trentaine d'adhérents.
0: Okay. Ça va être quoi votre prochain défi culinaire, hein, Patrice? Maintenant que vous êtes recordman du monde de tatin.
1: Ah, ben on attend que quelqu'un nous pique la vedette pour recommencer, on attend que ça.
0: Ah ouais, et c'est quoi le record à battre déjà?
1: Alors c'est 308 kilos.
0: Et vous pensez que vous pouvez aller jusqu'à combien au maximum?
1: Oh bah là, je pense qu'on peut aller à 400, ça c'est sûr.
0: Il va y avoir assez de pommes en Sologne.
1: Ah oui, il y a ce qu'il faut. Non, on a des mains, on a tout ce qu'il faut. Non, là, il n'y a aucun problème. On est prêt à relever le défi sans souci. Par contre, il va falloir qu'ils se dépêchent parce que la pendule tourne. Alors, l'origine de la tarte tatin, donc, c'est bien la mode Beuvron. Et d'ailleurs, les sœurs tatin sont enterrées au cimetière de la mode Beuvron.
0: Ah oui, donc, parce qu'il y a les Normands qui ont essayé de vous prendre.
1: Les Normands, bah, disons qu'ils ont le beurre et les pommes, donc ils se sont un peu appropriés la tarte tatin.
0: Le mot tarte tatin, il n'est pas déposé.
1: Alors, le mot de tatin n'est pas déposé. Donc aujourd'hui, tout le monde peut se l'approprier. Et c'est vrai qu'aujourd'hui, on trouve des tartes tatin aux pommes et maintenant des sucrés, des salés, aux poires, aux endives, aux aubergines.
0: Et ça, est-ce que ça vous révolte?
1: Oh, après, il y a de la place pour tout le monde. Hein. On peut faire tout ce qu'on veut du moment qu'elle est retournée. C'est une tarte tatin.
0: Et après, on caramélise tout ça, les endives.
1: Vous mettez un peu de sucre. Ah oui, alors, tatin d'endives, c'est délicieux. Pour avoir essayé, c'est délicieux.
0: Ah ouais,
1: vous mettez du sucre dans le fond de les endives, ça demande un petit peu de sucre. Pareil, du beurre, hop, au four, une pâte par-dessus, on tourne, ça fait une super tatin d'endives.
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3: La cabine minute sur Ici Picardie, votre chronique de la joie et de la bonne humeur. Comment ça va les amis? Est-ce que parmi vous, il y en a qui regardent des séries télé? Moi j'adore les séries. Aujourd'hui, je vais vous parler d'un fléau moderne. Un truc qui nous bouffe la vie, qui nous use la patience, qui nous fait vieillir plus vite que le temps qui passe. Les séries qui prennent 3 plombes à sortir la saison suivante. Non mais sérieux, on vit à une époque où on peut envoyer une fusée sur Mars avec un drone qui filme en 4K. Et il filme en 4K la fusée sur Mars. On a des voitures qui conduisent toutes seules, des robots qui font le ménage. Mais on n'est toujours pas foutu de sortir la saison 2 d'une série avant que ton neveu passe le bac. À la fin de la saison 1, il avait 12 ans, le frérot. Les séries télé, comment vous faites? Vous disparaissez comme ça sans prévenir? Ils te mettent la tête dans une saison, dans une série, t'es à fond, tu attends la saison 2 pendant 4 ans. Et toi, comme un con, tu les attends vraiment pendant 4 ans. Il y a des gens qui meurent durant les 4 ans. Ils voient même pas la fin de la série, c'est dégueulasse. Et nous, la génération années 80-90, on a assez attendu. Par exemple, avec Beverly Hills, c'était un peu notre HPI à nous. Tout le monde regardait Beverly Hills. Et quand une saison se terminait, pendant 2 ans, TF1, ils te rediffusaient les vieux épisodes. Et ils mentaient sans honte dans les publicités. Hein. Ils te disaient, la semaine prochaine, des nouveaux épisodes inédits de Beverly Hills. Ah, toi, t'es à fond, là. Le samedi, là, tu t'assois avec tes frites, ton hamburger, fait maison pour mater Beverly Hills. L'épisode commence, tu dis, mais j'ai déjà vu ça. Ah oui, bien sûr. Après, ils vont embrasser Kelly. Des escrocs! Et de nos jours, ça recommence. Sur les séries, sur Netflix, Amazon Prime, t'es là, t'es à fond, tu mates la saison 1, tu mates la saison 2, t'as pas dormi depuis 3 jours, t'as des cernes de panda en dépression, et là, boum, dernier épisode, gros cliffhanger, t'as le cœur qui bat à 200, et là, paf, l'épisode est fini. Mais il est mort ou pas le mec? Non mais à la fin de l'épisode, là, il est mort ou pas? Et là, Netflix te répond, rendez-vous en 2029 pour la suite. Il y en a marre, c'est beaucoup trop long. Moi, je vous dis la vérité. Aujourd'hui, on a 1000 plateformes, 1000 séries, mais on a toujours le même problème de lenteur. Les gars, on parle en ce moment d'intelligence artificielle, de deep learning, de robots qui écrivent des scénarios en 2 secondes. Moi, je vous le dis, si un jour, les séries faites par l'IA, elles sortent plus vite que les autres, je vous lâche.
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4: Observer, analyser, décortiquer, reproduire. 4 verbes qui résument le mode de fonctionnement et une bonne partie de l'enfance de Jacques de Vaucanson. Né le 24 février 1709 à Grenoble et 10e enfant d'une famille de gantiers, quand la mère de Jacques, très pratiquante, va voir son confesseur, il passe ses dimanches dans une pièce quasi vide où trône seulement une vieille et immense horloge.
5: Il est 8 ans.
4: C'est comme ça que le petit Jacques va comprendre son fonctionnement jusqu'à en reproduire une avec un couteau et quelques bouts de bois.
6: Alors il ne faudrait pas dire le bout de bois, mais les 2 bouts d'un bois.
4: C'est le début d'un long voyage dans l'ingénierie qui mettra pourtant un moment avant de prendre son rythme de croisière. Influencé par sa famille, Jacques est pendant longtemps tiraillé entre la vie religieuse et les recherches scientifiques. Mais à l'âge adulte, l'attrait de la technologie est le plus fort.
7: J'ai fait mon choix,
8: ouais.
7: Il est quand même
0: trop tôt pour le faire.
4: Après plusieurs années d'études et la perte de ses économies, un de ses cousins l'envoie en Normandie pour lui faire passer l'envie de continuer dans ce domaine. Mais c'est là que Jacques va faire une rencontre qui va annihiler les espoirs de sa famille.
7: Les calculs sont pas bons, Kevin.
4: Celle du chirurgien médecin Claude-Nicolas Lecas, superstar de la médecine à l'époque. C'est comme ça que va se confirmer l'une des ambitions de Vaucanson, recréer avec un automate les fonctions vitales humaines, comme la circulation du sang, la respiration ou encore la digestion.
8: On commence toujours par un petit jus pour bien se purifier de l'intérieur.
4: Il lui faudra une petite dizaine d'années pour présenter ce qui fera sa renommée. Nous sommes en 1738 et malgré un coût exorbitant, le tout Paris se presse pour observer le joueur de flûte traversière, l'automate de Jacques de Vaucanson.
9: Son histoire parle d'humanité et de son voyage pour trouver sa place parmi les hommes.
4: Jacques conçoit un ingénieux système stocké dans le socle, un cylindre en bois garni de picots qui entraîne des leviers, des chaînes et des câbles. Un mécanisme qui pouvait modifier le débit d'air, la forme des lèvres, le mouvement des doigts. Même l'Académie des sciences est bluffée. L'année d'après, Jacques de Vaucanson récidive non pas avec un, mais deux automates.
10: Oui, les tomates, elles restent parallèles, il n'y a aucun problème.
4: Un nouveau musicien, le joueur de tambourin, et surtout ce qui deviendra son chef-d'œuvre, le canard digérateur. Une réplique de l'animal capable de cancaner, simuler la nage, manger et digérer. Le mécanisme de la digestion était d'ailleurs laissé visible pour que chacun se rende compte de la complexité de l'œuvre. Même si l'existence d'une vraie digestion est contestée par certaines sources, elles s'accordent toutes sur la perfection technique de l'animal. C'est la consécration pour Jacques.
11: Tu vois cet homme-là ? Il est très connu. Par contre, avant ça, c'était un parfait inconnu.
4: Il se retrouve nommé par l'État français inspecteur général des manufactures de soie. La soie, à cette époque, c'est une industrie florissante mais qui a besoin d'être modernisée. Ce à quoi Vaucanson travaillera jusqu'à la fin de sa vie en développant notamment un prototype de métier à tisser.
9: Si mes calculs sont exacts, attends-toi à voir quelque chose qui décoiffe.
4: La machine, basée sur ces automates, est trop complexe et trop en avance sur son temps. Mais notons qu'elle sera reprise plus tard par un certain Jacques-Joseph Jacquard, dont le métier à tisser révolutionnera le monde. À sa mort en 1782, Jacques de Vaucanson lègue tous ses travaux et ses machines. Ce legs permettra la création du toujours actuel Conservatoire des Arts et Métiers. Voltaire disait de lui « Le hardi Vaucanson, rival de Prométhée ». L'un des plus grands génies du XVIIIe siècle était un Isérois, illustre Isérois.
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1: Le vin, ça prend du temps. 18 mois en général en Bourgogne avant d'être mis en bouteille. En ce moment, le millésime 2024 finit son élevage en fût comme à Beaune chez Philippe Pacalet. C'est dans le calme de ses caves qu'il nous raconte les notes aromatiques de son Gevrey 2024.
2: Donc là, on a changé de cave. On est plutôt sur du 2024, c'est ça ?
3: On est sur des 2024 rouges.
2: Attendez, vous voulez que je prenne votre micro ? C'est peut-être plus pratique. Hop, voilà. Donc là, vous avez ouvert le tonneau. Vous plongez la
3: pipette. Et on se retrouve avec un misime classique, c'est pour ça qu'on voit. On a une belle robe rubis, Gevrey Village. C'est quatre parcelles différentes. Gevrey, c'est toujours beaucoup de fruits. Hein. Ça fait un vin assez gourmand et toujours beaucoup de structure. Il y a les deux. Si on prend 10 personnes, toujours 7 qui l'apprécient. On va les soutirer pour les mettre en bouteille l'année prochaine.
2: Quand vous dites préparer, ça veut dire que...
3: On a mis un bouchon.
2: Ça, donc là, c'est le bouchon qui est à l'intérieur du...
3: Voilà, après on met le robinet.
2: D'accord.
3: Parce qu'on n'utilise pas de pompe, on fait par gravité. Ça évite d'aspirer le vin, c'est moins stressant.
2: C'est plus doux.
3: Voilà.
2: Ah, on peut stresser des vins.
3: Ouais, c'est de la matière vivante. Hein. C'est comme nous, ça évolue. C'est un peu à l'image de l'homme, le vin. C'est un produit culturel. Il y a beaucoup de points communs.
2: Donc il faut lui apporter beaucoup de douceur. Voilà.
3: Même si la forme du vin, là, c'est le tonneau après la bouteille. Nous, on a un squelette, c'est différent. Mais c'est une construction différente.
2: Oui, mais nous, on se trimballe avec le même squelette toute la vie.
3: Voilà.
2: Eux, ils changent de squelette quand même.
3: Mais on ne grandit plus à partir de 21 ans, normalement.
2: Non.
3: Alors que les vins, dès qu'on les a mis en bouteille, ils grandissent, mais différemment, parce qu'ils sont aussi coincés dans cette bouteille.
2: C'est pour ça qu'on a cette forme de tonneau, finalement, parce qu'on aurait pu mettre ça dans des cubes, finalement. Enfin...
3: C'est un œuf coupé au deux bouts. L'œuf sous la terre, la gestation, enfin, il y a toujours une jolie philosophie avec tout ça, mais c'est... Hein, il y a un sédiment qui se forme au fond du tonneau, qui s'appelle l'ali, donc quand vous remuez le tonneau, ben, ça remélange, ça dynamise, quoi. C'est un peu comme un bébé avec son placenta, quoi. C'est... Il y a une naissance et ça protège le vin, donc ça dure un certain temps, c'est pour ça qu'on doit soutirer. J'ai un rôle protecteur et nourricier, c'est bien fait quand même.
1: Philippe Pacalet à Beaune est le papa de 50 000 bébés quand même, bouteilles par an, c'est pas rien et ça fait partie de la fierté de notre région.
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4: Bonjour Médéric Gasquet-Cérus.
5: Bonjour Philippe, bonjour tout le monde.
4: Notre linguiste marseillais, Médé, vous avez un joli menu tiens, à nous proposer aujourd'hui.
5: Ah oui, il y a quelques semaines, on a beaucoup parlé de ce chiffre, vous vous souvenez. Les trois quarts des établissements de restauration du 15e arrondissement de Marseille sont des fast-food.
4: Ouais.
5: Ce qui pose bien sûr plein de questions, mm-hmm. Et notamment en termes de vie de quartier, de sociabilité et d'économie, et bien sûr de santé, car on est ce que l'on mange. Et souvent, ce que l'on mange, ben, c'est pas bon. Pas bon au goût, mais surtout pas bon pour la santé. Colorant, additif, sorbate de trompatium, acide trichlidrique, j'invente, truc en tox ou plastoc, réchauffé dans des barquettas au goût fadas. On trouve ça dans certains fast-food, bien sûr, mais pas tous, mais ne pas tout confondre, mais aussi dans beaucoup de cantines où vont manger les minots, dans les rayons de supermarchés, mais aussi dans la restauration collective, mais aussi dans certains restaurants, oui, attrape touristes ou attrape couillons, ou restos plus ou moins branchés, ou brasseries de cake, mais qui grattent sur la qualité. Et j'ajoute, je pense aussi à cette boulangerie-pâtisserie, que je ne nommerai pas, mais où j'ai acheté récemment des bugnes, des mini-bugnes, oui, toutes petites comme ça, là. Un euro pièce, ouais, déjà. Ouais. Mais franchement, j'ai la banque pour acheter 8 bignes. Qui était grasse, mais grasse, grassasse, pas bonne, écœurante, et ça m'a fait rouméguer quand je pense que mon grand-père était boulanger. Bref, voilà.
4: Ouais.
5: Je pense aussi à ces platées de pâtes trop cuites ou de riz collé estouffe gari. Je pense à ces carottes râpées orange fluo qu'on dirait qu'elles sont surlignées ou surligneurs, vous voyez. Je pense à ces choux qui sentent les scaufis. Je pense à cette salade rasqueuse qui n'a jamais vu la terre et qu'on vous met dans un coin d'assiette comme ça, à côté du steak rasqueux aussi. Je pense à ces brocolis mouligas, ces gorgées d'eau. Je pense à ce surimi orange fluo, lui aussi, qui contient tout sauf du crabe et il a plus la tête des cheveux de Trump qu'autre chose. Je pense à ces desserts goût fraise, sans que jamais aucune fraise n'ait ben justement ramené sa fraise dans l'emballage.
4: Ouais.
5: Bon bref, voilà. Il y a un moulant d'autres choses aussi appétissantes que les fameuses cigarettes de bordille, de cigalons, de pagnoles, hein, cigarettes de bordille, autrement dit, les cannellonis dans lesquelles on refourgue tout ce qui n'a pas été mangé de la semaine. Tout ça n'a aucun goût, ou comme le chante le groupe Quartier Nord, en utilisant l'expression de chez nous, ça n'a ni goût, ni gouste.

0: Dans notre parler, nigou nigouste, c'est une expression qui veut bien dire ce qu'elle veut dire, et une tournure qui insiste sur la fadeur d'un plat, d'un aliment ou même d'un événement. Nigou nigouste, avec prononciation du S originel que l'on retrouve dans le provençal gustus, goûteux, et qui a été remplacé depuis par l'accent circonflexe dans notre orthographe moderne. Le tout venant de la locution provençale nave nigou nigouste. Et pourtant, en Provence, nous en avons des choses qui ont du goût, de bons produits, de bonnes recettes traditionnelles, des plats gustus comme les pieds paquets, la daube ou l'aioli. Même si Pierre Blasi donne comme exemple son aioli, il avait ni goût ni gouste. Ouais, il faut le faire, un aioli sans goût quand même. Hein. Oui, c'est ce qu'on appelle chez nous, désolé, aussi un aioli de parisien. Mais méfie de ne pas tout mettre dans le même panier. Il y a des fast-foods de qualité qui font de très bons burgers, des snacks où l'on mange de très bons sandwichs, de très bons kebabs. Et merci à eux d'être là le midi ou en fin de soirée ou quand on rentre du stade. Moi, j'apprécie. Chacun ses goûts, mais parfois, chacun ses dégoûts. Goût, voire ses égouts. Vive le bon goût, car le fada, ça rend fada.
1: Pour vous dire.
2: Ah, c'est un bonheur. C'est aussi bon que l'aioli. C'est Médéric Gasquet-Cerus en Marseille tous les matins. À demain, Médé.
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4: Bonjour, je suis Julie Serrano, nimoise. Ma passion, du coup, c'est le flamenco et j'ai la grande chance d'en faire un métier passion. Le flamenco, c'est un art de vivre, c'est vraiment tout ce qui nous permet de vivre au quotidien. On respire flamenco, on se lève flamenco. C'est vraiment toute une ambiance qui nous suit dans nos journées. Je me lève, j'écoute du flamenco, je me couche avec du flamenco en tête. Une mélodie de pas que je me dis, attends, je pourrais faire ça, ça ferait bien. Et du coup, le lendemain, on se réveille, on a toujours cette mélodie, en pantoufle, on fait ça. Et encore plus quand on est avec Tata à table, c'est vraiment tout le temps ça. Entre deux plats, on fait des palmas, c'est tout le temps. Tata, du coup, Christine Serrano, une danseuse emblématique de Nîmes. J'ai commencé les cours avec elle, hein, quand j'avais 4-5 ans. On m'a mis au cours avec Tata, comme dans la marmite. Et au fur et à mesure, ça grandit, la passion. Au début, on est là parce que c'est Tata. Et après, ça nous plaît de plus en plus. Et c'est pour ça que je suis partie à l'étranger faire des études à la base, où j'ai pris des cours de danse en même temps là-bas. Et après, j'y suis partie réellement un an et demi à Séville, juste pour prendre des cours de danse.
5: Le flamenco, c'est une discipline qui est très traditionnelle, qui a ses codes, mais j'imagine que chaque danseuse se l'approprie. Qu'est-ce qui se passe en vous quand vous dansez? Qu'est-ce qui s'exprime dans votre corps?
4: C'est vrai que la danse, j'ai l'impression, en tout cas, d'être le seul moment où je suis vraiment moi, où il n'y a pas de filtre, il n'y a pas de masque, et j'ai le droit d'être vulnérable, moi et mes émotions. Parce que le flamenco, c'est surtout ça, c'est surtout transmettre des émotions. Et c'est vrai que la société d'aujourd'hui, elle nous empêche un petit peu de vraiment les vivre à cœur ouvert. Et la danse, ça permet ça. Le flamenco, en tout cas, il nous permet vraiment de libérer qui on est vraiment, sans avoir à se cacher. Voilà, la danse, ça me rapporte de la joie de vivre et aussi cet espace de j'ai le droit d'être triste et j'ai le droit d'être en colère. Cet art, il mérite d'être connu au fin fond de toutes les planètes.
6: Olé!
4: Olé!
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1: En 1994, c'est bien simple, en cette journée du 4 juin, c'est tout Carpentras qui attend la rockstar. Allez vous enfiler votre blouson de cuir, montez sur votre Harley Davidson, la balade commence. Et il faut remonter à 1992 pour bien comprendre la venue de Johnny Hallyday chez nous. C'est à cette date qu'il fonde avec un ami son premier groupe de bikers, les HDC Desperados. Ouvert à tous, tous ceux qui ont une Harley Davidson, l'association va se rassembler à Carpentras pour la première fois, donc 2 ans plus tard, en juin 1994. Carpentras, bah oui, parce que l'un des meilleurs amis de Johnny Hallyday, c'est Joe Rodriguez. Alors, son nom ne vous dit peut-être pas grand-chose, mais ce Carpentrasien de naissance est le garde du corps de Johnny Hallyday pendant 5 ans. Et c'est vrai qu'ils partagent, comme Johnny, la passion des Harley. Ils ont même des tatouages en commun. En ce 4 juin 1994, notre ami Joe Rodriguez se marie.
2: Au nom de la loi, je vous déclare unis par le mariage.
1: Et il choisit qui en témoin ? Bah Johnny Hallyday. Et voilà, c'est comme ça que Carpentras voit arriver depuis le Var des milliers de motos, tour de ville, mairie de Carpentras, centre-ville, c'est juste la faute. Ce que vous entendez là, c'est un extrait du reportage d'une chaîne câblée de l'époque qui suit le voyage de Johnny et de ses copains bikers. Cette visite aux allures de chef d'État impressionne une partie des Carpentrasiens. Et d'ailleurs, il suffit de parler aux commerçants et aux habitants d'aujourd'hui pour comprendre ce souvenir de cette journée juste dingue. En fin de journée, Johnny, au bras de son épouse à l'époque, Adeline Blondeau, et de son producteur Jean-Claude Camus, prend la direction de l'hippodrome Saint-Ponchon où se déroulent les courses hippiques. Là-bas, c'est presque 30 000 personnes qui l'attendent. Un mini-concert est organisé et Johnny, bah, faut le dire, il s'éclate. 6 titres chantés par la star, qui est ensuite rejoint par le guitariste Paul Persson. À l'époque, c'est l'animatrice Sophie Favier qui présente ce concert. L'entrée est de 50 francs et pendant 3 jours, c'est juste la folie, la fête ne s'arrête pas. Johnny partira avec Adeline en hélicoptère à la fin de ce week-end. Alors figurez-vous que j'ai pas mal cherché et ce n'est pas la première fois que Johnny chante à Carpentras. Il était déjà venu en 1961. À l'époque, il se produisait place de la mairie dans un tour de chant organisé par l'association des commerçants. Il était alors âgé de 18 ans.
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3: Huitizèf, petit guide à l'usage des étrangers du sud du péage d'Arras en vacances dans notre belle région.
4: Je suis sûr qu'il vous arrive dans la vie de ne pas être en forme et même d'être carrément chafouin, sans raison précise. Et là, ma grand-mère vous aurait dit « Je sais pas ce que j'ai, mais je bâtirouais comme nombre ». Ça veut dire que je suis tellement de mauvaise humeur que je me disputerais avec mon reflet. J'ai pas toujours tout expliqué non plus, hein, c'est vrai. Hein, et puis c'est pas le jour, je vous préviens, je suis pas d'humeur. Et puis ça m'énerve et je sais pas ce que j'ai, de toute façon tout m'énerve. Ah, il n'y a jamais rien qui va, vous voyez ? C'est ça. Et pour illustrer mon propos, là, vous êtes dans un estaminet, tranquille, en famille, et la serveuse n'est pas des plus aimables. Ça arrive. Et avant de partir, vous entendez le patron lui dire « Tu vas faire fuir les clients en force de faire un nez comme une bottine !» Ne paniquez pas, Wikizef est là pour vous aider. Le sens profond de cette phrase est évident, c'est la forme qui est troublante. Parce qu'une bottine, c'est fait pour aller sur les pieds. Et quelquefois, des précautions olfactives vous empêchent de les approcher de votre nez. Alors, comment est-ce possible ?
3: Traduction.
4: Eh bien, prenons notre serveuse, ce joli estaminet des Flandres, vous voyez, avec des assiettes pendues aux poutres et des fleurs de houblon qui pendoulent. Imaginez à cette serveuse son visage, que si elle sourit, elle serait plus jolie. Sourire de mai, rendez-moi ma jeunesse, comme on dit. Ensuite, vous prenez une bottine à bourron, comme au temps où la mode était de mettre des Rangers de GI. Vous pliez la bottine, ça fait quoi ? Des fronces. Bah faites pareil avec votre nez. Voyez, ça fait des fronces, et vous avez un nez comme une bottine. Et on dirait que vous faites la gueule. Enfin, moi je dis ça. Je dis rien. D'ailleurs, j'arrête.
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5: Une main dans le pop-corn, le ticket dans l'autre, vous entrez dans l'une des salles du Sénéchal. Mais avant d'être le cinéma de Guéret, c'était quoi ?
6: Et voici Daniel Domecq.
7: Je suis passionné de cinéma.
6: À l'origine, c'était un bâtiment qui était en déshérence depuis un certain nombre d'années et qui était une école. C'était l'école Jean de Sessac, un grand bâtiment qui n'avait plus de fonction et dont il a été décidé de le transformer en cinéma à la demande d'un groupe qui s'appelait le groupe Raymond, qui est plus connu aujourd'hui sous le nom du CGR. Donc il y a des salles un petit peu partout en France et c'est donc cette société-là qui a réalisé les travaux avant 1983 puisque le Sénéchal sur cet endroit ouvre fin décembre 1983. À Guéret, on a du cinéma depuis 1897, première séance 23 mai 1897 et la première salle fixe, puisque avant il a été porté par des itinérants, première salle fixe qui ouvre en 1919 à un endroit qui maintenant est complètement détruit. Je veux parler de ce qu'on appelle l'îlot Carnot et c'est là qu'était le premier cinéma de Guéret. Le Café Continental possédait une salle des fêtes à l'opposé d'un grand jardin. Dans cette salle-là ont eu lieu des séances de cinéma. Et le propriétaire qui a acheté tout ça en 1919 en a fait un cinéma, un grand cinéma de 350 places avec balcon qui va fonctionner de 1919 à 1934. Si on a beaucoup d'autres façons de regarder des films, ce qui est tout à fait louable et respectable, je crois vraiment que la dimension lieu de rencontre et de convivialité et la qualité surtout des images projetées et du son que l'on entend sont à mes yeux irremplaçables.
8: Bonjour.
9: Guillaume, je suis directeur du cinéma Le Sénéchal. J'ai grandi avec ce cinéma dès mes 7 ou 8 ans, on va dire.
8: Est-ce que ça fait maintenant d'en être le directeur ?
9: Waouh ! Un choc ! Non, ça fait bizarre et en même temps, il y a une sorte de logique quelque part.
8: Si vous pouviez dire quelque chose au Guillaume qui a 7 ans ?
9: Je pourrais lui dire, tu vas voir, il va y avoir plein de nouvelles choses excitantes dans le cinéma et plein de choses auxquelles tu ne pensais pas encore qui vont arriver et qui vont émerveiller tout le monde.
8: Maintenant, vous ne pourrez plus vous faire de films sur ce qu'était le Sénéchal avant. C'était une école.
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10: C'est le bar du village. Situé au bord de la route départementale 80 au cœur d'Herbalong, le bar chez Jeannot est l'établissement historique de la commune de Brande. Pasqua Sanguinetti a décidé de perpétuer la tradition familiale.
11: C'est mes grands-parents, Jeannot et Jean-Baptiste, c'est pour ça que le bar s'appelle chez Jeannot, qui ont repris le bar en 1971. Du coup, depuis ce jour-là, c'est que des membres de la famille qui ont travaillé dans ce bar. Et mon oncle travaillait dedans. Et moi, depuis, je ne sais plus, mais ça fait quelques années que je suis là en tant qu'employé, bien sûr. Et du coup, voilà, on perdure le commerce familial, comme ça, on essaye d'améliorer les choses comme on peut.
10: Et la recette d'antan marche toujours.
11: Avant, on est resté un peu sur nos acquis, c'est vrai. Le bar a toujours marché comme ça, donc on ne veut pas trop changer l'ambiance bistrot du village, ambiance village. Juste moi, je vais essayer d'améliorer un peu l'hiver. L'été, on fait de la restauration rapide, ça marche très bien, on se plaît pas. Et l'hiver, je voudrais aussi faire à manger l'hiver, faire des trucs plus simples, pas chers, pour les ouvriers de passage, pour les gens qui travaillent autour à la poste et tout ça. Donc on va essayer d'améliorer un peu comme ça.
10: Et les clients sont essentiellement originaires du village.
11: On a ouvert toute l'année, du 1er janvier au 31 décembre. On n'a pas un jour de fermeture. C'est parce que ça fait vivre le village, hein. C'est un peu du social aussi qu'on fait, hein. Parce que des fois, l'hiver, il n'y a pas grand monde. Mais bon, c'est bien que si quelqu'un veut boire un café, sortir de chez lui, il sait que le bar est ouvert et qu'il va rencontrer des gens, discuter. Donc c'est un peu du social aussi qu'on fait. On a les gens de passage, les gens du Cap surtout, qui s'arrêtent pour faire deux courses au sport à côté. Donc du coup, ils s'arrêtent pour boire le café avant d'entrer chez eux. Après l'été, il y a pas mal de touristes. Mais oui, il y a beaucoup de gens de passage aussi du Cap. Je pense qu'il faut bien travailler l'été pour que l'hiver soit plus tranquille. Parce que l'hiver, forcément, il y a beaucoup moins de monde que l'été. Mais bon, ça va, on arrive quand même à vivre bien.
10: Attirer plus de gens de l'extérieur, proposer un service de restauration hors saison, tels sont les projets de Pasqua Sanguinetti pour le bar chez Jeannot à Herbalong.

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4: Il a été notre invité il y a quelques semaines à l'occasion de la sortie de son cinquième album Nouveau Souffle. Claudio Capeo est en tournée et au début du mois de mars, vous allez pouvoir déguster un ICI Live qu'il a offert rien qu'aux auditrices et aux auditeurs d'ICI. Alors on est ravis de le retrouver en ce samedi soir avec ses chansons préférées. Les chansons préférées de Claudio Capeo. Vous vous demandez ce que c'est ? Vous avez raison de vous poser la question parce que j'ai rarement vu une sélection aussi éclectique. Salut Claudio.
5: Salut, tu vas bien ?
4: Très très bien, merci.
5: C'est vrai que c'est un foutoir hein, quand je revois la liste, je me suis dit... Mais je voulais vraiment donner un peu de tout, c'est un peu toute ma vie en fait, tout ça quoi.
4: Alors c'est ça qui est super, c'est quand on demande à un artiste de choisir une dizaine de chansons, au début il nous dit « Ah bon, c'est difficile d'en choisir que 10 ouais. ».
5: Après on peut plus s'arrêter quoi.
4: Voilà, mais après ça permet aussi quand même de te raconter et voilà, et de raconter aussi ton parcours, c'est super éclectique et on va vraiment se régaler ce soir jusqu'à 21h. Claudio, je rappelle tout de même que ton album Nouveau Souffle est disponible et que j'ai choisi des petites chansons à toi qu'on pourra écouter aussi pendant l'émission, puisque pas de raison, t'es là, donc on a envie de t'entendre chanter quand même. Voilà, c'est important. Alors, parlons peu, mais parlons bien. On commence par un classique rock français, c'est Téléphone. Ça, c'est vraiment toi. C'est quoi ton souvenir avec cette chanson ?
5: Mais écoute, tout simplement, comme tu l'as dit, c'est un classique, c'est le patron, voilà.
4: Ah.
5: Ah oui, tu sais, quand on se retrouve aux enfoirés et tout, quand il prend sa guitare, ben genre lui, c'est le patron pour moi, quoi. Tu sais, ça, il pose son truc, il pose le décor, il y a tout le monde qui se lève.
4: C'est
5: et
4: vrai,
5: c'est un joyeux bordel. Et puis même nous, les artistes, tu sais, pendant ces interludes, donc c'est entre ce que tu vois à la télé pendant le show, ben ouais, nous, tous les artistes, on monte sur scène et on chante pour faire passer le temps aux gens et pour passer du bon temps avec eux. Et voilà, et puis Jean-Louis, il arrive avec sa guitare et il claque le premier accord et puis voilà, ça part en...
4: C'est fou, hein ?
5: Ouais, c'est fou furieux, quoi. c'est juste énormissime. Donc voilà, il devait commencer par ça, en fait, quoi. Parce que c'est le rock français, parce que c'est fort, parce que ça fait du bien, parce que c'est dans l'ADN, quoi. Voilà.
4: Vous l'entendez ? Il a envie de l'écouter, cette chanson.
5: Eh oui,
4: aussi.
5: Eh oui.
4: Alors, ça, c'est vraiment toi. Téléphone sur votre radio ici. Premier choix de la soirée pour notre invité, Claudio Capeo.

0: dès le départ. Ça, c'est vraiment toi. Téléphone, ça y est, vous êtes chaud, les amis. On passe une heure en compagnie de Claudio Capeo, qui choisit la musique. Et comme vous l'entendez, Claudio est suédois. Non, c'est pas ça. Ah. Il est italien, évidemment.
1: Hey, bonjour à tous. Ah. Voilà, le Claudio, l'italien. Eh.
0: Oh. C'est pas ça, c'est una bella canzone. Mmh. Évidemment.
1: Qu'est-ce que ça fait du bien.
0: T'allais nous mettre un Italian lover.
1: Ah, mais ben oui.
0: Et t'as choisi oui. Eros Ramazzotti.
1: Ouais. Ah, là, là. Tu sais, ouais, parce que il y a cette partie de moi qui est en Italie, qui reste en Italie. Mais tu sais, c'est. Il y a ce voyage qui est constant, c'est tout le temps comme ça, ouais. Tu sais, c'est la pasta, c'est la mamma, c'est la France avec, tu vois, avec moi en Alsace, la choucroute. Mais c'est juste que voilà, parce que ça fait partie intégrante de ma vie. C'est toutes mes vacances, encore une fois, c'est le sang qui coule dans mes veines. C'est quelque chose que je ne pouvais pas passer à côté de ça. Et puis voilà, c'est des moments de. Je ne sais même pas quoi te dire en fait.
0: Non, mais
1: quoi.
0: C'est de la nostalgie. Bah,
1: c'est totalement naturel en fait. Hein.
0: Quand tu grandis dans une famille italienne, c'est sûr. Et Eros Ramazzotti, enfin tous les Italiens, on a tous une maman ou une tati déjà qui est amoureuse de Eros.
1: Eh ben oui.
0: Déjà, c'est géré. C'est qui chez toi? C'est qui chez toi, Claudio?
1: C'est tout le monde.
0: Tout le monde
1: est tous
0: amoureux d'Eros Ramazzotti.
1: Bien sûr.
0: Non, en plus, c'est vrai, il est beau, il est classe, il a cette voix et tout. Mais au-delà de la nostalgie, est-ce que ils ont une façon de chanter quand même, les chanteurs italiens, avec la voix rauque et tout. Et il y a quelque chose chez toi comme ça aussi.
1: Oh, je sais pas, en tout cas, tu sais, ils prêchent l'amour, ça parle énormément d'amour, et puis ils le font tellement bien, ça. Enfin, faut leur laisser, quoi. Ouais. C'est les champions du monde pour tout ça. Et puis, tu te laisses toujours transporter par tout ça. Et puis, moi, je continue, tu sais, le matin, quand j'ai envie d'être un peu frais, sous la douche, je mets toujours des chansons italiennes. Je sais pas pourquoi, mais c'est un truc. Tu vois, c'est ça.
0: Tu chantes des chansons italiennes sous la douche?
1: Mais totalement. Oh, aïe, aïe, aïe. Ouais, parce que j'aime ça, ça fait du bien. Après, tu vois, on va continuer la liste. Oui. Ouais, je peux mettre du rap comme je peux mettre du métal, hein, tu
0: d'accord.
1: Sais.
0: Mais
1: voilà, quand il y a un beau soleil, on a envie de se pimper un peu pour sortir et se trouver beau, tu sais. Bah, moi, c'est Italia, tu vois, ça me fait du bien.
0: Alors, c'est parti, Eros Ramazzotti, pour toutes celles et tous ceux qui sont amoureux.

0: Ça se passe très très bien, hein, cette soirée avec Claudio Capeo. Oh, on te demande des fois de faire le DJ comme ça, de choisir des chansons, tu fais ça bien. Hein.
1: Oh, non, en fait, pas si bien que ça au final. Hein,
0: tu vois. Faire ça.
1: Là, c'est parce qu'on est ensemble, tu m'accompagnes. Tu vois, du coup, voilà, c'est un travail de groupe. Du coup, c'est vachement plus simple parce qu'à deux, on est plus fort. Mais...
0: C'est vrai.
1: Mais voilà, mais pour vous, pour toi, on s'en sort plutôt pas mal, je trouve.
0: Carrément. Alors après deux énormes tubes, Téléphone et Eros Ramazzotti, là c'est une découverte que tu nous proposes, ouais. Claudio. Mima, ça s'écrit M-I-M-A-A, et la chanson VFC, là il va falloir décoder pour celles et ceux qui en entendent parler pour la première fois.
1: Je peux le dire ou pas?
0: Tu dis tout ce que tu veux.
1: C'est vafan cool. Tu vois, c'est tout simplement, on est encore dans un truc italien, tu vois.
0: C'est
1: vrai que c'est une découverte.
0: C'est la culture italienne.
1: Ouais, bah c'est comme ça.
0: Mais on
1: peut le dire avec un grand sourire et puis tout va bien.
0: C'est vrai.
1: Et c'est ce qu'elle fait dans sa chanson. Et c'est vrai que c'est une découverte. J'ai envie de te dire, c'est un jeune talent alors que je me suis un peu renseigné. Ça fait comme très très longtemps qu'elle veut être artiste, qu'elle fait de la musique.
0: Je la connaissais pas, moi.
1: Ouais, ben tu vois, moi je la connais depuis pas longtemps. Et je suis tombé amoureux de sa musique, de la personne, de ses potes qu'on voit sur les clips, les trucs. Parce qu'en fait, tu sais, je trouve qu'il y a, il y a une belle énergie. Il y a un renouveau, quelque chose qui fait du bien. Et il me devait de faire en sorte qu'elle soit présente dans cette playlist aujourd'hui.
0: Merci,
1: parce que tu sais, des fois, les jeunes talents, ça... J'aurais aimé qu'on me lance, moi, à l'époque, comme ça. Personne n'a... Enfin, je l'ai fait ou pas, je ne sais pas. Mais en tout cas, j'oublie pas tout ça. Dès que je peux aider un peu, je le fais. Voilà, tu sais, on se connaît pas du tout, mais...
0: Comment tu découvres, toi, la musique? Là, par exemple, Mima, t'as découvert quoi? Sur Spotify?
1: Instagram, en scrollant.
0: Sur Instagram.
1: Au Mongolito, hein, tu vois, comme ça. Et je suis tombé dessus. Et ensuite, à force de regarder, je fais un partage d'amis, de trucs qu'elle m'a écrit. Elle me dit, non, mais c'est incroyable. Non, c'est moi qui lui ai écrit en disant, ouais, j'adore ce que tu fais, très cool et tout. Non, c'est dingue, Claudio, non, vraiment. Yo, voilà.
0: Ah, c'est tout simple.
1: Ouais, c'est tout simple. C'est comme tout le monde, quoi.
0: Mima.
1: Voilà, on l'adore.
0: M-I-M-A-A, comme Claudio Capeo. Allez lui donner de la force, pourquoi pas sur Instagram, sur ses réseaux sociaux. Et donc, répétez après moi le son de italien, niveau 1, vafanculo.

0: Oldies. Et comme l'a dit Claudio Capeo, un monument de la chanson française avec un grand M à l'instant, Charles Aznavour. J'en profite pour vous dire que le film sur sa vie réalisé par Grand Corps Malade et Mehdi Idir est disponible sur Netflix. Elle est la suite des choix musicaux éclectiques et réjouissants de notre invité Claudio Capeo. C'est dans quelques secondes. Vous écoutez ici Décibel jusqu'à 21h.
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0: Ce soir, c'est Claudio Capeo qui est l'invité de Décibel et qui choisit toutes les musiques jusqu'à 21h. Tu vas piquer mon boulot, tu vas devenir animateur radio.
4: Ah, je ne pourrais pas, tu es Et même, faut même être mathématicien, je ne le savais pas. Ça, pour les personnes qui ne le voient pas, tu as quand même des chiffres partout. Elle compte toutes les microsecondes entre chaque moment de chanson, de trucs. Elle n'a pas besoin de calculatrice en plus.
0: Sur mes doigts.
4: En fait, je me suis dit dans la radio, je pensais pas que les mathématiques étaient aussi importantes. Ben, franchement, bravo, félicitations.
0: Merci.
4: Quel génie, quoi.
0: Claudio, puisqu'on en est aux félicitations, félicitations pour ton nouvel album.
4: Oh, c'est gentil, merci.
0: Qui cartonne. Là, pour le moment, tu prépares ton retour sur scène. Il y aura les festivals d'été, puis cette énorme tournée de Zénith et d'Arena à partir du mois de novembre 2026. Je me suis dit que ce serait chouette qu'on écoute.

0: Lorenza, qui est vraiment un grand moment de ce nouvel album. Tu peux nous en dire plus sur cette chanson?
1: Bah, quoi dire, assez rapidement, tout simplement. C'est une chanson qui vient d'un artiste que j'adore, qui s'appelle Pétrole Brut, tu vois, que je ne connaissais pas. Et c'est la seule chanson qui est venue d'ailleurs. C'est une chanson qu'on m'a proposée avec le texte, avec tout ça.
0: Parce que toi, d'habitude, c'est toi qui écris.
1: Bah, habituellement, voilà, nous, on compose. Ouais. Après, ça m'arrivait à l'époque de prendre aussi des titres comme ça, mais cette fois-ci, genre, on a changé, tu sais, avec ce nouveau souffle. On compose. Oui. On est réellement, c'est nous qui faisons toute la popote, hein, tout le temps, tu vois.
0: D'accord.
1: Et là, cette fois-ci, c'est juste un gros coup de cœur, parce que c'est tellement bien dit, parce que j'ai trouvé ça beau, parce que le mec est merveilleux, parce qu'il y a du cœur, parce qu'il y a de l'action, parce que ça parle de vérité, à la fois c'est droit, c'est juste, c'est dur, c'est profond. Je ne pouvais pas passer à côté de ce titre-là, et vu qu'il est, en plus il est artiste, et puis je lui ai dit l'autre jour, je lui ai dit, mais c'est quand même marrant, quoi, tu vois, t'as fait une pépite, t'as fait une chanson qui est juste merveilleuse, pourquoi tu l'as pas gardée pour toi,
0: Très bonne question, qu'est-ce qu'il a dit?
1: Bah, il m'a dit non, qu'il était pas, qu'elle était pour moi, qu'il était pas pour lui. Je disais, mais quand même, putain, t'as fait, c'est un gros titre, quoi. Pour moi, c'est mon petit chef-d'œuvre de l'album, quand même, tu vois, ce truc. Enfin, c'est le nôtre, tu vois, avec Pétrole. Et puis, non, c'était, pour lui, c'était comme ça. Fallait que je prenne la main dessus. Et c'est super beau. Et je trouve que c'est courageux de sa part. Et à la fois, bon, ça reste une chanson, tu sais, mais les chansons, passent des messages qui sont tellement forts.
0: Ça t'a touché.
1: Et je le remercie encore une fois. Ça m'a énormément touché. Ouais, vraiment, c'est pris dans les bras, on se fait des gros câlins. Voilà, et puis.
0: Merci, Monsieur Pétrole Brut, à qui, en plus, Claudio Capeo donne de la force, ça fait toujours plaisir. Voici Speranza, donc, sur le nouvel album de Claudio Capeo, Nouveau Souffle.
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Claudio Capeo, Speranza, vous connaissez la chanson, mais connaissez-vous les goûts musicaux de Claudio Capeo? Bah, si ça vous intéresse, vous êtes au bon endroit, puisque c'est lui qui choisit les disques jusqu'à 21h dans Décibel. Alors je dois dire, Claudio, que dans ta liste, au début, il y avait un peu plus que 10 chansons. Il y avait du rap. Vous connaissez Assassin, les amis? Écoutez quelques secondes.

0: Espoir, Assassin, fait partie des pionniers du rap français, époque début d'NTM et compagnie. Bon, c'est important pour toi le rap?
1: C'est mes 14 ans, c'est nos 14 ans, c'est les moments qui sont super forts. T'es sur du rap bien lourd, quelque chose qui dégaine bien. C'est important, ça l'est toujours. Tout ça fait partie de périodes de vie, tu sais, entre ce métal qu'on
0: il arrive. Ouais.
1: C'est des moments où ouais, qu'on n'oublie pas, et puis voilà, ça reste des pionniers, quoi. Donc voilà. Il me devait de les citer.
0: Exactement. Assassin, donc Tous d'espoir, et le fameux métal dont nous parlions, c'est celui de System of a Down.

0: métal, pareil, Claudio, c'est associé à ton adolescence comme le rap ou c'est encore une autre période?
1: Ouais, c'est le moment où tu grandis, puis t'as 14 ans, et puis l'accordéon, c'est pas forcément ce qu'il y a de plus chouette, hein, tu vois, avant l'adolescence. Donc du coup, ben, tu le remets dans sa petite boîte, tu la fermes pendant 2 ans, et t'achètes des platines, et puis tu vas faire du métal avec tes potes, et puis ça a duré 2 ans, tu vois, 2 ans de scène où c'était les guitares à fond, on poussait tout. D'ailleurs, ça m'a apporté mes acouphènes aussi, tu vois.
0: Ouais.
1: Non, mais c'est des moments qui sont merveilleux. Ma sœur faisait de la basse dans un autre groupe de métal, moi j'étais au platine. Enfin, ouais, c'est
0: et j'en écoute et j'en écoute toujours autant. T'avais le look.
1: Ah, j'avais les dreadlocks,
0: ouais.
1: Tu sais, la petite veste Adidas, tu sais, truc des années 60.
0: Ouais.
1: Je piquais les pulls à mon père, les trucs, tu sais, c'était voilà. Et ensuite, je me suis rasé les cheveux. Enfin, c'était un peu, tu sais, il fallait en débattre un peu avec la vie, quoi. C'était un combat, quoi. C'était permanent.
0: Commençons une pétition, les amis, pour que sur la tournée de Claudio Capeo sur les écrans géants, il y ait des photos de ses looks d'ado.
1: Eh ben pourquoi pas.
0: Ah ouais, j'aimerais bien, franchement. Et en attendant, on écoute, alors pas du rap ni du métal, mais la musique de Calypso Rose, qui est une artiste absolument merveilleuse, qui vient... elle vient d'où, Calypso Rose? D'ailleurs, je crois que c'est les Antilles, mais c'est à côté des Antilles, c'est pas les Antilles françaises, mais c'est ce coin-là...
1: Elle vient de la vie, quoi. Elle vient de la vie, ça c'est sûr.
0: Elle
1: vient du soleil, quoi.
0: Oui.
1: Oh là là, ça fait du bien.
0: Je crois que c'est Trinidad et Tobago, Calypso Rose, et la chanson s'appelle Abatina. Tu l'as choisie pour nous, et croyez-moi,

0: Trinidad et Tobago dans vos oreilles sur votre radio ici. Franchement, remercie Claudio Capeo pour le voyage. Ça va, Claudio?
1: Ouais, ça, écoute, ça va très très bien. Très bien.
0: Tant mieux.
1: Merci.
0: Dis-moi, Christophe Maé est dans ta sélection de chansons. Oui. Est-ce à dire que c'est ton pote, par exemple?
1: Oui. Ouais. Oui, bien sûr. Mais tu sais, je pensais du coup, ça c'est vraiment toi. Je pensais à Jean-Louis, tu vois. Je me dis, voilà, on a le taulier. On a commencé par le taulier. Tu vois, et puis là, on arrive par l'excellence scénique, en fait, tout simplement. Et puis encore une fois, les enfoirés. Pendant ces interludes-là, les moments où on chante notre chanson, bah, lui, il prend son harmonica. Il va se balader dans la foule. Il fait des câlins à tout le monde. Il met de la joie.
0: Il est hyper à l'aise, c'est complètement fou, quoi.
1: Tu sais, tu prends du plaisir à le regarder, même si tous les soirs il fait la même chanson. Bah, tous les soirs, moi je suis comme ça dans la salle, je regarde, je fais, ah putain, il est bon, ça fait du bien. Et puis le jour, je dis, ah, comment il va le patron? Il me dit, oh, écoute-moi bien, quel patron? Non, mais franchement, il est d'une excellence pure. Et ça fait du bien à voir, tu sais, autant dans ses chansons, autant sur scène, autant dans la vie. Il a ce comportement de folie, de, je sais pas, c'est un fou furieux, quoi. Il apporte que du bonheur.
0: Voilà. Il s'appelle Christophe Maé, justement, parlant de bonheur, t'as choisi, Claudio, la chanson « Il est où ?» Le bonheur, eh bien, je crois qu'il est ici, tout simplement. C'est Décibel avec Claudio Capeo.
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0: C'est Christophe Maé qu'on vient d'écouter à l'instant, choisi par Claudio Capeo. Bon camarade, donc vraiment dans cette playlist, ouais. Claudio, t'as mis plein de gens, soit qui avaient besoin d'un petit coup de projecteur, hein, comme Mima tout à l'heure, ou alors voilà des artistes confirmés mais que tu aimes beaucoup comme Christophe Maé. Anis, qu'on va écouter maintenant avec la chanson Mon Métro. Alors c'est encore un autre profil, c'est-à-dire ouais. C'est un artiste qui est reconnu par ceux qui connaissent.
1: Ouais, tout à fait.
0: Tu vois ce que je veux dire ? Ouais, alors c'est un peu niche.
1: Il est un peu sorti aussi du monde, hein, tu sais, voilà, il a décidé de se mettre de côté. Après je pourrais pas en dire beaucoup plus. C'est juste que moi en fait, j'ai tous ses albums dans mon téléphone et ça fait 20 ans que je l'écoute, tu vois, c'est quelque chose en fait qui me fait du bien.
0: Tu comprends ?
1: Sa voix me fait du bien. Bah, je sais pas, c'est juste t'es attiré par par quelque chose. Ben, faut y aller, ouais. En fait, tout simplement.
0: Mais tu comprends sa démarche à lui d'avoir sorti des albums et puis finalement de dire non, mais je vais arrêter, en fait, je fais autre chose.
1: Je pourrais pas dire, j'ai pas envie de me prononcer, mais ouais. Il me semble qu'en soi, ça l'a un peu gonflé et puis du système et puis c'est rangé, quoi, c'est mis de côté. Je comprends totalement. Parce que tu sais, je vais pas commencer à me plaindre, hein, mais c'est pas forcément toujours évident, tu sais.
0: Mais c'est intéressant de le dire quand même.
1: Autant pour moi que pour toi, tu sais, ça reste, on est dans le public, on est dans tout ça, c'est tout le temps. Quand tu cherches ta baguette, faut être un peu coiffé, quoi, tu vois.
0: Ah, tu peux pas sortir en pyjama.
1: Ah ouais, mais
0: c'est fini ce temps-là.
1: Moi, parfois, je sors avec le jogging et la petite paire de claquettes. Je dis que ma femme, elle kiffe pas trop, quoi. Mais bon, on fait ce qu'on peut. Non, mais ouais, tout simplement, je l'adore. J'adore ce qu'il fait, j'adore sa voix, j'adore ses compositions, ses textes. Il me devait de faire passer aujourd'hui.
0: Alors, il s'appelle Anis, comme l'épice, l'anis étoilé. Ouais. Et la chanson, c'est Mon Métro.
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0: Et mon métro, dites donc, ce serait pas l'heure de se refaire un petit Claudio Capéo? Je l'ai sous la main en plus, ça va Claudio?
1: Oui, ça va très bien, merci beaucoup.
0: Merci hein, de passer
1: c'est
0: la soirée
1: avec
0: nous.
1: Toi, non, c'est génial, super, on est bien.
0: Et puis de partager avec nous toutes ces chansons qui te plaisent, qui t'animent, qui t'inspirent. Claudio, je rappelle que Nouveau Souffle est disponible et qu'il cartonne évidemment, d'où l'énorme tournée, quelques festivals cet été, et puis ensuite à partir du mois de novembre jusqu'en février 2027, tous les zéniths de France et de Navarre. Ça, ça va être formidable. Et est-ce que tu chanteras Qu'est-ce qu'il me restera?
2: Bien sûr. Bon. Bien sûr. En tout cas, on attend ce moment-là très très fort. Ça va être une régalade. Ça va être, tu vois, on va pouvoir se revoir. On va pouvoir partager des choses exceptionnelles sur scène. On va pouvoir, tu vois, se refaire des câlins et puis se dire toute la vérité, rien que la vérité. C'est les moments qu'on attend.
0: Tu sais, qu'est-ce que tu fais après les concerts quand c'est fini? Parce que t'es super excité, à la fois fatigué, mais il doit falloir du temps quand même pour redescendre. Comment ça se passe l'après-concert pour les artistes?
2: Je sais pas. L'après-concert, il est simple. Hein. Déjà, il faut. Enfin, pour ma part, pour notre part à KPE, c'est nous, on s'enferme. En fait, on se met à huis clos vraiment dans une pièce, juste en
0: que ceux qui étaient sur scène.
2: Et
0: quoi.
2: Puis ouais, et puis on voilà, on fait ce petit débrief musique, tu vois.
0: D'accord. Voilà, c'est tout de suite petit, en sortant.
2: Ouais, tout de suite directement. Wow. On part, tu sais, c'est comme on est des animaux quoi.
0: Ouais.
2: Ah, allez, on est rangé, tu sais, les poules au poulailler. Et puis on y va, c'est notre moment à nous, on débrief, on fait tout de suite toutes nos listes, les trucs pour le lendemain, pour essayer de rattraper les choses, pour essayer de changer la playlist, l'ordre des chansons, les trucs. Et puis ensuite on ouvre la porte et puis là on partage tout avec tout le monde parce
0: les
2: que c'est là où ça fait du bien et ça permet de redescendre aussi parce que on se prend des grosses charges d'amour, de force quand même. Voilà, là, après il faut revenir à la vraie vie assez rapidement parce que sinon tu peux perdre la tête et ensuite t'endors pas quoi, tout simplement. Parce que, tu sais, ça part dans tous les sens quoi. Tu vois, donc,
0: drôle de vie.
2: Ouais, ouais, drôle de vie quand même. Putain.
0: Claudio Capéo, qu'est-ce qu'il me restera? On l'écoute avec joie sur votre radio ici, c'est Décibel.

0: restera. Claudio Capeo, invité de Décibel ce soir. Nouveau souffle, c'est son nouvel album. Et les amis, la billetterie est ouverte donc pour la tournée des Zéniths. Claudio Capeo, ça commence le 19 novembre 2026 à Montbéliard. Rendez-vous à Bordeaux le 3 décembre ou encore à Pau le 5 décembre. Une tournée qui continue évidemment en 2027. Montpellier le 15 janvier, Paris le Zénith le 23 janvier ou encore Dijon le Zénith le 6 février. Dis donc, Claudio, est-ce qu'on n'aurait pas encore un peu le temps, juste pour une dernière, un dernier petit voyage en Italie?
1: Bien sûr, allons-y.
0: Alors, tu as trouvé une chanson que je ne connaissais pas, un truc, ça s'appelle Farfalla Bianca, donc c'est des pâtes blanches.
1: Non, la farfalla, c'est le papillon.
0: Ah, c'est le papillon, oui. Pour moi, ça se mange, la farfalla.
1: La farfalla, c'est la pâte, mais en force de papillon, tu sais, avec ses petites ailes comme ça.
0: Alors, j'ai pas compris, c'est pas une chanson qui parle de pasta, c'est une chanson qui parle de papillon.
1: Parle de papillon.
0: C'est beaucoup plus poétique.
1: Non, et puis il est merveilleux, tu sais, du dieu de ses 25 ans, le mec qui remplit des stades en Italie. Enfin, pour moi, ça a été une découverte énormissime. Jamais été fan à ce point-là d'un mec.
0: Ultimo.
1: Ouais, c'est génial.
0: Ultimo.
1: Ouais.
0: Mais alors c'est qui? Vas-y, raconte-nous un peu.
1: Écoute, c'est un petit mec.
0: Un gars tout seul.
1: Ouais, il est tout seul, il est avec son piano, il compose tous ses albums et puis il fait de la chanson italienne, quoi. Tu sais, ça parle énormément d'amour, tu sais, de ses peines,
0: de papillon.
1: De pâte.
0: Folle.
1: Mais
0: comme un lapin.
1: Mais je l'adore, tu sais, il y a un coup de foudre pour ce petit mec.
0: Okay.
1: Et puis on aime ça, tout simplement.
0: Et juste en parlant d'Italie, toi, tu vas en Italie voir des concerts, tu en fais? Des concerts en Italie, c'est prévu?
1: On a fait des concerts avec Gianna Nannini, on a fait quelques trucs et tout, on a été. Et puis on en refera encore.
0: Ouais.
1: En tout cas, moi, quand je vais en Italie, c'est plus pour la famille, pour le bon temps que pour le travail, tu vois.
0: Mais, voilà. Mais t'es pas opposé à l'idée d'avoir un bout de carrière là-bas, quoi.
1: Oui, ce serait super, mais. Voilà.
0: Tu pourrais faire un duo avec Ultimo.
1: Je sais pas si je suis assez fort pour tout ça, tu sais.
0: Écris une chanson sur les pattes, moi, ça me ferait plaisir. Et tu fais un duo avec Ultimo.
1: Allez, pourquoi pas? Je vais en parler à mon manager.
0: Voilà, il est là. Non, il est là, mais il fait cuire des pâtes. Du coup, il est déprimé. Allez, Ultimo, Farfalla Bianca. Donc, c'est ton dernier choix de ce soir. Merci, Claudio.
1: Merci à toi, merci à vous. C'était super.
0: Tu sais que t'es à la maison.
1: On s'est régalé.
0: Merci beaucoup.
1: Merci à vous, merci beaucoup.
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0: Une chanson qui parlait de papillons et pas de pasta al dente. Merci à vous d'avoir écouté Décibel. Merci à Claudio Capeo pour sa sélection de chansons. Et puis à l'équipe d'ici et celle de Claudio pour avoir permis cette rencontre. À demain. C'est là-dessus qu'on se quitte pour aujourd'hui. Mais Décibel revient demain avec les chansons préférées du groupe Kyo.
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3: Bonjour la France, comment ça va la France qui aujourd'hui fête le 1er mai? J'espère que vous allez bien, que vous profitez de ce temps magnifique. Comment ça va Éric Bastien?
4: Ça va bien, bonjour à la France qui ne travaille pas et à celle qui travaille aussi. Eh oui, on est là nous.
3: Bah nous on est là, mais bon, nous on est là pour divertir les gens.
4: Et non, non, je suis là uniquement pour la gagne aujourd'hui.
3: Non, moi je suis là parce que, évidemment, c'est la finale, trois candidats sont les miens. Je vous rappelle que le premier prix, c'est 3 jours, 2 nuits pour 4 personnes à la découverte de l'île Tatiou, qui est le joyau du patrimoine normand. Vous serez logé aux maisons de Tatiou, vous traverserez en bateau amphibie, vous vous baladerez en vieux gréement et puis surtout vous aurez 100 euros de carburant pour aller jusque là-bas. Si vous ne gagnez pas ça, vous allez gagner quoi?
4: Un très beau cadeau, vous connaissez Francis Lemarque, il a composé tellement de belles chansons. Écoutez cette chanson qu'il a composée pour Joe Malongo.
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4: Exactement.
3: Ah oui, d'accord, Muguet, bien sûr.
4: Bien sûr, la machine à café spéciale 1er mai, spéciale Muguet, conçue par Joe Malongo et ses 32 dosettes et ses 6 verres en verre. Je voudrais quand même dire que, et je vous remercie Valérie, vous m'avez offert un brin de Muguet.
3: Oui, c'est vrai, bah, c'est la tradition, hein, vous
4: ça
3: savez.
4: Ça me touche beaucoup et mais je pense qu'entre nous, il y a quelque chose.
3: Alors, ne t'emballe pas, c'est juste la tradition. Moi, je respecte les traditions.
4: Je suis sûr que c'est vrai.
3: Oui. 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
3: Alors, les 4 candidats nous rejoignent tout de suite. Il y en a 3 à moi, une seule à vous. Nous accueillons l'élite de la nation, Charles, Christophe, Nathalie et Gwen.
4: Bonjour.
3: Bonjour les amis.
6: Bonjour Valérie.
4: Bon 1er mai.
3: Alors les amis, bon, et vous vous rendez bien compte qu'il a fallu faire du tirage au sort, hein, parce que comme vous étiez nombreux dans ma team.
4: Alors qui est votre traître?
3: Alors on a tiré au sort. Donc Charles, tu joues avec moi. Christophe, tu joues avec Eric. Ça c'est la première demi-finale. La deuxième demi-finale, ça sera Nathalie contre Gwen, qui est la rescapée des candidats. Eric Bastien. Voilà. Comment ça va, Charles?
6: Ça va très bien, et vous-même?
3: Bah, écoutez-moi, ça va. Depuis lundi, comment ça se passe au Guilvinec? Il fait toujours beau?
6: Bah, magnifique. Là, ce midi, je suis dans les conditions optimum, sous le soleil, barbecue, on est une vingtaine, donc je me suis isolé, bien sûr.
3: Oh là là, mais quelle chance, ça va finir à la plage, tout ça, mon Dieu. Oh là là. Alors, en plus, aujourd'hui, c'est fermé, mais je sais que tu adores les manèges, les activités à sensations, t'as fait plein de trucs, t'as fait du parapente, de la plongée en apnée, et alors, il paraît que t'aimerais bien essayer le wing foil.
6: Ouais, j'aimerais bien, c'est génial. Il y en a beaucoup, à la maison, puisqu'on est à 400 mètres de la plage, il y en a beaucoup, et donc ça m'attire beaucoup.
4: Mais c'est quoi?
6: Wing foil, c'est la fameuse planche qui est pas très très longue, où on voit ils sont décollés de l'eau, il y a juste une petite lame, un petit foil qui est dans l'eau, et puis eux ils tiennent une voile. Alors c'est pas le kitesurf avec qui est guidé par des liens, c'est on tient une petite voile une voile qui fait 2 mètres, à peu près 2 mètres 50, quoi.
3: Exactement, faut être très sportif, mais toi tu es sportif. Alors on va tout de suite marquer le premier point, et c'est le 1er mai, donc on va faire un vrai ou faux spécial 1er mai. Écoute bien cette question. Le 1er mai, c'est un jour férié en France depuis 1936. Est-ce que c'est vrai ou faux? Top chrono, 5 secondes.
6: Bah, je dirais oui, le Front Populaire, je dirais oui.
3: Et non,
6: Non.
3: Et oui, le Front populaire, Dieu merci, a instauré les congés payés en 1936. Mais le 1er mai, c'est devenu férié et chômé en 1947 après la Seconde Guerre mondiale. Pas de points pour toi, mais tu vas te rattraper, j'en suis sûr.
4: Christophe, est-ce que tu gardes le moral? Je sais que tu as dû t'échapper de la team d'Amido. Eh oui, tu vas devoir jouer avec moi. Est-ce que tu le prends bien, quand même, Christophe?
6: Oui.
4: Bon, alors ça va. Non, mais il faut quand même qu'on ait la gagne. Il faut qu'on y croit, mon Christophe. Tu étais avec nous mardi. Effectivement, tu as joué avec Valérie, avec brio. Non, mais il faut le dire. Oui, bah oui, quand même, 22 points. Ça veut dire que c'est un score qui est excellent. Avec ici Paris, le France. Tu habites où, Christophe?
6: À la Courneuve, dans le 93, à Saint-Denis.
4: Ah oui, voilà, en Seine-Saint-Denis. En concubinage avec Frédéric, on a fait ta connaissance, effectivement, en début de semaine, avec un petit chien, des petits chats. Comment tu te portes? Comment ça va?
6: Très, très bien, ça va bien.
4: Ouais, tu es motivé, tu as envie de gagner.
6: Oui.
4: Est-ce que Frédéric est pas loin de toi pour t'encourager?
6: Oui.
3: Il va te faire des signes.
4: Ben oui, j'espère. Mais il aura t'aider.
6: Exactement.
4: Hein. Voilà. Notre ami qui adore le zouk. Moi, j'ai envie de mettre un petit zouk quand même en début de d'émission. Voilà. On l'a dit, hein, tu adores danser et particulièrement le zouk. Vrai de vrai, Christophe.
6: Oui, c'est exactement ça. Oui.
4: Ben, j'espère que ça te fait plaisir. Tu chantes dans les karaokés, du Jean-Luc Lahaye, du Frédéric François. Allez, un tout petit Frédéric François avant de jouer. Parce que tu nous l'as fait mardi, moi je le veux aussi. Qu'est-ce qu'on se chante?
6: Bah, je sais pas.
4: Vas-y, bah, je suis Rital. Oh,
3: je t'aime à l'italienne.
6: Je t'aime à l'italienne.
4: Bah voilà. Sois le bienvenu. On y va tout de suite. Question pour un premier point. Extrait.
7: Le joli muguet.
4: Dois-je vous rappeler la gentillesse de Valérie D'Amido qui m'a offert un brin de muguet?
3: Ah là là.
4: Je suis très touché. Offrir du muguet le 1er mai, et elle me le rappelle clairement, Valérie, est la tradition qui remonte à la Renaissance. Ça remonterait jusqu'à la Renaissance. Est-ce que c'est vrai? Est-ce que c'est faux? Top chrono.
6: Faux.
4: Offrir du muguet, il dit faux. Et pourtant, c'est vrai. On raconte même que Charles IX offrait déjà du muguet aux dames de la cour en 1561 comme un porte-bonheur. Ouh, Christophe, attention, ça part mal.
3: Bon, personne n'a de point, mais là, tout de suite, ah là là, on va écouter Désenchanté, hein, Mylène Farmer. Tout est chaos à côté de tes idéaux. Et voilà, allez, vous écoutez ici, c'est le 1er mai. On chante, on danse, on bouge son tiboule. À tout de suite, mes petits chéris.

0: ce sera pas mon cas d'être KO et désenchanté pour cette finale de Otaquet.
1: Allez, jingle.
0: Mylène Farmer, PKO.
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1: Nous sommes ici avec Charles et Christophe, qui n'ont pas de points, mais ça va s'arranger. Ah là là là là. Alors, je rappelle que notre Charles, il cuisine les vrais pâtes carbonara, il adore faire griller le poisson. Aujourd'hui, c'est un peu ta journée, là. Tu fais griller de la viande ou du poisson aujourd'hui?
4: Aujourd'hui, je suis invité.
1: Ah, pardon, bien sûr, excuse-moi. Et alors, vous mangez quoi? C'est quoi le barbecue? Des saucisses?
4: Bon, un classique, je pense, j'ai pas tout vu, mais bon, j'ai quand même préparé une salade et Cathy une charlotte aux fraises, hein, donc...
1: Ah ouais, quand même.
4: Ah ouais, ouais.
1: Vous voulez pas m'adopter comme copain? Je veux dire, moi, j'ai pas des copains qui font...
4: Tu as toujours été notre amie, Valérie.
1: Oh, c'est beau, ça. Je t'adore, toi, mon Charles.
0: Adopte-une-valérie.com.
1: Adopte-une-valérie.com, exactement. Alors, là, c'est le moment, tu sais, du quiz musical.
4: Ok.
1: Donc, on est parti aujourd'hui sur les séries télé américaines des années 80. Ah, les années 80. Si, si, t'as mon âge dans les années 80. Le dimanche, tu regardais les séries.
4: Ouais.
1: Si. D'accord. Il va y en avoir deux. Donc, je te mets les génériques et tu vas forcément reconnaître. Alors, je t'explique la première. C'est ouais. Vraiment simple. Écoute.
4: Starsky
1: et
0: avec la voiture, là.
1: Yeah. Starsky
0: et Hutch. Vous avez la réponse.
1: Mais il l'a dit.
4: Starsky et Hutch. Des nouveaux chevaliers au grand cœur, mais qui n'ont jamais peur de rien.
0: C'est un peu nous, ça. Hein.
1: C'est, bien sûr. Alors, tu vois, t'as trouvé tout de suite. Donc, t'as déjà un premier point. Voilà, c'est quand même pas mal. Hein. Alors, écoute bien, la deuxième série, c'est très simple. En plus, franchement, je suis sûre et certaine que tu regardais cette série.

0: Alors, qu'est-ce que c'est cette série?
1: C'est américain.
0: Ah bah ça c'est sûr, hein, c'est des séries américaines. Hein.
1: Ouais, c'est ça. Quand je vais avoir le nom, ouais, mais non, là je sais plus. Je sais pas.
0: Eh bien, c'est les chips pour le charello, là.
2: Il va y en avoir au barbecue.
0: Poncharello.
2: Poncho. Non, c'est pas Poncho.
0: Poncharello, mais on l'appelait Poncho. Alors Poncharello, bon bah tu n'as pas trouvé, mais t'as déjà un point parce que tu as trouvé Starsky et Hutch.
2: Ouais, voilà. Ça fait du bien d'écouter ces musiques, hein, ça rappelle bons souvenirs.
0: Ça nous rajeunit.
2: Christophe, en toute sincérité, bien sûr, en toute authenticité, est-ce que tu les avais les deux là, Starsky et Hutch et Chips?
3: Oui, oui. J'avais trouvé parce que je regardais aussi.
2: C'est plutôt bon signe. Est-ce que tu as déjà quelque chose de prévu pour le week-end? D'autant que tu es en région parisienne, il va faire très beau demain, pas dimanche.
3: Normalement, aujourd'hui, je devais être invité, mais je suis invité demain à un barbecue.
2: Ah, bah toi aussi, t'es en mode barbecue.
3: En plus, il va pas faire beau, il va pleuvoir.
2: Ouais, c'est plutôt dimanche, on a regardé la météo pour la région parisienne, on parle. Demain, ça devrait le faire. C'est où ton barbecue? C'est sur Paris ou c'est?
3: À Villiers-sur-Marne.
2: Villiers-sur-Marne, sympa comme tout. Bah, profite bien, Christophe. Hein. Éclate-toi bien avec Frédéric et peut-être que vous fêterez la victoire. On va le voir tout de suite avec ce quiz musical. On est dans le même délire, Fred.
0: Fred. Non, mais.
2: Les deux. Ils sont ensemble.
0: Et cette personne.
2: Mais non, mais pas du tout.
0: Voilà, c'est mon candidat. Il s'appelle Christophe.
2: Vous le rappelez, c'est votre candidat.
0: Voilà. Allez.
2: Tu es fan de séries américaines, hein, sur moi. C'est ton truc. Oui. Alors, voici le premier. On est sur de la série très connue. On n'est pas du tout sur des séries françaises, hein, c'est comme avant. Voici ton premier défi.

0: j'ai envie de me mater la série. De quoi il s'agit, Top Chrono, série très connue. Allez, ah, Christophe.
1: Pas du tout.
0: C'est vrai, tu l'as pas?
1: Non, mais... je connais pas et j'ai jamais vu la série.
0: Charles non plus, Lapin?
2: Tu l'as, Charles?
3: Non. Ah ouais, c'est Raymond Burr, l'homme de fer.
2: Non,
0: ah, tellement
2: non,
0: pas
2: tellement.
0: C'est les rues de San Francisco.
2: Les rues de San Francisco, les gars.
0: Voici le deuxième. Allez, rien n'est perdu, Christophe. On est encore sur une série super connue. Écoute le générique.

0: Et on dit c'est la power. Oui, monsieur. C'est diffusé en ce moment d'ailleurs.
1: Les rues de San Francisco, quand même, Charles, t'aurais pu trouver la série avec Michael Douglas quand même.
2: Ouais, Michael Douglas et Carmine Dan.
1: Bah oui.
0: Enfin, ouais, un point pour Christophe dans tout
2: je
0: ça.
2: Je trouve qu'il y a quand même un petit air de ressemblance si on réécoute. J'aurais fait un point comme Christophe, mais je trouve qu'il y a un petit air de ressemblance avec Raymond Burr, l'homme de fer. Sur la
1: peu. On va te retrouver la chanson, on va te retrouver Raymond Burr.
0: Enfin, un point pour Christophe, je dis ça, je dis rien.
1: Ça fait Charles un point, Christophe un point.
0: Exactement.
1: Et là, tout de suite, attention, vous êtes dans vos voitures, vous vous arrêtez. Vous êtes à table, on commence tout de suite.
0: Le studio tremble.
1: Allez, on tape des pieds, on tape des mains. Queen, we rock you.

0: là là,
1: yeah.
0: Win, oui.
1: Win, ouais, c'est Queen, mais bon, c'est pas grave. We will rock Queen. You, Chingle.
0: Win.
2: Ici, ouais.
0: Oh là là, c'est vendredi.
2: On
0: hein.
2: est au taquet.
0: Alors, faut dire qu'on a fait la Corée quand même. Hein.
1: Allez, nous sommes au taquet avec Charles et Christophe qui ont un point chacun, qui se battent pour aller en finale. Alors, on n'a pas parlé du tout de ta rencontre avec Cathy, parce que...
0: Oh là.
1: Les feux de l'amour.
0: Oh là,
1: ben
0: Dieu.
1: Oui. Ben oui, Charles.
3: J'aurais trouvé en série.
1: Ah oui, ça t'aurais trouvé ça. Charles et Cathy se connaissent depuis 35 ans.
0: Oh Dieu.
1: Ils ont travaillé ensemble à Paris. Et il y a 4 ans, ils suivaient sur les réseaux quelqu'un qu'il avait en commun avec elle. Il voit son nom et il lui envoie un message. Seulement avec un pseudo et des photos où elle ne le reconnaît pas. Elle ne comprend pas tout de suite qui c'est. Elle ne répond pas. Du coup, il s'inquiète, mais... il n'hésite pas à lui

0: est là pour vous retrouver, mon Dieu.
1: C'est ça.
0: Oh là là là là.
1: Comme dit Cathy, emprunté à Étienne Dao, dans la vie, il n'y a pas de hasard, il n'y a que des rendez-vous.
0: Mon Dieu, mais c'est tellement vrai. Mais c'est tellement vrai. Bon, alors, écoute, là, il faut que tu gagnes. Là, il faut que tu trouves, il faut que tu gagnes. T'as un point.
1: Tu es condamné à la trouver, sinon c'est perdu.
0: Et sinon c'est perdu. Adieu Tatiou et compagnie. Alors, écoute bien, c'est la question à 5 points. Selon l'expression populaire, combien de chandelles on voit quand on est complètement sonné après un choc?
1: 36.
0: Oh bon, j'ai même pas la peine de lancer le chrono. 36 chandelles, évidemment. On voit 36 chandelles, bien sûr. Bon, alors écoute-moi bien. 36 chandelles, ça te fait 5, t'as 6. Donc, il faut croiser les doigts.
2: Voilà. Là, il a 6.
1: Oui, mais voilà.
2: Là, il a combien, Charles? Il a 6.
0: Charles a 6, Christophe a 1.
3: Ouais, oui.
0: Et s'ils sont à égalité, c'est les points qu'ils ont marqués dans la semaine.
2: Exactement. Voilà. Christophe, il y a un petit enjeu quand même important, tu l'as bien compris. De toute façon, si tu réponds pas bien, tu devras quitter l'aventure. Mais si tu réponds bien, voilà. Il y a une possibilité encore d'être le grand gagnant aujourd'hui. Christophe, je te rappelle que tu as joué avec Valérie. Je te rappelle que tu as changé d'équipe. Oui, Christophe. Pas du tout, c'est pas grave. Christophe, tu as dû quitter Valérie. Christophe, tu le vis mal et tu as décidé d'en parler aujourd'hui en direct sur notre antenne. Comment tu vis cette séparation avec Valérie?
1: Pas très bien.
2: Je sais, Christophe, je sais que c'est bien.
0: Oui, il était dans l'équipe de la Win, l'équipe, l'équipe du sparkling, l'équipe de la paillette.
2: Christophe, depuis mardi, 12 boîtes de Kleenex, nous sommes d'accord?
0: Bien sûr, il a gagné grâce à Valérie.
2: Christophe.
0: Il a des paillettes dans sa vie grâce à moi. Et là, bien sûr, tout de suite, il est dans l'équipe de la lose.
2: Mais va-t-il mettre le feu à l'amour?
0: Je ne sais pas.
2: Y aura-t-il Nadine Mousselet avec un nouvel orage?
0: Je ne sais pas.
2: Eh bien, nous allons le savoir maintenant avec cette question, Christophe. On est sérieux et on a 5 points pour égaliser. Écoute bien. Petit traditionnel de Nice, Nice à la Bella. Quelle célèbre avenue de Nice longe la mer? Top chrono, 10 secondes. Quelle célèbre avenue de Nice longe la mer? Christophe.
1: La promenade des Anglais.
2: La promenade des Anglais, nous validons. C'est une bonne réponse. Ce qu'il faut.
0: Alors, attention, il a eu combien, Christophe, cette semaine?
2: Et vous avez eu combien?
0: 18.
2: Vous avez eu 18? Il a marqué 18. Vous savez combien j'ai marqué, Christophe?
0: Je sais pas.
2: Enfin, c'est vous qui les avez marqués, cela dit.
0: Oui.
2: 22. C'est Christophe qui gagne.
0: Eh bien, c'est Christophe qui va en finale.
2: Bravo, Christophe.
0: Alors, Charles, je suis désolé. Pardon, chérie. Qu'est-ce que tu veux?
1: C'est le jeu, c'est que pour ce que je disais tout à l'heure. Il avait 22 points, donc c'est
0: la finale. Et voilà.
1: Aucun souci. Bon, chance à lui pour la finale.
0: Merci. Puis, bon barbecue à toi, mon Charles.
1: Du coup, je vais attaquer l'apéro plus tôt, quoi.
0: Allez, voilà, attaque l'apéro plus tôt. Nous,
1: et
0: tout
1: puis,
0: de suite.
1: Valérie, si c'est vrai, tout ce qu'on lit sur les fameux réseaux, oui, reviens-nous à la télé.
2: Tu nous reviens à la télé?
0: Je reviendrai peut-être. Je reviendrai à Montréal.

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2: Alors, Charles n'a pas gagné, c'est Christophe qui s'est qualifié pour la finale. Là, on va jouer avec Nathalie et Gwen. Je rappelle, le premier prix, c'est 3 jours et 2 nuits pour 4 personnes à la découverte de l'île Tatiou. Vous dormirez aux maisons de Tatiou, vous traverserez en bateau amphibie, vous vous baladerez dans Vieux Gréement et vous aurez 100 euros de carburant pour aller là-bas. Si vous ne gagnez pas ça, vous gagnez la machine expresso EO fabriquée par Malongo en France, ainsi que 32 dosettes et 6 verres en verre.
3: Tout est dit.
2: Immédiatement, on reprend la compétition. Alors, Nathalie, comment ça va depuis hier ?
4: Nathalie va super bien depuis hier.
2: Magnifique. Alors, Nathalie, je rappelle, a 61 ans. Elle joue avec Ici Nord. Elle est mariée à Franck. Elle a des enfants, des petits-enfants. On la surnomme Peluche parce qu'elle a des cheveux de peluche.
4: Il y a longtemps.
2: Voilà. Et elle fait surtout beaucoup de tricot et de crochet. Elle parle 4 langues. Bref, c'est une...
3: C'est une killeuse. Hein.
2: C'est une killeuse. Ouais, voilà, c'est tout. Voilà.
3: Oui, non, mais j'ai remarqué.
2: Alors, qu'est-ce que...
3: Vous les élevez bien, c'est du bon grain.
2: Ça, c'est du bon grain, c'est du bon poulain, ça. Élevé à l'air frais. Alors, qu'est-ce que
3: Valérie
2: tu vas
3: Damido,
2: faire
3: Valérie Damido, éleveuse de bon grain.
2: Qu'est-ce que tu vas faire aujourd'hui et ce week-end, ma petite chérie?
4: Alors, aujourd'hui, déjà, je participe à votre émission.
2: Oui.
4: Cet après-midi, sans doute, une belle balade au soleil. Et demain, en fait, je fais partie d'une association. Tous les dimanches, on fait du loto-bingo.
2: Oh là là là là.
3: Bingo !
2: Bingo. Et alors, tu gagnes quoi ? C'est quoi les cadeaux ?
4: Des cartes d'achat dans une enseigne de grande surface.
2: Oh.
4: Et les gains, c'est pour une association qui achète du matériel pour des enfants handicapés.
2: Magnifique, voilà, c'est super, voilà un bon week-end. Voilà un bon week-end. Je rappelle qu'elle va bientôt partir à Bali, hein, revoir son fils, qu'elle va aller vivre sur la plage, les pieds dans le sable. Ah là là là.
3: Bah là, c'est de cadeau. Hein.
2: Ah bah oui.
3: Assez de voyage. Hein.
2: Oui, bah écoute, elle a assez de voyage. Non, on n'a jamais assez de voyage. Ma chérie, je te pose tout de suite la première question qui va te permettre de gagner ton premier point. Je ne doute pas une seconde que tu vas trouver la réponse. Tiens, je t'emmène en Allemagne. Alors, puisque nous sommes le 1er mai, nous allons aborder les traditions des 1er mai dans tous les pays. Et figure-toi que le 1er mai en Allemagne, il arrive qu'on plante parfois un arbre décoré devant la maison de sa bien-aimée. Est-ce que c'est vrai que le 1er mai en Allemagne, on plante un arbre décoré devant la maison de sa bien-aimée ? Vrai ou faux ? Top chrono, 5 secondes. T'as bien raison, c'est vrai, c'est totalement vrai. La nuit du 30 avril, les jeunes dressent un Maibaum décoré devant la maison de leur chérie. Selon les régions, soit c'est un arbre entier, soit c'est une branche ornée de rubans. C'est une déclaration d'amour, c'est un peu plus classe que le brin de muguet, c'est moi qui vous le dis. Premier point.
3: Alors, il y avait Charles, il y avait Christophe, il y a maintenant Nathalie, trois candidats de la team Damido. Et nous allons accueillir Gwen, qui est ma rescapée du jour. C'est celle qui n'a pas coulé.
2: Là, c'est celle qui a jeté Jack de la planche.
3: Alors qu'on sait tous qu'il y a de la place pour deux sur cette planche.
2: Et bon.
3: Gwenaëlle, on va monter sur la planche quand même là aujourd'hui. Hein.
5: Ah bah pour une Bretonne, ce serait dommage de couler quand même.
3: Oui, ça serait dommage. Je te mets Céline Dion parce que je sais que t'es fan de Céline.
5: J'aime bien.
3: Oh, t'aimes bien en tous les cas.
5: Ouais.
3: Alors, Gwenaëlle, rappelons que tu...
5: J'ai essayé d'avoir des places, mais j'ai pas réussi.
3: Bah, t'es pas la seule, hein, malheureusement. C'est un peu le parcours du combattant pour certains.
2: Bah, c'est surtout
3: c'est cher.
2: Vendre un enfant ou un rein, quoi. Faut choisir.
3: Ils n'iront pas quand même.
2: Bon, 600 balles les places.
3: Je veux pas prendre de l'avance, mais peut-être que ici votre radio vous offrira des places d'ici quelques semaines, d'ici le mois de septembre, quoi. Je prends des paris.
5: Je compte sur vous. Je suis.
3: Vous savez que si la radio ne le fait pas, ils vont me ressortir la bande et ils vont me demander de le payer.
2: Ça n'engage que toi.
3: Mais
2: la direction peut-être écoute l'émission, en tout cas pourra l'écouter en replay. La direction pourra. Bah on la salue, bien sûr, mais voilà.
3: Nul c'est doute, une radio comme la nôtre offrira des places pour.
2: Évidemment. Bah écoute, ça n'engage que toi, mon
3: chat. J'ai pris des risques, j'ai l'impression un petit peu.
5: Un sponsor officiel.
2: Ouais, t'as raison. Ouais.
3: Ah non, par contre, voilà. Allez, Gwen, on va changer de sujet. Tu habites à Noyelles-Châtillon-sur-Seiche. Ah oui, je me souviens, tu te souviens ? Les Castels, Nodé, c'est ça ?
5: Mmh. Oui, bravo, Castelnaudary.
2: Oui, voilà, parce que je t'ai dit, c'est comme Castelnaudary. Oui, pense à Castelnaudary.
3: Remarquez que j'ai un peu de mémoire quand même depuis mercredi en deux jours. Travaille toujours à la poste, Gwenaëlle, t'es férié aujourd'hui, travaille pas.
5: Oui, j'ai cette chance. Oui.
3: Ah, ok. Quel temps tu as en Ille-et-Vilaine aujourd'hui? Sympa, le week-end s'annonce comment?
5: Eh ben, super beau, il nous annonçait de l'orage et là il fait super beau.
3: Okay.
5: Un petit vent frais mais très beau.
3: C'est parfait. Allez, voici le premier point qui arrive pour toi. Attention, ça va très vite. On va parler de F1. Le pilote de Formule 1, Ayrton Senna.
5: Ayrton Senna
3: était né un 1er mai. Est-ce que c'est vrai ou faux? Top chrono. 5 secondes.
5: Ayrton Senna né un 1er mai. Je vais dire faux.
3: Ouais, t'as raison. Il est, en fait, il nous a quitté un 1er mai. C'était en 1994. Je m'en souviens encore. C'était un 1er mai. Grand Prix de Saint-Marin à Imola. Voilà. On va pas revenir là-dessus. Mais quel champion, triple champion du monde, Ayrton Senna. Ça te fait un point, Gwen.
2: Allez, un point, Nathalie. Un point, Gwen. Et là, tout de suite. Oh là là. Eh oui, on va partir en Irlande, hein, avec notre chanteur irlandais, qu'on connaît bien, Jean-Jacques Goldman.
3: Goldmanouchko,
2: ce serait russe.
3: D'accord.
2: Allez, c'est parti, tourne les violons, on part en Irlande, à tout de suite. Les

0: Bah, vous m'avez dit la version irlandaise de Jean-Jacques Goldman.
1: Exactement.
0: Avec Tourne les violons. Il y a toujours eu un peu de musique irlandaise dans son univers, c'est vrai. Hein, oui, oui.
1: Allez, jingle. Non, un jour, une histoire.
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0: Ah, champion de la musique, ici. Voilà. Avec les seuls.
1: Alors.
0: C'est un secret pour moi.
1: Oh là là là là là là là là. Nathalie a un point. Gwen a un point. Alors, Nathalie, hein, je le rappelle, vit dans le Nord. Il paraît que tu as participé à l'émission Aimez-nous sur M6 en Belgique. C'était quoi cette émission?
3: Alors, c'était une émission où la chaîne télévisée qui organisait ça cherchait un candidat pour une famille monoparentale. Donc, en l'occurrence, pour moi qui étais seule avec deux enfants, on cherchait un éventuel candidat audacieux et Apollon.
1: Oh my God! Bon, tu l'as pas trouvé comme ça, on le sait, puisque tu...
3: Non.
1: Non, non, voilà, tu as rencontré Franck, qui est le Père Noël, au Center Park de Picard.
4: C'est vrai.
3: Oui, je suis la Mère Noël.
0: Et voilà. La Mère Noël, bien sûr.
1: Elle a trouvé son Apollon déguisé en Père Noël. Alors, c'est le quiz musical, ma chérie. Donc, là, on va te faire trouver des tubes qui sont liés à la fête du travail, hein, lien avec la fête du travail, le travail, etc. Donc, le premier tube, écoute bien.

0: chante ça, top chrono.
1: Julien Clerc.
0: Julien Clerc, Julian Clerc. Est-ce que c'est Julian Clerc qui chante? Travailler, c'est trop dur. Oui, c'est travailler.

0: qui c'est qui chante?
1: Henri Salvador.
0: Pim pam poum. Est-ce que c'est Henry Salvador? Henry Salvador. Is it you? Oui, c'est Henri Salvador.
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0: Allez, ça te fait 3 points. 2 points plus 1, oui, tu as 3 points.
3: Hein? On se détend.
0: Bah, elle a 3 points en tout, c'est ce que je viens de dire.
3: Elle a 3 points?
0: Bah oui, elle a eu 1 point plus 2 points, ça fait 3. 2 et 1, 3.
3: Gwen, on a un point, on peut en prendre deux de plus, on peut égaliser, on peut revenir au score. Je te rappelle que tu es la seule qui a joué avec moi, enfin qui a gagné avec moi cette semaine. Je voudrais bien une petite victoire quand même ce vendredi. Je te cache pas que la dernière remonte quand même il y a très longtemps. Gwenaël avec ici Armorique à Noyelles, Châtillon sur Sèche. Tu as ton porte-bonheur ou pas? Tu as ton trèfle à quatre feuilles?
1: Ah non, mais j'ai deux jolis brins de muguet que m'a offert ma maman ce matin.
3: Oh, trop mignon. Oui, je parlais de trèfle à quatre feuilles parce que tu en trouves très souvent. Hein. Tu as ce côté très très chanceuse. On a dit dans la semaine que tu adorais les voyages parce que de mémoire, tu as une fille qui est au Canada, hein, c'est ça?
1: Oui.
3: Et puis une autre qui a vécu au Brésil, mais qui n'y est plus là aujourd'hui.
1: Voilà, c'est ça.
3: Ok.
0: T'as de mémoire, j'adore quand il dit de mémoire, il a l'affiche sous le nez.
3: Oh, mais non. Qu'est-ce que tu fais cet été? Tu sais déjà où tu vas partir ou pas?
1: Alors, normalement, c'est ma Québécoise qui vient me voir. Donc, oui, on va rester, mais sur la Bretagne.
3: D'accord. Bretagne. Quel endroit en Bretagne? Parce que c'est tellement grand et beau.
1: Beaucoup le golfe du Morbihan et sinon la côte Malouine, Saint-Malo, Dinard, voilà.
3: Ah, c'est beau, ça. On a offert un séjour à Saint-Malo il y a pas très longtemps. 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
1: Déjà, si je gagnais celui d'aujourd'hui, ma foi, je ferais bien un petit tour en Normandie. Hein.
3: Bah oui, je te comprends. Pour cela, on va essayer d'ajouter tout de suite deux points supplémentaires. On reste dans l'univers du travail puisque c'est le 1er mai aujourd'hui. Donc tu écoutes bien, tu dois reconnaître le nom de l'artiste ou du groupe. Je sais pas, en tous les cas, à toi de reconnaître qui chante.
1: D'accord.

0: She Works Hard for the Money. Qui chante ce titre?
1: Bien sûr.
0: Allez, tente.
2: Bien sûr.
1: Donna Summer.
0: Oui, sur le fil, bravo.
2: C'est qui à côté de toi qui t'a aidé là?
0: Elle fait peur. Hein. Bravo, c'est bien. Un point de plus. C'était moins évident que Salvador, faut être honnête. Mais c'est bien.
2: Bravo. Oui.
0: Voici un deuxième titre. On parle encore du travail, tu dois reconnaître de qui il s'agit.

0: travailler encore. Qui chante? Qui as-tu reconnu?
1: Bernard Lavilliers.
0: Oui. J'ai l'impression qu'on te confirme à côté, mais tu l'as trouvé toi-même. Oui, c'est Bernard Lavilliers. Avec les mains d'or, exactement.
2: Ça fait 3 points pour Nathalie, 3 points pour Gwen. Et là, immédiatement, on part écouter une nouveauté, Matt Pokora. Quand même, vous écoutez ici. On vous aime. À tout de suite.

0: voix magnifique, cristalline, Matt Pokora.
1: Exactement.
0: Et quand même.
1: Exactement, jungle.
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1: Nous sommes au taquet avec Nathalie et Gwen qui ont toutes les deux 3 points. Alors, Gwen et Nathalie, vous savez qu'il va falloir gagner la question à 5 points, sinon élimination totale. Alors, oh le soupir. Surtout que...
0: Désespoir.
1: Je rappelle, Nathalie, que tu n'as pas du tout eu de points avec le bingo.
0: C'était hier, ça.
3: Ah non, il était compliqué. Hein.
1: Oui. Pardon il est... Excuse-moi.
3: Les criminels, waouh.
1: Wow. Au moins, excuse-moi,
0: Landru,
1: Al Capone, tu vois, Guy Georges, Fourniret, Dutroux, enfin tu vois.
3: Ce ne sont pas mes domaines de prédilection, les criminels.
1: Oui, moi non plus, mais bon, l'actualité, malheureusement, nous rappelle tout ça, quoi.
3: Ouais,
1: voilà.
3: Malheureusement.
1: Et voilà.
0: Bon. Ça veut dire qu'elle n'a pas beaucoup de points
1: elle a la totalité. Elle a 11 points. Voilà, donc c'est pour ça qu'il faut qu'elle gagne, cette petite.
0: Je comprends.
1: Quoi?
0: Bah, je comprends, voilà. Heureusement que vous êtes là pour m'expliquer, parce que.
1: Oh là là,
0: mathématiquement parlant,
1: lui,
0: je suis pas au top.
1: Je n'en peux plus de lui, je n'en peux plus de lui. Bon, je rappelle que Nathalie a failli s'appeler Sophie, mais que, à cause des malheurs de Sophie, elle s'est appelée Nathalie. Mais ça n'a pas empêché qu'il lui arrive que des catastrophes à ce pauvre, hein. Voilà.
0: Il était beau son guide ou pas?
3: Ouais, ouais, ouais.
1: Et je rappelle aussi qu'elle a travaillé chez Van Cleef & Arpels, qu'elle a été formée à la haute joaillerie et que tu as rencontré plein de personnalités dans cette petite partie de ta vie. Qu'est-ce qui tu as rencontré comme personnalité?
3: Oh là là, alors Tom Cruise, Catherine Deneuve, Lady Di a été ma cliente aussi, des Émirats arabes, voilà, Schwarzenegger aussi.
1: Mais qu'est-ce qu'elle nous a acheté? Qu'est-ce qu'il a acheté, Schwarzy? Il a acheté quoi? Une bague?
3: Alors lui, il a été assez raisonnable. C'était, si je me souviens bien, un pendentif avec un petit cœur en pavé diamant.
1: Oh, un petit truc de radin, quoi. Bon, enfin, bon. Ouais.
3: Quoi?
0: Ça doit coûter cher, quand même, son truc de radin, là.
1: Je sais pas.
3: Ah bah oui.
0: Le pendentif cœur.
1: Ça, c'est, tu vois, cette bague, c'est mon père qui l'a faite quand il était chez Van Cleef & Arpels. Il l'a faite à ma maman.
0: Ah oui?
1: Eh oui. Mon père, il a serti l'épée du roi Georges. Alors, oui, j'ai eu une vie incroyable.
0: Vous avez connu le roi Georges?
1: Non, mon père.
0: Votre père a connu le roi Georges?
1: Mais il l'a connu. Il lui a pas tapé dans le dos. Il a serti les bijoux de l'épée du couronnement quand il était chez Van Cleef. Alors, ma chérie, écoute bien cette question. Elle vaut 5 points. Tu dois la marquer, d'accord?
3: Oui.
1: Alors, Norma Jean Baker est devenue une icône mondiale du cinéma sous quel prénom? Norma Jean Baker est devenue une icône mondiale du cinéma, mais sous quel prénom? Top chrono, 10 secondes.
3: Ah, j'ai de la chance, Marilyn Monroe.
1: Ah, voilà. Est-ce que c'est vrai? Eh bien... 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Ah, eh oui, Marilyn Monroe, donc tu as 5 points, ça te fait 8.
0: Bon, on est sur une égalité, Gwen, si tu marques. Donc, on verra comment ça se passe. Pour l'instant, Gwen, 3 points. On va tout faire pour aller sur la phase finale et tenter de gagner ce beau cadeau. Gwen qui joue avec ici Armorique. Gwen, tu nous as dit dans la semaine que tu faisais un petit peu de... voilà, tu t'occupes de fleurs, d'arbres fruitiers, des plantes exotiques. On s'est pas dit que tu avais un joli potager également, avec des choses un peu étonnantes, un peu, paraît-il.
4: J'essaye de mettre des plantations un petit peu originales et qui s'adaptent au changement de climat.
0: Mais c'est quoi, ce qui est original?
4: Eh ben, par exemple, une courgette pop-corn. Voilà.
0: Une courgette pop-corn? Ah, je connaissais pas ça.
4: Oui.
0: D'accord.
4: En fait, c'est une sorte de courge qui est ce qu'on appelle verruqueuse. Donc, c'est comme si elle avait des grosses verrues blanches dessus. Et donc, ça fait penser à un pop-corn.
0: Ok. Mmh. Tu fais du troc de graines? Et quoi ça?
4: Oui, j'en ai 2 la semaine prochaine.
0: Alors c'est quoi? C'est
4: en
0: avec
4: fait,
0: qui?
4: Avec l'ensemble des collègues, parce que moi je travaille sur des gros bâtiments, donc il y a presque 600 personnes. Donc je propose à chacun, un midi la semaine prochaine, d'amener tout ce qui nous reste du jardin, donc des semis de tomates, de courgettes, de fleurs, des boutures de géranium, tout ce qu'on veut, et on s'échange. Voilà, donc il y en a un qui donne des tomates, l'autre qui repart avec des melons, l'autre qui amène des fleurs, l'autre qui amène... voilà, tout ce qui
0: c'est peut... Génial. Ben, ça veut dire que c'est un troc de fruits ou de fleurs, tu l'as dit, et on repart avec des choses
4: exactement.
0: Gratuitement.
4: Ouais, c'est le top, surplus, puis ça permet aussi de, des fois de planter ou des nouvelles fleurs ou des bien nouvelles sûr. Sortes de légumes dans son jardin.
0: Et c'est un noyer châtillon c'est non, chez toi non, c'est où?
4: C'est sur Rennes, à mon travail. Okay. C'est ça sur les pauses du midi, en fait.
0: D'accord. Allez, jouons pour tenter d'égaliser. On va tout donner sur cette question avec un petit extrait. Ça, c'est quand Valérie arrive, les cheveux dans le vent, la coiffe extraordinaire.
1: Bien sûr.
0: Tac, tac, tac, bonjour. Ah, ça vous va bien comme musique, ça. Tu la reconnais, la musique, ou pas? La pub?
4: C'est une pub de Kinder Bueno, je
0: ouais,
4: crois.
0: Ouais, t'es pas loin. Quel fruit sec est l'ingrédient principal du Nutella? C'est la pub du Nutella. Quel fruit sec est l'ingrédient? On envoie le chrono. L'ingrédient principal du Nutella, vous l'avez compris, on envoie le chrono. On se demande même pourquoi on envoie le chrono. Puisque, chère Valérie, j'ai l'honneur de vous dire que la noisette est une bonne réponse. Donc, Gwenaël, tu es à égalité avec Nathalie.
1: Alors, malheureusement, je crois que Gwenaël a dû marquer plus que Nathalie.
0: Bah, ça dépend combien Nathalie a marqué de points.
1: Bah, Nathalie, elle a marqué 11 puisqu'elle a eu 0.
0: Oui.
1: Voilà.
0: En cas d'égalité, on récompense l'ensemble du parcours. Gwenaël, tu as marqué, avec moi, rappelons-le, 15 points. Tu es donc en finale. Bravo, Gwen.
1: Bon, je t'embrasse, ma petite Nathalie. Gwen, à tout de suite.
4: Je vous embrasse aussi.
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1: À ma gauche, Christophe. Il joue avec ICI Paris. Il ne va pas s'en laisser compter. Il a envie de gagner. Il fait de l'équitation, de la muscu, de la course à pied. Attention, c'est un sportif. Il va triompher. À ma droite.
0: Eh bien, c'est Gwen, la Casteldonnaise, bien sûr, qui est avec nous. Et qui a été ma candidate, ma seule rescapée, et qui a lutté, qui a donné le meilleur d'elle-même, et qui arrive sur cette phase finale, quasiment en tête, elle est chaude, elle est partie, elle va y arriver, elle va gagner, c'est Gwen!
1: Alors, Christophe, ça va? Tu te sens comment?
5: Bien, Valérie.
1: T'es revenu dans l'équipe de la Win?
5: Chaud.
1: Tu vas revenir dans l'équipe de la Win, mon chat. Alors, on va faire le bingo, tu vas tout déchirer, je le sais. Et pour t'encourager, tiens, hop! Allez, on bouge son
5: micro.
1: Mais oui, on adore. Alors.
5: Moi, j'adore Casablanca.
1: Mais oui. Alors, écoute bien mon cri-cri, mon totof. À mon top chrono, tu vas devoir me donner un maximum de choses, d'objets qui volent, mais pas des animaux. Des choses, des objets, des trucs, des bidules, pas d'animaux. Tout ce qui vole. Top chrono, 10 secondes.
5: Avion, deltaplane, drone, cerf-volant, hélicoptère.
1: Alors, tu m'en as donné 5. Il y avait les ballons, le dirigeable à montgolfière, l'ULM, le parachute, le planeur, la fusée, le paramoteur. Voilà, tu m'en as donné 5, c'est très bien.
0: Gwen, on a remis les compteurs à 0. Et donc, il a 5. Tu as compris que là, on est en phase finale et que pour gagner ce beau cadeau dont on parle depuis lundi, ben, il faut que tu fasses 6. C'est pas plus compliqué que ça. OK?
4: C'est parti.
0: Bon, allez, on va se concentrer. Je rappelle quand même que Christophe a été récupéré aujourd'hui et que s'il est en finale, j'y suis pas pour rien.
1: Oui, allez, ça va, les go, là.
0: Oui. Gwen, pour ton courrier, on... Pour ton courage.
1: Voilà, pour t'encourager, on va l'acheter des mots et on écoute de la musique.
0: Exactement, et c'est Céline Dion que tu adores. Alors, il n'y a pas que Céline, hein, tu nous l'as dit, tu n'as pas eu de place pour elle, il y a d'autres artistes que tu aimes, on est bien d'accord, il n'y a pas que Céline Dion non plus, hein, Gwen.
4: Ah oui, bien sûr, ouais.
0: T'aimes qui d'autre?
4: Ah, Mylan Farmer, j'étais voir son dernier concert à Paris, c'était incroyable, formidable. Jean-Jacques Goman, Francis Cabrel, Yannick Noah, c'est sympa aussi, la compagnie créole, enfin, voilà, tout
0: génial.
4: Les
0: trucs, enfin. Top. Allez, on y va, maximum pour toi. En 10 secondes, de choses. Maximum de choses qui flottent. Les objets, tout ça, hors animaux, hein, nous sommes voilà. D'accord. Tout ce qui flotte et qui existe. Top chrono, 10 secondes. Tout ce qui flotte.
4: Un bateau, un jet ski, une cocotte en papier, un ballon, une bouée, un petit bateau en plastique.
1: Bon, on va dire le petit... Eh ben, c'est 5-5, hein, donc c'est la question pourcentage, vite.
0: Alors, la question pourcentage.
1: Alors, la question pourcentage qu'il n'a évidemment pas du tout préparée. On se dépêche.
0: Alors,
1: la première qui répond en s'approchant sans dépasser. C'est parti.
0: Allez, la voici. En 2024, quel pourcentage de Français sont partis en vacances l'été en France?
1: Top chrono, alors.
0: Christophe.
1: Christophe, combien?
5: 63.
0: Okay. Gwen.
4: 64.
0: 63 et 64, ils ont dit. La bonne réponse du pourcentage de Français partis en vacances l'été en 2024 est de 42%. Bah, le plus près, bah, c'est Christophe, il me
1: c'est
0: semble.
1: C'est Christophe. Hein. Eh bien, Christophe, tu as gagné.
0: Comment ça se joue à Brégance?
1: Eh bien, tu vas partir 3 jours de nuit pour 4 à la découverte de l'île de Tatiou. Tu vas faire du bateau amphibie, du vieux gréement et tu auras 100 euros de carburant pour y aller. T'es content, Christophe?
5: Oui, trop content, très
1: magnifique.
5: Très content. Merci beaucoup.
0: Bravo Gwen, désolé. Hein.
1: Et Gwen, tu vas gagner la machine à café Malongo,
0: bien
1: les
0: sûr.
1: 32 dosettes.
0: Cyber-envers.
1: Allez, bon week-end à tous, j'ai envie de vous dire, amusez-vous bien, kiffez bien, puis on se retrouve quand, Eric?
0: On se retrouve lundi avec grand plaisir, entre 12h et 13h, pour au taquet.
1: Allez, yallah.

0: Rien de mieux pour démarrer la journée que The Police avec Roxane. Soyez les bienvenus.
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0: Bonjour, excellent réveil. Nous sommes le 8 mai, c'est un jour férié, mais votre radio ici ne vous lâche pas. On reste plus que jamais à vos côtés pour vous accompagner à l'heure du petit déjeuner avec l'équipe des Leftos. Saveria, Mélodie, Julie, Christophe et Valentine Letess. Bonjour Valentine.
3: Bonjour Johan, bonjour à tous.
0: Et tiens, moules frites au menu ce matin.
3: Des frites, je ne sais pas, des moules, c'est certain. Elles ont envahi le lac du Bourget en Savoie. Nous sommes sur place dans un quart d'heure.
0: Ça, c'est pas commun. Avec Valère Correa, on parle arnaque dans 5 minutes dans votre rendez-vous par ici les économies. 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
0: Vendredi 8 mai, soyez les bienvenus, bon réveil, il est 5h. Elle a une ce matin, Valentine, le message d'un couple de Français à bord du MV Ondius.
3: Tout va bien pour nous, nous écrivent Roland et Julia dans une lettre. Comme 150 passagers et membres d'équipage, ils sont confinés sur ce bateau de croisière parti d'Argentine depuis le 11 avril et la mort de 3 passagers d'un antivirus. Malgré les précautions prises à bord, Sandrine et Toarandex, ces Français parlent d'un quotidien quasi normal.
4: Il n'y a pas d'épidémie à bord, assure Roland et Julia, 67 et 62 ans. Tout va bien pour nous, comme pour les autres Français. Tous les passagers sont en bonne santé, affirment ces deux vétérinaires de formation. Depuis le 1er avril, raconte le couple, aucun nouveau cas n'a été détecté. Les malades ont été évacués et la pression psychologique est retombée. Ces deux habitants d'Indre-et-Loire décrivent une vie presque normale. S'il leur est conseillé de rester le plus possible dans leur cabine, la circulation est libre. Sur les ponts extérieurs, les masques peuvent être retirés. Les repas sont toujours partagés dans l'unique salle de restauration, mais avec une distance de sécurité. Le quotidien, loin d'une croisière de luxe, est rythmé par des réveils entre 6 et 7h30 et des expéditions sur des îles isolées. Pas de piscine ni de cinéma, décrivent les voyageurs français. Ils saluent enfin le dévouement de l'équipage, notamment les personnels philippins, ainsi que le médecin de bord et le guide malade. D'après eux, 4 médecins spécialisés sont montés à bord et travaillent avec les autorités pour organiser un débarquement sécurisé aux Canaries.
3: Pas d'épidémie pour l'instant, insiste l'OMS, mais de premiers cas contacts à retrouver très vite. Selon le gouvernement, 8 Français sont à ce jour identifiés comme cas contacts d'un passager ayant quitté le bateau au cours d'une escale. Mais un seul présente des symptômes bénins, il reste à l'isolement. La garde à vue prolongée dans l'Aisne du principal suspect dans la mort de Chloé, 14 ans, poignardée avant-hier sur le chemin du collège à Fère en Tardenois, un petit village où tout le monde est sidéré, Mathieu Bonnour, par la relation entre la jeune fille et le suspect, un homme de 23 ans, mais aussi bien sûr par la mort de l'adolescente.
5: C'est une des meilleures amies de Chloé, la victime. Emma a encore du mal à réaliser que cette jeune adolescente qu'elle connaît depuis toute petite n'est plus là. Elle est dans le même collège et connaît aussi l'homme suspecté de ce meurtre. Ils discutaient même sur Internet.
6: Il était en appel à ce moment-là et qu'il voulait remplacer Chloé avec moi. J'ai refusé parce que il avait 22 ans et puis il n'a pas accepté, donc il a commencé à faire toutes les menaces.
5: Elle sort son téléphone, tout est enregistré. Attention, les propos que vous allez entendre sont très violents.
7: Tu vas faire la pute à Paris quand je vais t'y emmener.
5: Une série de messages vocaux sur un groupe Snapchat d'une violence inouïe.
7: T'as envie de mourir plus vite que prévu, tu m'occupes de ton corps.
6: J'avais peur qu'il le fasse vraiment.
5: L'enregistrement glace le sang, surtout maintenant que le suspect reconnaît les faits, ses multiples coups de couteau. Et Emma n'est pas la seule à avoir reçu ce genre de message.
6: Je sais qu'il cherchait juste à avoir des rapports avec plusieurs personnes. Et Chloé, elle l'aimait, donc elle restait toujours avec, quoi.
5: Elle essaye de parler à Chloé de cette relation qui n'a rien de normal. La victime venait de se séparer de cet homme il y a quelques jours, d'après plusieurs témoins.
6: Je lui ai dit que c'était compliqué, la différence d'âge. C'est pas comme si qu'il y avait qu'un ou deux ans. Je pense qu'elle aurait jamais dû se mettre avec lui, quoi. Ça faisait je sais pas combien de temps qu'elle essayait de le quitter. Elle avait enfin réussi. Puis elle était heureuse sans lui, puis il l'a pourri.
5: Emma attend une seule chose désormais, que la justice passe pour sa meilleure amie et aussi pour ses copines visées par ces menaces.
3: Selon le parquet, le suspect a reconnu les coups de couteau donnés à la jeune fille, mais l'avocat du jeune homme conteste ses déclarations en garde à vue.
0: À 5h03 sur votre radio ici, le cessez-le-feu en Iran, toujours en vigueur.
3: Le président des États-Unis l'affirme malgré des échanges de frappes depuis hier soir, celle de l'Iran sur des navires américains, puis celle des États-Unis sur des installations militaires iraniennes. Face à une situation toujours instable et à la hausse des prix du pétrole, le gouvernement français encourage ses fonctionnaires à télétravailler pour faire des économies de carburant. Impossible pour les trois quarts des agents, répond le syndicat FSU de la ville de Marseille. Ceux des écoles, des crèches, parfois les éducateurs, les agents de nettoyage qui ont des missions de terrain. Pas de train jusqu'à dimanche après-midi sur la POLT. La ligne de train entre Paris, Orléans, Limoges et Toulouse est en travaux. Et pour trois week-ends complets au mois de mai, le premier à partir de ce matin donc, des cartes de substitution sont proposées par la SNCF.
0: Rien ne va plus au Real Madrid.
3: Critiqué par des supporters mécontents, le club espagnol est désormais secoué par des tensions au sein de l'effectif. Mais le joueur Federico Valverde l'assure sur Instagram. À aucun moment son coéquipier français Aurélien Tchouaméni ne l'a frappé. Une mise au point après une altercation entre les deux hommes et un traumatisme crânien causé par une chute contre une table. À Strasbourg, la frustration prime ce matin après l'élimination du club aux portes de la finale de Ligue Europa Conférence hier soir, battu 1-0 par le Rayo Vallecano. Comme au match aller, l'ailier Diego Moreira est particulièrement dur ce matin contre son équipe alsacienne.
8: Un peu un manque d'envie de tout le monde. Quand je dis un manque d'envie, c'est pas forcément qu'on n'a pas envie de jouer, mais c'est... Je sais pas, c'est... Peut-être eux, ils voulaient plus que nous. Ils l'ont démontré. On n'a pas réussi à réagir. Donc voilà, je dirais ça comme ça. On avait envie, mais ils ont eu plus envie que nous. J'étais très confiant pour le match, je dois être honnête avec vous. On est fiers quand même d'être arrivés jusqu'ici. C'est sûr que maintenant, on est dégoûté, on est déçu. On aurait voulu aller jusqu'au bout. Peut-être la fin de saison aussi qui se fait ressentir.
3: Un pas de troisième club français en finale d'une Coupe d'Europe de foot cette saison. Mais déjà, le PSG pour la Ligue des Champions et les Lyonnes de l'OL pour la Ligue des Champions féminine. La météo, Johan.
0: Sur l'ensemble du pays, la matinée s'annonce calme et plutôt ensoleillée, mais fraîche. Des grisailles sont rapidement dissipées. À cet après-midi, de l'Aquitaine jusqu'à la Bretagne, le ciel se charge davantage. Des ondées circulent par moments. Elles seront plus nombreuses sur la Bretagne et le Pays Basque. Des averses aussi qui se déclenchent sur le relief de l'Est et en Auvergne. Et puis partout ailleurs, c'est vraiment un soleil qui va être bien présent. Soleil qui va aussi résister près de la Méditerranée, malgré le vent d'autant qui se lève. Les températures sont ce matin à Lille, 8 degrés à Paris, Strasbourg, Rouen et Reims, 7. Nous avons relevé à Rennes, Nantes et Tours, 9. 10 à Nîmes, à Bordeaux, Toulouse et Montpellier, 11 degrés. 14 à Marseille, 16 à Bastia pour les maximales de 19 à 23 degrés du nord au sud. Localement jusqu'à 24 voire 25 dans le Var et en Corse. Et pour votre week-end, ça deviendra orageux sur le nord-ouest, puis le sud-ouest demain samedi avec du soleil partout ailleurs. Et ce sera beaucoup plus nuageux et même beaucoup plus pluvieux dimanche sur le pays.
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0: 5h06, bon début de journée, vous êtes là, fidèles à ici dès 5h, ça nous fait chaud au cœur, y compris en ce jour férié. On reste évidemment à vos côtés, on ne change pas. Info, musique, bonne humeur, et histoire de donner le la de ce vendredi, il y a Étienne Dao avec Épaules Tatou.

0: Etienne Dao et Paul Tatou à 5h11. Bon début de journée avec votre radio ici.
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0: On va faire un peu de sport ce matin, ça vous tente Valentine?
3: Ouf, du vélo quand même.
0: Oh, un petit peu de vélo pour se mettre en jambes, pédaler pour devenir président de la République. C'est le pari fou de Benoît Mathieu. À 27 ans, cet ingénieur en agroalimentaire ne court pas après un chrono, mais bien après des signatures. Il est parti fin mars de Saône-et-Loire. Il s'est lancé un défi hors norme, parcourir la France à vélo, donc pendant un an, pour décrocher les fameux 500 parrainages nécessaires à l'élection présidentielle de 2027. Son programme, eh bien, il le résume ainsi, la démocratie participative. Benoît veut casser un système qu'il juge cadenassé et rendre donc la parole aux citoyens via le référendum d'initiative citoyenne. Entre deux nuits en bivouac et 1300 km déjà au compteur, il a frappé à la porte d'une soixantaine de mairies. L'accueil est plutôt bon, 90% des élus saluent la démarche. Reste à savoir si ce Tour de France politique mènera ce candidat pas comme les autres jusqu'aux marches de l'Élysée. Une aventure en tout cas à suivre sur ses réseaux sociaux. Je vous redonne son nom, c'est Benoît Mathieu. Et Valentine, il passera peut-être par le lac du Bourget, près de Chambéry. Hein.
3: Nous y serons en tout cas dans 5 minutes, à la montagne, où l'on trouve des moules en quantité astronomique. Un vrai problème pour le lac, les pêcheurs et tout l'écosystème.
0: Pour la musique du réveil, c'est au son de Bruno Mars. Franchement, ça aide à pédaler, Bruno Mars.
3: C'est vrai que c'est encourageant.
0: Et ben voilà, et à mieux se réveiller aussi. I Just Might arrive dans 5 minutes. Mais avant, par ici, les économies.
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0: Bonjour Valère Correa.
5: Bonjour Johan.
0: Chaque jour avec vous, un bon plan pour notre pouvoir d'achat. Aujourd'hui, vous vouliez nous donner quelques conseils pour éviter de se faire arnaquer en ligne.
5: Oui, ce n'est pas du luxe de savoir comment faire, parce que côté arnaqueur, les techniques sont de plus en plus efficaces pour nous berner. D'abord, quelles sont les grosses arnaques du moment? Encore et toujours les billets de concert. Par exemple, Céline Dion, c'est encore tout à fait retombé, vu l'engouement pour le retour de la star sur la scène parisienne cet automne. Il y a aussi les arnaques au colis et les faux conseillers bancaires. Ça, c'est le triptyque, et c'est une certaine Aude Raso qui me l'a soufflé, je vais y revenir. On va commencer par Céline, qui n'y est pour rien d'ailleurs, faut quand même le rappeler, et le marché de la revente des billets en ligne. Un conseil, allez uniquement sur un site de revente officiel, je pense notamment à Ticketmaster, qui pourra organiser bientôt des bourses aux billets, la Défense Arena aussi, où jouera Céline Dion, qui va mettre prochainement une bourse en place.
0: Bon, vous parliez aussi des arnaques au colis, on a tous reçu un message nous indiquant que notre colis ne rentrait pas dans notre boîte aux lettres, évidemment.
5: Ouais, et c'est rarement vrai, on va dire la vérité. Mais quand on attend justement un colis, on peut tomber dans le panneau. En plus, bien souvent, on reçoit maintenant une petite photo avec un colis à notre nom ou un appel qui semble être donné depuis une rue. C'est crédible, mais c'est faux. Le conseil à suivre dans ce cas, ne payez rien. Allez sur le site du transporteur et vérifiez où est votre colis si vous en attendez un. Tout simplement, vous allez voir à la source. Et puis même chose, si vous recevez un coup de fil d'un soi-disant conseiller bancaire, dites-lui que vous le rappelez tout simplement à votre agence habituelle. Attendez, je vous rappelle, j'ai votre numéro de téléphone, vous passez le coup de fil, vous serez vite fixé, on vous dira si c'était bien lui ou non. Pour tout savoir sur les arnaques, donc, vous avez bien sûr l'excellente chronique d'Aude Raso chaque jour, et cette émission consacrée au sujet dans la version magazine de Par ici les économies, c'est sur ici.fr et c'était le 18 avril.
0: Merci beaucoup cher Valère, on vous retrouve évidemment donc demain 13h05 pour le mag pour faire des économies, et d'ici là, tous les bons plans de cette semaine, vous les partagez sur ici.fr. Tiens, une question ce matin. 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
0: À 5h15, Valentine, une invasion de moules dans les Alpes.
3: Des moules quaggas, ces mollusques de quelques centimètres sont arrivés d'Ukraine il y a quelques années. Et depuis, Guillaume Fariol, l'espèce a totalement envahi le lac du Bourget en Savoie.
2: De retour de la pêche, attablés autour d'un verre, Sylvain et Babi discutent de la moule quagga avant même mon arrivée. Ce petit mollusque de quelques centimètres est arrivé d'Ukraine il y a quelques années, accroché sur des bateaux de plaisance. Et depuis, il a envahi le lac. Les deux pêcheurs en sont témoins.
6: Nous, on la voit beaucoup quand on sort nos barques, collées sur nos bateaux.
8: Ils sont infestés de moules. On a 20-25 kilos de moules à chaque fois, sur chaque bateau.
6: Bah, elles s'accrochent. Dans le temps, il n'y en avait pas comme ça. Il y avait des moules, mais pas de cette petite moule.
8: Ça bouche la circulation d'eau sur les moteurs. On est obligé de changer le système de pompe. Hein. Ça nous bouffe les pompes.
6: Donc on voit que c'est une invasion.
8: Ah ouais, tous les ans, il y a de plus en plus.
2: Alors pour en savoir plus, direction le ponton, juste à côté, avec Victor Frossard, chercheur en hydrobiologie à l'Université Savoie-Mont-Blanc. Les moules quagga méritent bien leur nom d'espèce invasive.
9: Ces moules sont capables de se développer à forte densité, jusqu'à plusieurs milliers par mètre carré. Ça fait des grands tapis continus de moules, même de plusieurs couches de moules.
2: Le problème, c'est qu'à force de se multiplier, ces moules risquent de finir par perturber la chaîne alimentaire dans le lac du Bourget.
9: Elles ne sont pas très grosses, mais elles peuvent filtrer jusqu'à plusieurs litres d'eau par jour. Et donc, elles vont avoir tendance à capter du plancton, les microalgues, premier maillon essentiel à la chaîne alimentaire, au fonctionnement du lac. Et s'il y a moins de plancton, les poissons pourraient avoir moins à manger.
2: En recouvrant le fond du lac, ces moules empêchent aussi les autres espèces de s'installer et vont même jusqu'à boucher les captages d'eau potable. Alors, comment s'en débarrasser ?
9: Une fois que l'espèce est bien implantée, son éradication semble relativement illusoire.
2: Comprenez, ce serait très difficile et surtout très cher. L'urgence, selon le chercheur, c'est surtout d'éviter que les moules quagga ne colonisent d'autres lacs.
9: Des gens peuvent venir sur le Bourget un jour et puis aller sur d'autres lacs d'autres jours. C'est assez important de pouvoir nettoyer toutes les coques de bateaux, tous les matériels qui ont touché l'eau, afin d'éviter de repartir avec des moules, puis de pouvoir réensemencer d'autres écosystèmes qui ne sont pas encore touchés.
2: Dans la région, le lac Léman, lui aussi, est infesté par cette espèce invasive. Et si la moule n'a pas été directement observée dans le lac d'Annecy, des traces de son ADN ont été retrouvées dans l'eau.
3: Et n'imaginez pas vous faire une moule frite au pied des Alpes. Manger des moules quagga, ce n'est pas conseillé. Ces mollusques absorbent également ce qu'elles trouvent dans l'eau, comme les antibiotiques, les hormones et les métaux lourds.
0: C'est vrai que ça donne pas tellement envie ce matin. 5h18. En tout cas, là, si vous aimez Jérôme Commandeur, allez-y, branchez-vous ce soir sur Canal+. La chaîne cryptée offre sa soirée et même sa nuit à Jérôme Commandeur. Ça va être dingue. On en parle en détail dans les coulisses télé de Patrice Gascoigne. Mais avant Rock'n'Roll Dollar, c'est William Scheller. Parfait pour bien démarrer la journée. Bon réveil.

0: On adore ce titre de Bruno Mars, I Just Might, sur votre radio ici. 5h28, c'est un week-end prolongé, vous allez peut-être prendre le volant. Justement, un peu d'histoire avant l'actu, Stéphane Bern, ce matin, on voyage au temps où la sécurité routière n'était qu'un concept.
1: 1973, l'État français décide d'imposer un geste simple dans les voitures, attacher sa ceinture. Contrôle rétro, on embraye, c'est parti. France, été 1973. Sur les routes des vacances, les voitures filent à toute allure. Les autoroutes sont neuves, les moteurs puissants, mais la sécurité est encore très approximative. On roule vite, on réfléchira après. Dans beaucoup de voitures, une ceinture existe déjà. Elle pend sur le côté du siège, coincée dans la portière ou glissée sous le dossier. Presque personne ne l'utilise. Ou alors, de temps en temps, pour caler le sac des courses. Pourquoi ? Parce qu'on s'en méfie. Certains automobilistes jurent qu'en cas d'accident, la ceinture empêche de sortir de la voiture. D'autres se rêvent pilotes de Formule 1 et affirment qu'ils conduisent mieux que les statistiques. À les écouter, ils pourraient même remplacer Fangio le dimanche. Pourtant, les chiffres sont implacables. Au début des années 70, la route tue plus de 16 000 personnes par an en France. Alors, l'État décide d'agir et enclenche la première.
2: Vous feriez bien attacher votre ceinture.
3: Oh, ça ira.
1: Les campagnes de prévention se multiplient. Les études montrent que la ceinture réduit fortement les risques de mort lors d'un choc. Peu à peu, le geste s'impose. Dans les années suivantes, l'obligation s'étend. En ville, puis à l'arrière de la voiture. Un petit geste pour les conducteurs, un grand geste pour les urgences, car il va sauver des centaines de milliers de vies. Aujourd'hui, on attache sa ceinture sans même y penser. Comme quoi parfois, pour sauver des vies, il suffit d'une loi et d'un petit clic pour éviter la grosse claque.
0: Merci Stéphane Bern pour ce voyage dans le temps à retrouver en podcast sur ici.fr. Tiens, histoire de bien terminer la semaine, on vous offre nous un cadeau, l'objet collector ici, la radio dernière génération, 0810 055 056. Nous sommes le vendredi 8 mai, dans l'info du jour, on parle des commémorations de la fin de la Seconde Guerre mondiale à travers le regard et la parole d'un jeune Ukrainien qui vit en France. On y revient dans moins de deux minutes, mais avant 5h30, toute l'actualité en France et dans le monde, c'est le 90 secondes avec vous Valentine Lottès.
4: De panique à bord. Deux Français confinés sur le MV Ondius nous rassurent dans une lettre. Trois passagers sont morts.

0: mort depuis la mi-avril sur ce navire et la découverte d'un antivirus sur ce bateau de croisière. Mais tout va bien pour nous, écrit le couple, comme pour les trois autres Français à bord. Est-ce la fin du cessez-le-feu en Iran? Donald Trump assure que non, malgré ses frappes échangées depuis hier soir entre l'Iran et les États-Unis sur des bateaux américains et des infrastructures militaires iraniennes, selon les deux camps. Des mutilations sur ses patients pour escroquer la sécurité sociale. Un dentiste de 61 ans est condamné à 6 ans de prison ferme pour des opérations médicalement injustifiées et bâclées sur des dizaines de patients en Lozère. Un chalutier gigantesque inquiète les pêcheurs du nord de la France. Les Pays-Bas inaugurent aujourd'hui un nouveau bateau capable de remonter jusqu'à 400 tonnes de poissons par jour, 5 fois la pêche quotidienne débarquée à Boulogne-sur-Mer. C'est la fin de l'aventure européenne pour Strasbourg, battue comme au match aller 1-0 par le Rayo Vallecano hier soir. Les Alsaciens sont donc éliminés aux portes de la finale de Ligue Conférence de football. La route, et vous avez jusqu'à 7h ce matin pour partir l'esprit tranquille. En ce 8 mai, l'Auvergne-Rhône-Alpes et l'Île-de-France sont en orange sur la carte de Bison Futé. Circulation difficile donc dans le sens des retours.
1: L'info du jour, ce sont donc les célébrations du 8 mai.
0: La fin de la Seconde Guerre mondiale en 1945, commémorée chaque année pour ne pas oublier dans ce même objectif de perpétrer la mémoire. À Poyestre, dans les Pyrénées-Orientales, le point d'orgue de la cérémonie d'aujourd'hui, Simon Kolbok, eh bien c'est la lettre de Micha, 8 ans, arrivé d'Ukraine il y a 4 ans, au tout début de la guerre.
2: Oui, une lettre dans un français impeccable. Micha nous l'a lue hier.
3: Avec mes parents, nous avons dû quitter notre pays à cause de la guerre. Nous avons laissé derrière nos autres maisons, ma famille, mon école, mes amis et une partie de notre cœur. Merci à la France, merci à votre village de Poyestre.
2: Évidemment, cette lettre, Micha ne l'a pas écrite seule. Mais il en est très heureux.
3: Je suis fier de moi. Oui, je m'entraîne à la maison. Je lis une fois debout, une fois assis. Des fois, j'ai des petites fautes, mais après, ça va.
2: C'est la mairie de Poyestre qui a eu l'idée de faire participer Micha ce matin. Le maire Jean-Charles Moriconi.
4: Il y a 4 ans, nous avons accueilli une quarantaine de familles. Hein, et à chacune de nos cérémonies, nous constations qu'ils étaient là. Justement, entendre ce message de ce qu'avait vécu ce pays qui les accueillait aussi dans les grandes guerres. Et ils se retrouvaient justement dans ce vécu de ceux qui vivent eux-mêmes.
2: Aujourd'hui, Micha se dit très heureux à Poyestre. Hein, il fait du foot, du judo, il adore les maths. Mais malgré l'absence de vrais souvenirs, l'Ukraine lui manque aussi.
3: J'aimerais bien qu'on ait une maison ici et une maison en Ukraine. J'aimerais bien ça, mais après...
2: Ce matin, à Poyestre, la cérémonie au Monument aux Morts démarre à 10h45.
0: Juste avant la cérémonie nationale, présidée à partir de 11h par Emmanuel Macron sous l'Arc de Triomphe à Paris.
5: Merci Valentine. La météo sur l'ensemble du pays, la matinée s'annonce calme et plutôt ensoleillée et fraîche. Des grisailles sont rapidement dissipées. L'après-midi de l'Aquitaine jusqu'à la Bretagne, le ciel va se charger davantage avec des ondées qui circulent, plus nombreuses sur la Bretagne et le Pays Basque. Des averses qui se déclenchent également sur le relief de l'Est et en Auvergne, avec un soleil qui va résister tout de même près de la Méditerranée et sur les autres régions. Et près de la Méditerranée, il y aura aussi le vent d'automne qui va se lever et se renforcer. Les températures ce matin à Lille, 8 degrés, à Paris, Strasbourg, Rouen et Reims, 7. Nous avons à Rennes, Nantes et Tours, 9. À Nîmes, 10. À Bordeaux, Toulouse et Montpellier, 11. 14 à Marseille, 16 à Bastia. Vos messages aussi sur la page Facebook ici. Elisabeth qui est à Vitry-le-François a relevé 6 degrés. 7 à Mulhouse, on salue Stéphane. Même température en Corrèze, nous dit Paul. 8 degrés 8 à Prades. Tiens, on était justement dans l'info du jour dans les Pyrénées-Orientales. On y est aussi avec André qui nous envoie ce petit message. Et puis 11 degrés, ça c'est à Souman dans le département de la Creuse avec Marie-Noël. Et puis tiens, un petit dernier message de Chantal qui est au Luc-en-Provence qui a relevé 8 degrés. Pour les maximales, on attend entre 19 et 23 du nord au sud cet après-midi, localement 24 voire 25 dans le Var et en Corse.
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5: 5h35, très bon début de journée. Profitez de ce pont du 8 mai si vous avez la chance d'avoir ce vendredi férié. Et à vous d'ailleurs qui êtes aussi sur le pont, mais plutôt côté travail, on pense fort à vous les amis. Courage les leftos. On vous accompagne de la meilleure des façons en musique avec Axel Red et Sensualité tout de suite.

0: Axel Red et le titre Sensualité à 5h39. Rien de mieux pour démarrer la journée. Bon réveil.
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0: Info musique, bonne humeur et un rendez-vous à ne pas manquer chaque matin. C'est pas vrai qui vous évite les pièges et les arnaques.
3: Et ce matin, on s'arrête sur les déboires qu'ont pu vivre certains d'entre vous après les cyberattaques contre Free, Bouygues Télécom ou même la plateforme ANTS. Décryptage avec Aude Razo dans 5 minutes.
0: Côté musique, je vois arriver Marc Lavoine, mais aussi Sia. On va s'ambiancer comme vous le faites, Valentine.
3: On n'est pas en boîte de nuit ?
0: Ah, bah écoutez, un petit peu.
3: Je croyais.
0: Mais oui, mais on partage ça aussi. Elle arrive, s'il y avait Gimme Love dans 5 minutes. Juste avant, c'est Nathalie qui est à La Gorge, c'est dans le Nord. Bonjour Nathalie.
3: Bonjour Nathalie.
4: Oui, bonjour Johan. Bonjour Valentine.
0: Ravi de vous accueillir de bon matin. Vous êtes à l'ouest de Lille, c'est ça ? Pas très très loin ?
4: Oui, c'est ça. Bon. C'est tout à fait ça.
0: Ma géographie est bonne. Vous la validez ce matin, Nathalie. Quel est le programme en ce vendredi jour férié ?
4: Alors là, pour l'instant, on va se préparer et on va aller à un marché aux puces.
0: Ah,
4: qui a lieu à Fleurdé, pas très loin. Enfin, il y en a beaucoup là, ce week-end dans notre région. Donc là, on se prépare pour aller au marché aux puces de Fleurdé.
3: Est-ce que vous recherchez une pièce particulière sur ce marché aux puces, Nathalie ? C'est une collectionneuse
4: Alors,
3: non, vous aimez
4: vraiment,
3: bien tout.
4: C'est aussi le plaisir de s'y promener et puis c'est au coup de cœur ou au besoin, enfin voilà quoi.
0: Ouais, mais ça c'est toujours sympa aussi ces petits moments. Mais vous allez vous dès le début de ce marché aux puces parce que c'est là qu'il y a les meilleures affaires.
4: Ben, on y arrive tôt parce que ben, quand il y a moins de monde c'est déjà plus accessible.
0: Ouais.
4: Et oui, donc bah oui, parce que là il est quand même tôt, 6h moins 20.
0: Exactement.
4: Donc
3: mais vous partez dans combien de temps?
4: Vers 6h30, 7h moins le quart.
3: Ah ouais. Quand même, faut se lever tôt pour chiner. Hein.
0: Ça c'est clair. Nathalie, quelle est la pièce que vous avez pu chiner, la pièce la plus emblématique que vous avez pu chiner jusqu'à présent?
4: Alors là, c'était un petit siège.
3: Ah.
4: C'était une petite chaise ancienne avec un superbe paillage. Je ne sais même pas si on peut dire paillage parce que ça faisait des petits trous. Enfin, en tout cas, c'était ce petit siège.
0: Ah, c'est voilà. Chouette. Non, mais c'est vrai que c'est toujours un bon moment. Et puis, il y a ce plaisir de dénicher la perle rare. Nous, on en a une de perle rare à vous offrir. C'est la radio Collector, ici, dernière génération, qui arrivera très bientôt à la maison.
3: J'ai cru que vous parliez de moi. Mais je suis triste.
0: On va aussi vous envoyer Valentine à la maison. Comme ça, ce sera un double cadeau ce matin pour vous, Nathalie. On vous souhaite une
4: D'accord,
0: très bonne journée,
4: je suis
0: Nathalie.
4: Ravie.
3: Le problème, c'est qu'il y en a une qui mange et pas des piles. Mais ça va le faire, Nathalie.
0: Nathalie, on vous embrasse bien fort. Passez une belle journée.
4: Vous aussi, très belle journée. Merci beaucoup.
0: Merci de votre fidélité. À bientôt.
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0: C'est pas vrai, le rendez-vous anti-arnaque. Aude Razo, on reparle ce matin des cyberattaques parce que les auditeurs sont inquiets. Ils vous posent beaucoup de questions.
6: Oui, ça reste un peu flou pour pas mal d'entre vous, je le vois bien. Vous me dites souvent, je suis un peu paniqué. Mes données personnelles ont été volées lors d'une cyberattaque quelconque. Il y en a eu beaucoup, plateforme ANTS, Free, Bouygues Télécom, etc. Je ne comprends pas ce que je risque exactement. Ce que je vais faire, je vais vous raconter les déboires qu'ont vécu certains. Comme ça, ce sera plus clair pour tout le monde. Premier exemple, ce couple de personnes âgées qui a remis pour 30 000 euros de lingots d'or à des inconnus, à des voleurs. Comment c'est possible ? Eh bien, une enseigne de vente et d'achat d'or s'est fait pirater. Piratage informatique. Tout un tas d'infos sur les clients se sont retrouvés dans la nature, nom, prénom, téléphone. Et ni une ni deux, les escrocs, pas bêtes, se sont mis à appeler les clients.
0: Et ils leur ont dit quoi, Aude ?
6: Eh bien, ça nous donne une petite conversation du style « Bonjour, c'est les gendarmes. Il y a eu une cyberattaque, vous risquez d'être victime d'un cambriolage. » Et donc, question, est-ce que vous n'auriez pas chez vous des objets de valeur? Est-ce qu'il y a des caméras? Et puis, carrément, on va envoyer des gens pour mettre en sécurité vos bijoux, vos lingots. Aïe, voilà. Voilà comment ces voleurs sont repartis. Mais alors, tranquillement, avec des lingots d'or sous le bras, c'est ça dont je parle quand je vous dis qu'une cyberattaque, quel que soit le site, vous expose à des arnaques ultra crédible. Autre exemple, on a aussi la série de cambriolages après le piratage en octobre de la Fédération Française de Tir. Là, des armes ont été volées. Les voleurs savaient très bien où les trouver puisqu'ils avaient récupéré les adresses des adhérents de la Fédération.
0: Merci beaucoup, Audrazo. Chronique à retrouver sur ici.fr, page C'est pas vrai. Et puis, il y a une adresse aussi pour nous écrire ici.arnaque@radiofrance.com. 5h44, voici Sia et Gimme Love.

0: Sia et son titre Gimme Love, vous offrir de l'amour, ça on adore, vous offrir des cadeaux, ça aussi, qui plus est, 10 000 euros de vacances partout en France.
1: Quoi ?
0: Oui, 10 000 euros de vacances partout en France à profiter tout au long de l'année grâce à Bellambra. C'est vous qui choisissez la destination. Pour cela, il faut retrouver le disque rayé du jour. Notez les mots qui se répètent et vous reconstituez la phrase mystère sur ici.fr. Je vous donne un indice. Ce disque de rayé, il sera diffusé entre 8h et 9h aujourd'hui. 5h48, retrouvons l'équipe d'ici matin pour un point sur l'actualité qui va marquer votre journée. L'info près de chez vous, c'est ici. Bonjour.
2: Bonjour à tous et bonjour à Maïwenn Bordron.
1: Bonjour Gauthier, bonjour à tous.
2: Jour important pour l'étoile lavalloise aujourd'hui.
1: Eh oui, on va voir s'ils vont marquer, les joueurs, l'histoire du futsal français, puisque c'est la première fois que les stélistes jouent en demi-finale de la Ligue des Champions. Ça se passe à Pesaro, en Italie. Forcément, nous, on veut y croire. Et 350 supporters mayennais veulent également y croire. Ils sont présents sur place et donc vont pouvoir encourager les stélistes à partir de ce soir 20h30 pour leur match face à Palma de Majorque. Alors forcément, ils ont hérité d'un adversaire pas facile hein, puisque ce sont les champions d'Europe, rien que ça. Mais on l'entendra dans nos éditions. Un journaliste espagnol qui suit l'équipe va nous dire que bah, finalement, les Espagnols de Palma de Majorque, eh bien, ils ont quand même quelques points faibles. Donc on peut y croire.
2: Donc à bien se tenir. On y revient ce matin. Et puis, je rappelle que des joueurs de l'étoile lavalloise de futsal seront présents dans nos studios mercredi prochain. Pourquoi ? Eh bien, parce qu'on va célébrer nos clubs sportifs mayennais, celles et ceux qui ont marqué cette saison. Mercredi, entre 16h30 et 19h, vous pourrez rencontrer des joueurs, alors que ce soit pour le futsal, pour le handball, le basket également, ou encore le volley. 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On se donne rendez-vous dans 10 minutes avec toute l'équipe d'ici matin pour bien démarrer ce vendredi.
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0: 5h49, la une de la presse.
1: Vendredi, presque tout est permis. C'est le dossier qui questionne l'évolution du cinquième jour de la semaine dans le monde du travail.
0: Ouais, c'est-à-dire dans le Parisien Week-end. On est avec sa rédactrice en chef. Bonjour Christine Monin.
4: Bonjour Johan Guérin.
0: Un plaisir de vous accueillir ce matin. Le télétravail a changé notre manière d'organiser notre emploi du temps, mais aussi a donné un nouveau visage au vendredi. Vous le décortiquez d'ailleurs. C'est lequel ce visage ?
4: Le vendredi, c'est un jour un peu à part dans la semaine, un jour où on décélère. En fait, depuis déjà quelques années, enfin depuis la réduction du temps de travail, le vendredi a acquis ce statut un peu à part, puisque tout le monde, beaucoup de personnes désiraient poser leur RTT le vendredi. Et puis le télétravail qui s'est déployé suite à la pandémie de Covid-19 a achevé un peu la mue de ce vendredi. Donc beaucoup de salariés demandent à télétravailler le vendredi pour pouvoir faire des courses entre midi et deux, aller chercher les enfants à l'école plus tôt, et puis quitte à reprendre un peu derrière, et puis quand même globalement finir sa semaine un peu plus tôt, parce que du coup on s'économise aussi le temps de transport. Et d'ailleurs c'est quelque chose qu'on voit dans les transports en commun franciliens, où il y a une très nette baisse de la fréquentation le vendredi.
0: Ouais, ce qui était aussi intéressant, c'est que le télétravail est en train d'une certaine manière de sacrifier l'économie de proximité des quartiers de bureaux.
4: Exactement, dans les quartiers de bureaux, donc le vendredi il y a une baisse de la fréquentation, donc nous on a été voir ça à la Défense notamment, où on a 20% de gens en moins le vendredi, donc les restaurants font moins de chiffres ce jour-là. Alors du coup on s'est demandé est-ce que du coup les commerces, enfin les restaurants de font leurs chiffres autour des lieux d'habitation des personnes qui font du télétravail. Eh ben non, puisque la grande majorité des télétravailleurs mangent en solitaire chez eux et de manière plus rapide, comme ça ils peuvent boucler leur journée plus vite.
0: Et pour aller plus loin que le simple télétravail, vous parlez aussi vous mettez en avant en tout cas certaines entreprises qui testent la semaine de 4 jours. Concrètement, déjà comment ça fonctionne ? Est-ce que c'est une solution miracle pour notamment le bien-être des salariés ?
4: Alors effectivement, en France, il y a quelques entreprises qui ont mis ça en place. Donc l'idée, c'est de faire 32 heures en 4 jours. On a été voir une des pionnières qui s'appelle LDLC, qui fait de la vente de matériel informatique, et dont plus de la moitié du personnel est absente le vendredi. Et le patron nous disait que le vendredi, le jour le plus demandé, bon, comme tout le monde ne peut pas être absent le vendredi, ils ont fait un système de binôme qui permet, en gros, à 80% des salariés d'avoir son vendredi une semaine sur deux. Et ils ont vu que l'efficacité, la productivité des salariés augmentait, puisque comme ils avaient un jour de libre de plus dans la semaine pour faire leur un jour ouvré, ils ont pour faire leurs courses, voir leur médecin, enfin faire toutes leurs activités personnelles, le temps personnel débordait moins sur le temps de travail, du coup ils gagnaient en productivité. Alors de là à l'appliquer à tout le monde, non, c'est beaucoup de chercheurs ont travaillé là-dessus, c'est utopique. Et puis quand on constate plutôt la tendance générale qui est plutôt à ouvrir les commerces le dimanche, à travailler les jours fériés, ça peut pas être généralisé. Mais voilà, il y a des îlots où ça fonctionne et on constate sans baisse de productivité pour l'entreprise un meilleur bien-être pour les salariés.
0: Merci en tout cas Christine Monin. Ce dossier est à lire dans le Parisien Week-end qui est à la une des kiosques. À très bientôt, 5h53. Tiens, on est en pleine saison de quoi, Valentine, en ce moment ?
1: Des fraises ?
0: Alors des fraises, c'est vrai. En pleine saison aussi des mariages.
1: Oui, c'est vrai.
0: Ça coûte un bras à chaque fois. Alors comment réduire les coûts ? Muriel Jordan a enquêté, réponse dans 3 minutes. Nous avons place à Marc Lavoine. En même temps, si on remplace une pièce montée par des fraises, ça peut peut-être coûter moins cher aussi.
1: C'est une idée.
0: Ah, on va y réfléchir. Bon réveil, bon début de journée avec votre radio ici.

0: Marc Lavoine, c'est la vie, 5h56, l'heure de votre rendez-vous entre info et humour, c'est tendance avec vous, Muriel Jourdan. Et on le disait, on est en pleine saison des mariages.
1: Oui, et c'est carrément tendance de se marier. Le nombre de mariages célébrés en France est à son niveau le plus haut depuis 2010, d'après une étude de l'INED, l'Institut National d'Études Démographiques, étude qui nous apprend aussi qu'on se marie de plus en plus tard. L'âge moyen au premier mariage était de 32,3 ans chez les femmes, contre 33,8 chez les mecs en 2022. Forcément, mieux vaut réfléchir avant de se dire oui, c'est bien sympa la fête et le champagne, mais n'oubliez pas cette phrase, pour le meilleur et pour le pire. Mais on pourrait aussi ajouter, pour le meilleur et pour le pire, et pour la ruine, parce que marier coûte de plus en plus cher, 16 000 euros en moyenne. Ouais, je sais, ça douille.
0: Ouais, ça c'est clair. Mais la tendance est aussi à vouloir réduire les coûts, et pour ça, vous avez quelques pistes, Muriel.
1: Oui, il existe un site qui propose aux futurs mariés de faire payer l'entrée à quelques invités pour financer la fiesta. Ça veut dire accepter que des inconnus se pointent à votre mariage. Ils achètent les billets sur le site inviting.fr, moyennant entre 150 et 400 euros. Et en échange, ils peuvent assister à la cérémonie, si bien sûr vous êtes d'accord. Mais surtout, ils participent au banquet. Ça veut donc dire, pour eux, entrée, plat, dessert, participation à la chenille en famille, tout un programme. Pour en savoir plus, je contacte sur WhatsApp Katia Lekarski, fondatrice de Inviting. Elle m'explique que l'idée lui est venue après une conversation avec sa fille en mai 2024. Elle venait de louer son logement dans le Gard à 12 personnes à l'occasion d'un mariage.
2: Et là, elle me demande, mais pourquoi est-ce que nous, on n'est jamais invités à des mariages? C'est quand même un bel événement, c'est positif. Voilà, mes amis sont presque tous mariés, mais je ne peux plus faire partie de ce moment exceptionnel. Donc je me suis dit, en fait, c'est ça. Il faudrait que j'arrive, moi, à me payer une place et de cette façon, contribuer un petit peu au financement des futurs mariés.
1: Et pour les gens qui achètent les billets pour le mariage, c'est l'occasion pour eux de vivre une expérience sympa dans des lieux où ils n'iraient pas forcément. Un château en Provence, un vignoble, une ferme, un domaine privé. Autre piste pour dépenser moins, l'appli Mariez-vous, avec sa rubrique dédiée à la seconde main. Donc tous les gens qui se sont mariés auparavant revendent vachement moins cher nappes, guirlandes, vaisselle, bouteilles de vin. Non, et la seconde main dans le mariage, c'est très tendance sur les réseaux sociaux.
3: En ressourcerie, une ancienne robe de mariée vintage. On va laisser ensemble. Coûter seulement 3 euros.
4: Hier, c'était mon mariage civil, je suis crevée. Je vends mes chaussures.
5: Pas longtemps, je surfais sur Internet pour trouver des choses vintage années 70-80. Et je suis tombée sur cette robe de mariée.
1: Bref, se marier en étant malin et en faisant des économies, c'est une tendance à laquelle on peut dire un grand oui, histoire de nous éviter le divorce avec le banquier.
0: Merci beaucoup Muriel Jourdan. On testera, tiens, d'aller s'incruster dans un mariage, Valentine.
1: J'ai hâte.
0: Bon, en tout cas, il y en a une à qui, moi je dis oui ce matin, pour le meilleur et pour le pire. C'est l'équipe d'ici matin qui nous rejoint. Très bon vendredi.
6: Surtout pour le meilleur, hein.
7: Bonjour Johan, bonjour à toutes et à tous. Maïwenn Bordon qui vous informe en ce vendredi matin. Bonjour Maïwenn.
8: Bonjour Gauthier, bonjour à tous.
7: Elle arbore un magnifique maillot des tangos. C'est une belle supportrice du Stade Lavallois. Bonjour Nathalie Jans.
8: Bonjour Gauthier, tout en orange. Bonjour à tous. Le gilet aussi, il faut préciser.
7: Oui, c'est très raccord. On vous a mis une photo.
8: Ça réveille les yeux à
7: 6h. Elle va arriver, la photo de l'équipe. Nathalie vous accueille au 02 43 67 11 11. Il a aussi une écharpe. Allez Laval, c'est Titou, notre réalisateur. Toute l'équipe est là. On est ravis de vous retrouver. En ce jour férié, on est là dès 6h, comme les autres matins.
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7: Bon début de journée, ici Mayenne, il est 6h. Ils ont volé plus de 80 statuettes et ornements en bronze dans des cimetières de la Mayenne et d'Ille-et-Vilaine.
8: Deux suspects de 32 et 34 ans ont été interpellés mardi. Ils comparaissaient hier devant le tribunal judiciaire de Laval. Finalement, leur procès a été renvoyé car ces deux pilleurs de tombes ont demandé un délai pour préparer leur défense. Dans la salle d'audience, hier, de nombreuses victimes sont ressorties en colère, d'Ilan Jafrolo.
10: Une certaine tension plane dans la salle d'audience. Certaines familles se plaignent de ne pas entendre les avocats. Lorsque le maintien en détention provisoire est prononcé, des applaudissements résonnent. La présidente demande immédiatement de cesser ce comportement. À la sortie du prétoire, la colère d'une des victimes s'exprime.
11: Il faut qu'il y ait d'abord sanctions fortes. Et nous, on veut que c'est remboursé intégralement. Le problème, est-ce que ce sera payé, remboursé? Non, corps du cinéma. C'est du temps perdu, c'est ça la France. On est déçus. La honte.
10: Les larmes d'un des deux prévenus dans le box des accusés, celles de ses proches dans la salle, n'ont pas attendri les victimes.
6: Il pourrait demander pardon, il pourrait faire quelque chose.
12: Voilà,
6: il n'a rien.
12: Déjà, c'est pas la première fois qu'ils ont fait ces choses-là. J'ai l'impression de revivre.
6: Ça dans un cimetière, c'est inadmissible.
12: C'est inadmissible.
6: Ouais. Il n'y a pas de respect.
10: Au vu du profil des deux prévenus, qui ont d'ailleurs reconnu les faits, les familles sont sorties du tribunal avec peu d'espoir de réparation.
13: Alors, ils sont déjà en prison, mais voilà. On peut faire une croix sur ce qui a été volé, de toute manière. Il y en a un qui travaille et l'autre qui ne travaille pas. On est tous sortis du tribunal vraiment très déçus.
10: La déception sera peut-être moindre le 16 juin prochain. Les deux hommes, en récidive, risquent jusqu'à 14 ans de prison.
8: Le tribunal judiciaire de Laval a effectivement fixé cette date du 16 juin pour le jugement de ces deux pilleurs de tombes. Le montant du préjudice de leur vol est estimé à plus de 20 000 euros. Toutes les informations sur cette affaire sont à retrouver sur ici.fr. Lui a été condamné à la perpétuité pour un quadruple meurtre en Sarthe. C'était en 1994. Dany Le Prince clame son innocence dans cette affaire depuis plus de 30 ans. Il réclame la révision de son procès. Une audience a eu lieu hier devant la cour de révision de Paris. La justice rendra sa décision le 2 juillet.
7: Un gendarme mayennais gravement blessé hier dans un accident.
8: Ce motard de la brigade motorisée de Mayenne a tenté d'éviter une voiture au niveau du rond-point des Anneaux à Changer près de Laval. Il a perdu le contrôle de sa moto. Le gendarme a été transporté en hélicoptère au CHU d'Angers. Son pronostic vital est engagé. Une enquête est ouverte pour déterminer les circonstances de cet accident. Là aussi, c'est à lire sur ici.fr. 21 agriculteurs mayennais peuvent à nouveau travailler sans avoir à jeter des milliers de litres de lait tous les jours. C'est ce qu'ils devaient faire depuis le placement en liquidation judiciaire de la fromagerie d'Entrammes lundi dernier. La collecte de leur production a repris dans leur ferme. Un accord a été trouvé mardi soir avec l'entreprise Biolay. Reportage dans une exploitation de Saint-Martin-du-Limay, près de Cran, dans l'info d'ici à 7h32.
7: Les joueurs de l'Étoile Lavalloise vont tout faire ce soir pour décrocher leur ticket pour la finale de la Ligue des champions de futsal.
8: Les Mayennais affrontent les champions d'Europe en titre, les Espagnols de Palma de Majorque. Les demi-finales débutent aujourd'hui à Pesaro en Italie. C'est la première fois que Laval atteint ce niveau de la compétition. Et une victoire face aux tenants du titre n'est pas impossible, selon Sébastien Adrobert, le chef du service des sports du Diario de Mallorca, un journal de Palma de Majorque. Pour ce journaliste qui est en Italie pour assister au match, le club espagnol a quelques points faibles cette saison.
14: Durant cette saison, ils ont beaucoup de mal à rester concentrés durant 40 minutes. Il y a des moments, surtout en défense, où ils cèdent trop à l'adversaire. Ils commettent des erreurs bêtes, absurdes, et l'équipe adverse en profite. Je pense que ça, c'est le point faible de Palma. L'équipe a perdu cette saison Marcello et Neguinho. C'était deux joueurs clés, très importants en défense. Cette année, l'équipe ne les a pas, et ça s'est beaucoup ressenti durant la saison, parce que Palma a beaucoup souffert en défense. C'était des joueurs très rapides et très intelligents sur le terrain. Et moi, je pense que c'est une absence qui, durant des grands matchs comme celui de vendredi à Pesaro, peut manquer énormément. Leurs remplaçants ont moins d'expérience. Ils n'ont pas le même niveau en vérité. Et ça, je pense que c'est un point négatif de Palma.
8: Un coup d'envoi de ce match ce soir à 20h30. Et en cas de victoire, l'Étoile Lavalloise pourrait jouer en finale de la Ligue des Champions dimanche. 350 supporters mayennais ont fait le déplacement à Pesaro en Italie pour assister au match des stélistes.
7: Et vous pourrez rencontrer des joueurs de l'Étoile Lavalloise, mais également des joueurs de l'ASPTT Laval en volley, l'Union Sud Mayenne et le CA Yvon Handball ou encore de l'US Laval en basket lors de notre journée spéciale mercredi après-midi. Vous pourrez vivre et les féliciter dans nos studios pour faire partie de l'événement. 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
8: Les footballeurs du Stade Lavallois s'apprêtent également à disputer un match crucial. Demain soir, les Tangos accueillent Boulogne-sur-Mer pour la 34e et dernière journée de Ligue 2. Laval joue une place de barragiste pour pouvoir rester en deuxième division la saison prochaine. Et pour ce match décisif, aucun joueur blessé ne sera de retour sur le terrain. Les Tangos devront donc se passer par exemple de l'attaquant Malik Chokounte ou du défenseur Matteo Comari.
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8: Gauthier, on a pu revoir le soleil hier. Est-ce qu'il sera de retour également aujourd'hui ?
7: Alors aujourd'hui, Oui, il est annoncé en tout cas sur tout le département. Du soleil dès ce matin. Il sera un peu plus voilé cet après-midi, mais c'est vraiment une belle journée qui s'annonce. On aura 19 degrés à Évron, 20 dans le quartier du Bourny à Laval. Demain et ce week-end, c'est un temps plus orageux qui est annoncé. Voilà, donc profitons du soleil aujourd'hui. Les températures, vous pouvez également nous les transmettre au 02 43 67 11 11. Vous pouvez nous envoyer une photo, une vidéo via l'application WhatsApp. Le numéro, lui, ne bouge pas. C'est toujours le même. Et si vous êtes témoin d'une difficulté sur la route, là aussi, prévenez-nous.
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7: C'est vendredi, c'est férié. Mais vous êtes là, comme chaque matin, vous êtes peut-être déjà au boulot, dans votre salle de traite, en train de bosser, en train de préparer votre tournée pour aller voir vos patients, si vous travaillez dans le secteur médical. On est là pour vous accompagner, faire le plein de bonne humeur et de bonne musique aussi. Félix Gray arrive avec la Gitane, histoire de partager quelques ondes positives en ce vendredi matin. Bienvenue!

0: La gitane, Félix Gray, ça réveille ça à 6h11.
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0: Bon vendredi et bonne fête aux désirés ce matin. Aujourd'hui, on célèbre l'armistice en ce 8 mai. Oui, armistice de la Seconde Guerre mondiale, c'était en 1945. C'est aussi un 8 mai que Jeanne d'Arc reprend la ville d'Orléans aux Anglais. C'était en 1429. Allez, dans moins de 5 minutes, on vous offre vos places pour soutenir nos tangos. Demain soir, lors du tout dernier match à domicile de la saison. Vous restez là ?
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0: Ici matin, 6h12, bonjour Philippe Guiton.
7: Bonjour Gauthier, bonjour à tous.
0: On a rendez-vous au jardin avec vous comme chaque jour et vous êtes toujours présent pour répondre aux questions de nos auditeurs. On va parler déchets verts.
7: Bonjour Romain Porcher.
8: Bonjour Philippe.
7: Animateur prévention des déchets à Laval Agglo. On a une question de Damien de Mayenne.
9: Il y a eu pas mal de nouvelles réglementations sur le jet de pelouses de déchets verts. C'est quoi la finalité du coup en 2026? Est-ce qu'on a le droit de jeter sa pelouse dans la déchetterie? Est-ce qu'il faut la garder chez soi? Qu'est-ce qu'on fait de la pelouse, de la tonte? Merci beaucoup, bonne journée.
7: Qu'est-ce qu'on peut lui répondre?
8: On peut lui répondre qu'il n'y a pas d'interdiction particulière, on va dire, de déposer ses déchets verts en déchetterie, tout en sachant que ça dépend vraiment des collectivités. Mais on peut fortement lui conseiller, même à l'ensemble des habitants, des gens qui ont un jardin, de valoriser ses tons de pelouse directement à domicile. Alors, il y a plein de façons de valoriser ses tons de pelouse, hein, ou tons de gazon, ça dépend comment on appelle ça. Mais c'est par exemple en faisant du paillage, en ramassant ses tons de gazon, de pelouse, et en les mettant au pied de ses plantes. Ça peut être aussi mulcher, ça veut dire ne pas ramasser la tonte de pelouse à laisser au sol, au pied du gazon de la pelouse, pour alimenter et enrichir le sol.
7: Mulcher, ça veut dire effectivement, on ne met pas le bac. Pour récupérer la pelouse, on la laisse sur place. Donc ça veut dire qu'il faut couper, quoi, un centimètre, deux centimètres maximum.
8: Et de la hauteur du brin d'herbe.
7: Ouais, c'est ça.
8: Par exemple, il ne faut pas que ce soit trop. Et puis surtout que le mulching, comme tu dis, c'est quelque chose qui permet de couper juste la hauteur du brin d'herbe, on va dire ça comme ça, et de le laisser au sol, en fait. Il n'y a pas de ramassage. Donc c'est un gain de temps, déjà, premièrement. Et puis, comme ça reste sur le sol, ça va se décomposer par l'activité des petites bêtes. Et puis, ça va enrichir le sol. Et la repousse va être assez maîtrisée. Ça, c'est un premier avantage, si ce n'est pas un deuxième. Et il y a aussi l'avantage que les mauvaises herbes, comme elles vont être moins compétitives par rapport au brin d'herbe, par rapport au gazon, vont moins apparaître. Ça a été étudié. Il y a beaucoup d'avantages.
7: Et sinon, on peut l'utiliser comme paillage, tout simplement. Hein.
8: Exactement. Donc, le paillage, c'est on va ramasser la tonte de pelouse et on va la mettre au pied des plantes.
7: Merci, Romain, d'avoir répondu à Damien à cette question. Je rappelle que si vous qui nous écoutez avez envie de poser une question, vous nous envoyez un petit message via WhatsApp. Hein, vous choisissez le message vocal et puis vous nous envoyez tout ça au 02 43 67 11 11.
0: Absolument, c'est pas compliqué. On vous a mis tous les détails pour bien utiliser WhatsApp et notamment faire des messages vocaux sur notre site ici.fr. C'est le dernier match à domicile de nos tangos. Laval qui accueille Boulogne, ça va se passer demain samedi. Et vous pourrez être en tribune à encourager les tangos, puisque je vous offre tout de suite deux invitations pour vous et la personne de votre choix. 02 43 67 11 11.
10: Tango.
0: Quel est votre gâteau préféré?
10: Ouais, je suis sûr que vous êtes gourmand.
0: On va partager de bonnes recettes, notamment un cake à découvrir dans quelques instants avec les gens d'ici. Ce sera juste après Phil Collins, Two Hearts. Pour bien démarrer ce vendredi, c'est férié, mais vous travaillez peut-être. Si c'est le cas, bon courage et bon réveil.

0: Hearts, Phil Collins à 6h18. Le dernier match à domicile du Stade Lavallois, c'est demain avec la réception de Boulogne. Et dans les tribunes du Stade Francis Lebasserre, il y aura Olivier. Bonjour Olivier.
1: Oui, bonjour.
0: C'est fait, c'est gagné. Deux places pour aller encourager le Stade Lavallois demain. Un petit prono pour le match de demain, Olivier?
1: Ben 2-0. 2-0 serait bien.
0: Pour Laval.
1: Ah bah évidemment pour Laval.
0: Parfait. Eh ben, on vous souhaite un très bon moment pour ce dernier match à domicile. Demain, Olivier. Olivier, vous êtes déjà au boulot, vous, ce matin, là?
1: Ah oui, au garde à vous, oui.
0: Oui, oui. Parce que vous faites quoi comme métier, Olivier?
1: Je suis agriculteur.
0: D'accord. Alors, je suis sûr que vous avez déjà essayé d'expliquer à vos animaux que les jours fériés, ils pouvaient se lever plus tard, mais ça marche pas.
1: Ouais, non, voilà, ça marche pas, là, non.
0: Bah, écoutez, bon courage, Olivier. Bon match demain pour soutenir nos tangos. Et avant de se quitter, rappelez-moi quelle est la radio la plus écoutée en Mayenne.
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0: Demain, c'est l'ouverture du festival Atelier Jazz de Mélégret. À cette occasion, j'ai des places à vous offrir pour Jesse Lee et les Alchimistes. Des places à gagner dans, allez, trois petites minutes. Avant ça, on a rendez-vous avec les gens d'ici chaque jour. Vous nous parlez de votre quotidien au micro de Benoît Thérèse. Ce matin, nous sommes à Laval, dans le centre-ville avec Benoît.
2: J'ai fait mes jamplettes. Donc j'ai acheté salade, fruits, légumes. Et maintenant, je vais aller à la boulangerie et m'acheter un cake au citron.
3: Ah, le cake au citron?
2: Ouais, j'adore les cakes au citron. C'est mon petit défaut.
3: C'est votre péché mignon, votre petit voilà. Plaisir.
2: C'est ça.
3: Tous les jours, vous achetez un cake au citron? Non, quand même pas.
2: Non, une fois par semaine ou tous les 15 jours.
3: Quel est votre prénom?
2: Hans, je suis allemand.
3: Et alors Hans, je suis bluffé parce que d'habitude... Je décèle qu'il y a un petit accent, mais vous, j'avais même pas remarqué.
2: Oui,
3: mais vous parlez tellement bien français.
2: Mais j'habite depuis 47 ans en France. Le français, c'était une langue adorable, que j'adore. J'étais très mauvais en latin, alors que le français est issu du latin, en partie. Mais le français m'a beaucoup plus plu que le latin, par exemple.
3: Donc maintenant, vous avez le bel accent français. Et vous avez peut-être perdu votre accent d'origine, alors?
2: Je ne crois pas, parce que j'ai été professeur d'allemand dans le système universitaire pendant ma carrière ici en France.
3: Et puis vous parlez peut-être encore avec des proches de la famille?
2: Wenn Sie wollen, können wir Deutsch sprechen.
3: Alors la traduction, moi je suis perdu là.
2: Si vous voulez, on peut parler allemand.
3: Ah bah pas avec moi.

concernant le jazz. Bah oui, parce que demain, c'est l'ouverture du festival d'atelier jazz de Mélégret et vous allez pouvoir gagner vos places pour Jesse Lee et les Alchimistes. Ce sera le concert de clôture le 16 mai prochain. Pour gagner ces deux invitations, bah répondez à cette question. Est-ce que vous reconnaissez cette chanson ? Une chanson dédiée à Ella Fitzgerald, grande voix du jazz. Mais qui chante cette chanson ? Est-ce que c'est France Gall ? Est-ce que c'est Sylvie Vartan ou Véronique Sanson ? 02 43 67 11 11. Véronique Sanson, France Gall ou Sylvie Vartan ? Appelez-nous maintenant.

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0: 6h26, bienvenue. Jessie Lee et les Alchimistes, c'est l'une des têtes d'affiche du festival Atelier Jazz de Malégret. Le concert, c'est le 16 mai, mais l'événement démarre dès demain. Un événement en partenariat avec ICI Mayenne. Alain nous appelle de Grazey. Bonjour Alain.
4: Oui, bonjour.
0: On est dans ça va bien. J'espère que vous aussi déjà debout en ce jour férié.
4: Bah déjà, ouais, parce que moi j'ai l'habitude de me lever de bonne heure. Hein.
0: D'accord.
4: Parce que je suis ancien commerçant.
0: Ah.
4: Et là, on va partir. Il y a 50 ans en arrière, j'étais aux abords de. Du stade Francis
0: Bah oui, d'accord. Donc vous connaissez bien le stade Lavallois. Alors Alain, je vais juste reprendre la question que je vous ai posée. On parlait de jazz. On réécoute les

0: quelques notes de cette chanson Ella Ella, consacrée à la chanteuse de jazz.
1: Il y en a qu'une.
0: Oui, et c'est qui?
1: Hein?
0: C'est France Gall, c'est Sylvie Vartan ou c'est Véronique Sanson?
1: C'est France Gall.
0: Oui, bravo.
1: Et là,
0: vous la chantez bien là. Félicitations, vous remportez vos places pour aller voir Jessie Lee et les Alchimistes. C'est le 16 mai prochain à Mêlée du Maine. Je vous souhaite une excellente journée, Alain, et merci d'avoir choisi ici Mayenne pour bien démarrer ce vendredi. À 6h27, c'est Catherine Viguier qui nous rejoint pour l'horoscope. Bonjour Catherine.
2: Bonjour Gauthier.
0: On peut dire que la Lune évolue.
2: La Lune évolue d'une tendance Terre à une tendance Air.
3: Bélier, vous avez quelque chose à célébrer ou vous vous retrouvez entre amis et c'est parfait.
4: Taureau, cette Lune éveille en vous l'envie de réussir, de vous élever dans la société.
5: Gémeaux, une fin de semaine qui vous apporte davantage de bonheur que précédemment, eh bien laissez-vous porter.
6: Cancer, en vous rapprochant de votre idéal, c'est ainsi que vous gagnerez en sérénité.
7: Lion, la Lune valorise le secteur relationnel et ainsi, un rendez-vous pourrait être déterminant.
8: Vierge, une journée pas forcément top et pourtant, vous avancez dans vos tâches et c'est déjà ça.
9: Balance, une journée agréable, on vous complimente ou vous êtes fier de vous, d'un enfant ou d'un amour.
10: Scorpion, soyez solide, mais vous l'êtes, il y a un enjeu d'ordre privé et vous y arriverez.
11: Sagittaire, il y a ce côté conquérant en vous et une face plus secrète, parfois douloureuse, ne la délaissez pas.
12: Capricorne, vous allez peu à peu penser et agir pour vos finances et c'est une très bonne chose.
13: Verseau, c'est au sujet de votre famille ou lieu de vie qu'il faut vous concentrer.
14: De quoi a-t-elle besoin cette petite famille ?
15: Poisson, il sera bon de faire le calme en vous, en solo ou bien accompagné, et de revoir ce qui compte vraiment pour vous.
16: Et pour nous tous, on fait avec la météo du jour et on en ressort le meilleur.
0: Ah bah tant mieux parce que la météo, elle est plutôt sympa aujourd'hui.
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0: Bienvenue, vous écoutez Ici Mayenne. L'équipe est en pleine forme. Maïwenn Bordron vous informe. Bonjour. Je viens de faire une rime.
18: Bonjour Gauthier, bonjour à tous.
0: Dans quelques instants, on parlera sport évidemment. On se projettera avec ce match à domicile pour le Stade Lavallois. C'est dans 10 petites minutes. Avant ça, il y a l'info d'ici Maïwenn.
18: On reviendra sur le retour du moustique tigre en Mayenne. Il fait 5 mm. Il est rayé, blanc et noir peut faire des ravages. On vous explique tout dans l'info d'ici, donc dans quelques minutes.
0: Avant ça, on fait un tour d'horizon de l'actu en France et dans le monde avec vous, Valentine Letès.
19: 81 ans après, nous célébrons la fin de la Seconde Guerre mondiale, la victoire des Alliés sur l'Allemagne nazie, avec des cérémonies chez vous, dans votre ville, et comme chaque année, au pied de l'Arc de Triomphe à Paris, à partir de 11h. C'est une broutille pour Donald Trump. Le cessez-le-feu en Iran est toujours en vigueur, assure le président des États-Unis, malgré des frappes depuis hier sur 3 bateaux américains et une riposte des États-Unis sur des infrastructures iraniennes. Un Français à l'isolement, 5 autres toujours à bord du MV Ondus, où un antivirus a causé la mort de 3 passagers de ce bateau de croisière depuis mi-avril. Si d'autres cas sont possibles, selon l'Organisation mondiale de la santé, les risques de propagation sont limités. Des sourires sacrifiés par appât du gain. Un dentiste de Lozère est condamné à 6 ans de prison ferme pour avoir mutilé des dizaines de patients avec des opérations non justifiées dans le but d'escroquer la sécurité sociale. Plus un train de tout le week-end sur la Polte. La ligne entre Paris, Orléans, Limoges et Toulouse est en travaux et la circulation totalement interrompue pour 3 week-ends de ce mois de mai, pendant lesquels les voyageurs sont traditionnellement moins nombreux. Reprise du trafic dimanche après-midi. L'échec aux portes de la finale. Strasbourg est éliminé de Ligue Europa Conférence de football. Battu 1-0 hier soir contre le Rayo Vallecano comme au match aller. Et ce malgré le soutien de 30 000 spectateurs au stade de la Méno.
18: Valentine Letès, vous êtes aux manettes de l'info en 90 secondes ce matin. Dans l'info d'ici, l'Agence régionale de santé des Pays de la Loire met en garde contre le retour du moustique tigre dans notre région. Cet insecte rayé noir et blanc est désormais implanté dans 3 communes, Mayennaise, Château-Gontier-sur-Mayenne, Renazé et Laval. Il peut transmettre des maladies graves comme la dengue et le chikungunya. Alors pour éviter de l'attirer près de chez vous, l'ARS conseille d'appliquer des gestes simples, Lola Salamon.
20: Ce qui attire principalement ces moustiques tigres, c'est l'eau stagnante. La femelle y pond ses œufs et les larves s'y développent. Alors pour se prémunir de leur prolifération, il faut le plus possible supprimer ces points d'eau à proximité de chez vous. C'est-à-dire vider au moins une fois par semaine les coupelles des pots de fleurs, la gamelle des animaux ou encore les arrosoirs. Il faut aussi penser à couvrir les récupérateurs d'eau et les petites piscines. Et puis, il est important aussi de vérifier que l'eau de pluie s'écoule correctement, donc contrôler l'état des gouttières et des caniveaux, là encore pour éviter que l'eau stagne trop longtemps au même endroit.
18: Et comment éviter de se faire piquer, Lola ?
20: Eh bien, de nouveau, il existe des gestes très simples recommandés par l'ARS, l'Agence Régionale de Santé. Tout d'abord, se couvrir avec des vêtements amples. Sur les zones du corps non couvertes, vous pouvez utiliser un répulsif spécial moustique-tigre disponible en pharmacie. Et si vous avez des enfants, il existe des moustiquaires à mettre sur la poussette lors des promenades. Et puis, très important, il faut aussi empêcher les moustiques de rentrer dans votre maison en mettant par exemple des moustiquaires sur les fenêtres et les portes lorsque vous aérez. Ou bien, et c'est moins connu, utiliser un ventilateur parce que les moustiques craignent particulièrement le vent.
18: Vous pouvez signaler la présence du moustique tigre dans votre commune en prenant en photo l'insecte. Une plateforme en ligne existe, ça s'appelle signalement-moustique.anses.fr.
0: La collecte de lait a repris dans les fermes des 21 agriculteurs qui fournissaient la fromagerie d'Entrammes.
18: Ces éleveurs ont dû jeter des dizaines de milliers de litres de lait après le placement en liquidation judiciaire de la coopérative Les Bio du Maine. Un accord a été trouvé mardi avec l'entreprise Biolay. Les producteurs de lait comme à Saint-Martin-du-Limay près de Cran sont donc soulagés. Vous l'entendrez dans le journal de 7h. La météo, Gauthier, c'est plutôt ensoleillé aujourd'hui en cette journée fériée.
0: Oui, on va en profiter parce qu'effectivement, le soleil est de sortie dès ce matin. Ce sera un petit peu voilé cet après-midi, mais c'est vraiment une belle journée qui s'annonce. Pour ce week-end, on aura du soleil, mais contrarié par des risques d'orage. Voilà, demain et dimanche. Pour les températures, on attend 19 degrés à La Gravelle, à l'ouest du département. 20 degrés dans le quartier d'Avenières, à Laval. Pour faire la météo ensemble, 02 43 67 11 11. Sur la route, pas de difficultés particulières. Pour l'instant, en tout cas, et si vous voulez connaître le prix des carburants, au plus proche de chez vous, notre carte interactive est toujours disponible sur l'appli ici et ici.fr.
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0: Il est 6h34. Merci d'avoir choisi Ici Mayenne pour bien démarrer ce vendredi. Une pensée toute particulière pour celles et ceux qui bossent aujourd'hui. On vous envoie du soleil dans les oreilles avec Laurent Voulzy et Babel.

0: Bubble Star, Laurent Voulzy, 6h38.
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0: Vous êtes en week-end, déjà ce vendredi, ça fait du bien, un petit week-end de 3 jours. Qu'est-ce que vous avez prévu dimanche après-midi? Moi, je vous dis ça parce que il y a une super tournée qui s'arrête à Changé, à côté de Laval. Si vous aimez la chanson française, ça va vous plaire. On en parle dans 10 minutes. Ah, et puis en parlant de chanson française... Écoutera Indochine juste avant 7h. Mais tout de suite, c'est le sport qui est à l'honneur avec 100% sport et le Stade Lavallois qui va vivre une folle soirée demain au Stade Francis Lebasserre. Match décisif dans la course au maintien. Ce sera face à Boulogne qui n'a plus rien à jouer. Il faudra donc faire un meilleur résultat que Bastia, seule équipe à pouvoir rivaliser avec Laval pour la place de barragiste. Bonjour Gilles Damingui.
3: Bonjour Gauthier, bonjour à tous.
0: Vous êtes en compagnie de votre confrère d'ici Radio Corse, Fréquence Zamora, Alexandre Antonini.
3: Bonjour Alexandre.
4: Bonjour Gilda, bonjour à tous.
3: Bon, les barrages vont se jouer entre Laval et Bastia, entre vous et nous, un duel qui aura marqué cette saison 2025-2026. C'est quoi tout d'abord l'état d'esprit au sein de l'équipe de Bastia avant la 34e journée demain?
4: Bien sûr, c'est une finale qui va se jouer à distance d'une part, et puis d'autre part au stade Armand Chaise, à Riclay. Clairement, une volonté pour les Bastiais d'aller chercher ces trois points qui seraient libérateurs en cas de contre-performance lavalloise. Donc, bien sûr, il va falloir se concentrer pour les Bastiais sur leur partition face au Mans qui joue l'accession également. Et puis, sur ce qui se passe aussi, bien sûr, du côté de Laval contre Boulogne.
3: Et les supporters, ils y croient, cette possibilité que Bastia puisse passer devant Laval sur la dernière journée?
4: On est dans une île où, vous savez, le sport, c'était le football. C'est une religion, clairement. Il y a les plus pessimistes, bien sûr, qui pensent que voilà, le sort du Sporting est scellé, on ne peut plus rien y faire. Et puis, il y a une bonne partie, tout de même, des supporters qui y croient dur comme fer et qui espèrent, pourquoi pas, un scénario irréel, parce qu'on est un petit peu dans cet ordre-là, demain soir.
3: Oui, effectivement, il faut un scénario de circonstance pour l'équipe de Bastia. Je disais que ce duel aura marqué la saison. Il y avait eu ce fameux match reporté sur la première partie de saison, la victoire de Laval 2-0 à Furiani, et puis la revanche de Bastia qui était venue s'imposer 2-0 ici à Lebasserre.
4: Oui, c'est un petit peu... déjà, il y a ce match dans le match qui va sceller, on dira ça comme ça, le sort des deux équipes. Et puis, bien sûr, il y a cet antagonisme tout au long de cette saison, où même au-delà de ces deux matchs, les deux équipes se sont un petit peu suivies entre bonnes performance, bonne, on va dire, série plutôt positive, et puis ensuite de grosses contre-performances, et puis bien sûr, vous l'avez dit Gilda, ces deux matchs, il y a eu dans un premier temps ce match qui a beaucoup fait parler de lui en Corse comme en Mayenne, où il y a eu ce report, cette décision finalement de jouer le match, cette victoire par la suite de Laval qui méritait bien sûr cette victoire au vu de la physionomie de la rencontre aller, et puis cette revanche, vous l'avez dit, du Sporting qui était venu s'imposer sur la pelouse du stade Lebasserre et qui finalement est un peu cette victoire de l'espoir pour le Sporting qui a permis un petit peu de repartir sur de bonnes bases, avoir une petit peu plus d'espérance et puis pourquoi pas aller à chaque fois grappiller quelques petits points pour encore être en course. On en est encore justement à la dernière journée.
3: Merci beaucoup Alexandre Antonini, bon match à vous demain.
4: Merci, bon match.
3: À bientôt.
4: À bientôt.
0: Et allez Laval face à Boulogne demain, c'est à 20h au stade Francis Lebasserre. Et tout au long de la journée, on vous fait gagner une déferlante de places pour aller soutenir le stade lavallois. De prochaines places à gagner dans la prochaine heure. Allez, dans quelques minutes, on s'occupera de vos matous. Vous attendez peut-être une portée de chaton à la maison. Comment accompagner au mieux votre animal? Réponse dans quelques secondes.
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0: 6h43, vous avez une chatte à la maison qui attend des petits et le grand jour approche. Alors c'est vrai que c'est un moment magique, mais souvent angoissant pour pas mal de propriétaires. Bonjour Pierre Fabin.
5: Bonjour Gauthier, bonjour à tous.
0: Bon alors, est-ce qu'il faut intervenir ou couper le cordon soi-même? Ça fait partie des questions qu'on peut être amené à se poser.
5: Rappelez-vous tout simplement que la nature est bien faite et que votre chatte a un instinct maternel redoutable. Le meilleur moyen de l'aider, c'est de lui faire confiance et de la laisser tranquille. Dans les jours qui vont précéder, elle va chercher à faire son nid dans un endroit sombre, chaud et calme. Très souvent, votre armoire sur vos pulls propres. Aménagez-lui simplement une caisse en carton avec des alaises à l'abri des regards sans la forcer. Le signe annonciateur qui ne trompe pas dans les 12 à 24 heures qui précèdent, elle s'agite, elle miaule différemment, gratte sa caisse et sa température chute d'environ 1 degré.
0: Ah, et alors concrètement, comment se déroule l'accouchement et surtout à quel moment il faut s'inquiéter et appeler les urgences?
5: Alors la mise bas complète peut durer de 2 à 24 heures, parfois même plus. Et c'est là qu'il faut rassurer tout le monde, il peut y avoir des pauses de plusieurs heures entre deux naissances. C'est tout à fait normal. Si la chatte ne pousse pas, qu'elle se repose et qu'elle va bien, on ne s'inquiète absolument pas.
0: D'accord.
5: Détail important, qu'un chaton sorte par la tête ou par les pattes arrière, c'est habituel. Il sort dans une petite poche de liquide amniotique, la mère va la déchirer avec ses dents, couper le cordon et lécher vigoureusement le chaton pour le faire respirer. Surtout ne le faites pas à sa place, sauf si elle ne s'en occupe pas au bout de plusieurs dizaines de secondes. Vous ne devez appeler le vétérinaire que dans trois cas précis. Si elle pousse intensément dans le vide depuis plus de 30 minutes sans qu'aucun chaton ne sorte, si un petit est coincé depuis plusieurs minutes ou si elle perd du sang rouge vif en grande quantité.
0: Bon, ça c'est clair, mais alors une fois que la petite famille est réunie, est-ce qu'il y a des précautions particulières à prendre dans les heures qui suivent la naissance?
5: Alors en théorie, il devrait y avoir un placenta expulsé par chaton, mais en pratique, on ne les voit souvent pas sortir car la mère les mange immédiatement.
0: Ah oui.
5: Du coup, surveillez simplement l'état général de la mère dans les jours qui suivent pour s'assurer qu'il n'y a pas d'infection. Ensuite, vérifiez que chaque chaton trouve le chemin des mamelles pour boire le colostrum. Et la règle absolue pour toute la famille, on touche le moins possible les chatons dans les premiers jours.
0: C'est bien noté. Vous avez besoin de conseils ou vous avez envie de partager autour de vous ce rendez-vous avec le docteur Kirzek? Ben c'est possible depuis notre site ici.fr. Il est 7h moins le quart. De bonnes affaires vous attendent dans le Nord Mayenne demain à Changeneteux. Non, c'est pas demain, c'est samedi 30 mai. Encore un peu le temps. Mais on va déjà vous en parler dans quelques minutes. Ce sera avec les 3+ dans 3 minutes. Donc. Mais d'abord, il y a Michael Jackson pour vous accompagner. Bienvenue.

0: Thriller, Michael Jackson, à 6h48. Vous pouvez toujours voir le film consacré au chanteur Michael, toujours visible sur les écrans dans nos cinémas mayennais. C'est un matin tout neuf qui démarre. Neuf, c'est la température que vous relevez au 02 43 67 11 11, que ce soit à Mayenne ou à Forcé. On aura autour de 20 à 21 degrés dans le sud du département. Ça, c'est pour cet après-midi, avec du beau soleil au programme.
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0: Vous savez ce que c'est les 3 plus ? Je vous réexplique. 3 infos qui permettent de bien démarrer la journée. Et on va se projeter un petit peu à la fin de ce mois de mai. Le samedi 30, vous pourrez faire de bonnes affaires à Changeneteux, au Petit Campo, le commerce de la commune, avec l'organisation d'une gratiféria. C'est à partir de 14h. Le principe, très simple, vous pouvez déposer des vêtements dont vous n'avez plus besoin et vous pouvez repartir en contrepartie avec ce qui vous plaît. Voilà, tout ça gratuitement. Il y aura aussi un grand bric-à-brac à prix cassé à partir de 19h, aussi des concerts, food truck et ambiance festive. C'est à la fin du mois, le samedi 30 mai prochain à Changeneteux. Plus proche de nous, ce dimanche, ne ratez pas un concert caritatif, des chansons plein la tête. C'est aux Ondines de Changer, c'est à côté de Laval. Un concert pour soutenir l'association Vaincre la mucoviscidose. Au programme, de nombreux chanteurs, chanteuses que vous avez vus dans des émissions télé, que ce soit N'oubliez pas les paroles, que ce soit The Voice Kids ou encore le plus grand karaoké de France. Le tarif est à 15€. Si vous avez des enfants de moins de 12 ans, c'est 10€. Les explications avec Hervé Merkel, l'un des artistes sur scène.
2: Par représentation, il y a toujours une douzaine de personnes à peu près. On essaie de se servir de ces moments de fête, puisque c'est vraiment, l'objectif premier de ces spectacles, c'est aussi ça. Pour nous, parce qu'on adore monter sur scène et qu'on adore chanter ensemble, on espère normalement un plaisir pour le public. Et puis, effectivement, en plus d'aider qui on peut, donc des associations, en l'occurrence, pour la date du 10 mai à Changer, ce sera la lutte contre la mucoviscidose. En fait, notre idée, c'est d'avoir un panel très très large pour que tout le monde s'y retrouve. Le but, c'est vraiment de faire un spectacle qui va être familial, donc les gens peuvent venir avec les grands-parents, les parents, les petits-enfants. Normalement, tout le monde doit s'y retrouver.
0: Alors, si vous l'avez suivi dans l'émission N'oubliez pas les paroles, vous pourrez le voir en vrai sur scène, Hervé, aux côtés de nombreux autres chanteurs aux Ondines de Changer. C'est ce dimanche, 15€ donc le tarif pour les adultes, 10 pour les moins de 12 ans, et c'est au profit de Vaincre la mucoviscidose. Et puis attention, le centre aquatique du Pays de Cran, l'Odyssée, est fermé aujourd'hui. Ce sera le cas aussi jeudi 14 et lundi 25 mai. En revanche, l'établissement sera exceptionnellement ouvert le vendredi 15 mai dans l'après-midi. 6h52. Bon, ça va ce matin ? En train de vous réveiller tranquillement ? Avant de retrouver les infos de 7h, c'est un

0: Troisième sexe, Indochine, à 6h56. Aujourd'hui, nous sommes le 8 mai, et en ce jour d'armistice, faisons l'humour, pas la guerre, avec nos humoristes. L'humour en tube arrive dans quelques secondes, et toute l'actu locale, c'est dans 4 minutes.
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0: Merci d'avoir choisi ici Mayenne pour redémarrer la journée avec le sourire. Et pour sourire, on pouvait compter sur Fred Ballard et l'humour en tube, puisqu'on va parler humour avec cette date importante, le 8 mai 45, la guerre se terminait enfin en France. Et pour maintenir l'ennemi à distance, vous sortez la grosse artillerie dans l'humour en tube.
6: Salut, bande de petits salopards. Ici, c'est le général Buzard.
7: Ah bah oui, rappelle quelques souvenirs à tous ceux qui ont fait leur service militaire. Le général Buzard, avec lui, il fallait pas moufter. Les oreilles dans le sens de la marche et le fou rire dans le régiment.
6: Alors, bande de trouillards de civils, en cas de bombardement, c'est pas la peine d'aller vous planquer dans les stations de métro comme des trouillards. Attrapez les bombes avant qu'elles tombent par terre et rapportez les douilles au campement. Elles sont consignées. Comment on attrape une bombe ? Avec ses mains. Si ça éclate, c'est très simple, bande de trouillards. Tu ramasses tes tripes, tu te les refous dans le buffet et tu fais un nœud avec la peau. J'ai compris ?
7: À vos ordres, mon général. Ah, c'est sûr que si on mettait Guy Montagnier en chef d'état-major, il y en a qui feraient moins les malins. Mais bon, pour une paix durable et un avenir serein, n'écoutons pas les oiseaux de mauvais augure.
8: Poutine, il attaque ! Arrêtez de rigoler, Poutine, il attaque ! Il est là !
9: Poutine, il nous attaque, mais d'où Poutine, il va attaquer la France ? On n'a plus rien ! Il va quand même pas venir pour du Justin Bridoux, l'autre.
7: Ah, c'est vrai que c'est tout de suite moins vendeur que du pétrole ou des métaux rares, mais restons sur nos gardes avec Naïm en avant-poste. Agitons notre arme dissuasive la plus efficace contre l'envahisseur. Humour et saucisson, tout de suite, ça calme.
0: Oui, parce que le pétrole à l'heure de l'apéro, c'est pas très bon. Alors que le saucisson, en revanche, ça peut être très sympa. Vous retrouvez l'humour en tube sur notre site ici.fr. 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
0: Bon début de journée avec Ici Mayenne, il est 7h. Bonjour Maïwenn Bordron.
10: Bonjour Gauthier, bonjour à tous.
0: C'est la fin de plus d'une semaine d'angoisse pour 21 agriculteurs mayennais.
10: Depuis le placement en liquidation judiciaire de la fromagerie d'Entrame lundi dernier, ces éleveurs devaient jeter des milliers de litres de lait tous les jours. Leur production sera désormais collectée par l'entreprise Biolay. Un accord a été trouvé mardi soir et le camion laitier est passé hier dans certaines fermes comme chez Axel Laurent à Saint-Martin-du-Limay dans le sud Mayenne.
11: Ça fait plaisir de le revoir. Ça faisait du coup plus de 10 jours qu'on n'a pas vu de chauffeur venir sur notre ferme. C'était un crève-cœur de jeter le lait et là on retrouve le sourire. On était tremblants, les mains moites de revoir. On attendait le Père Noël qui nous a déposé les cadeaux et on va pouvoir continuer à reprendre notre train d'éleveur classique du quotidien et redescendre la pression aussi qu'on avait sur les épaules. Quoi.
10: Voilà, c'est le Père Noël inversé, c'est lui qui prend des cadeaux.
11: Oui, c'est lui qui a pris du lait et on est content de vendre notre lait pour que ça soit transmis ensuite aux consommateurs.
10: Un reportage à écouter en longueur dans l'info d'ici à 7h32 et à voir en vidéo dès à présent sur le compte Instagram d'ici Mayenne. Au total, 150 000 litres de lait ont dû être jetés en une dizaine de jours par ces 21 agriculteurs mayennais qui fournissaient la fromagerie d'Entrame. Un gendarme mayennais se trouve entre la vie et la mort après un accident grave hier à Changé, près de Laval. Il a été éjecté de sa moto alors qu'il tentait d'éviter une voiture au niveau du rond-point des Anneaux. Le motard de la brigade motorisée de Mayenne a violemment percuté un poteau de 6 signalisation. Selon la préfecture de la Mayenne, il a été transporté en hélicoptère au CHU d'Angers. Le parquet de Laval a ouvert une enquête pour blessures involontaires. Deux hommes soupçonnés d'avoir pillé des tombes en Mayenne et en Ille-et-Vilaine seront jugés le 16 juin. Décision hier du tribunal judiciaire de Laval. Le procès des deux suspects de 32 et 34 ans a été renvoyé car ils ont demandé un délai supplémentaire pour préparer leur défense. Ils ont dérobé 84 statuettes et ornements en bronze au mois d'avril pour un préjudice de plus de 20 000 euros. L'affaire est à retrouver en détail sur ici.fr.
12: C'est une affaire judiciaire qui a marqué la France entière en 1994.
10: Le quadruple meurtre de Thorigné-sur-Dué en Sarthe, un crime pour lequel Dany Le Prince a été condamné à perpétuité. Cet homme de 69 ans clame son innocence et il souhaite qu'un second procès soit organisé pour être blanchi. Sa demande était examinée hier par la Cour de révision de Paris. Lors de cette audience, sa nièce Solène Le Prince a été entendue. C'est la seule survivante de ce drame dans lequel elle a perdu ses parents et ses deux sœurs. Elle avait 2 ans à l'époque et elle affirme ne se souvenir de rien de cette nuit du massacre. Un témoignage fort, souligne son avocate Myriam Keladi-Reinhardt.
13: Elle est partie civile et elle vient se dresser aux côtés d'un homme qui a été condamné, qui clame son innocence, qui réclame la révision de son procès au cours duquel il a été condamné pour le meurtre de tous les membres de sa famille proche, sa famille cellulaire, la famille cellulaire de Solène Le Prince. Donc c'est absolument presque inédit d'avoir une victime, une partie civile, donc une partie au procès, qui vient s'exprimer aux côtés d'un condamné pour la même finalité. Si le positionnement est différent, la finalité est la même, parce qu'il y a besoin dans ce dossier, je pense qu'on l'a dit et redit, mais qu'il faut le redire, on a besoin de vérité dans ce dossier. Il était important pour elle aujourd'hui d'exprimer son refus catégorique d'être un témoin clé ou d'être considérée comme un témoin à charge dans ce dossier, alors qu'à son âge, elle n'a été témoin, selon elle, de rien. Nous avons plusieurs expertises qui ont été versées au débat et qui viennent corroborer son propos.
10: La Cour de révision de Paris rendra sa décision et tranchera le 2 juillet et décidera d'organiser ou non un second procès pour Dany Le Prince. En Mayenne, il n'y a pas encore d'entreprise réellement en difficulté ni de risque de suppression d'emplois, mais la guerre en Iran et la crise au Moyen-Orient commencent à avoir des conséquences sur le secteur du bâtiment. Les artisans payent par exemple plus cher leurs matériaux avec des composants en PVC, une hausse de prix qui peut parfois atteindre jusqu'à 30%. On en parle ce matin avec notre invité à 7h47, on reçoit Christophe Marchand, le président de la Fédération du bâtiment de la Mayenne.
12: Un groupe automobile basé à Cholet dans le Maine-et-Loire, victime d'une fuite de données massives.
10: Des hackers ont piraté la semaine dernière l'entreprise GCA qui possède 146 concessions Toyota et Hyundai dans le Grand Ouest, dont celle de Laval, de Mayenne et de Château-Gontier-sur-Mayenne. Les informations personnelles de 65 000 clients ont été partagées sur Internet. Des informations qui ne sont pas ultra confidentielles, Florian.
14: D'ailleurs, elles ne veulent presque rien. Moins de 130 euros pour acheter les informations de 65 000 clients sur le montant de leur contrat d'entretien, le kilométrage pris ou encore la date de fin du contrat. Elles auraient évidemment valu beaucoup plus cher si les coordonnées bancaires, les mots de passe ou les copies de cartes d'identité avaient été dérobées. Mais là, ce n'est pas le cas. Et c'est donc en allant jeter les réseaux criminels sur Internet que le directeur des systèmes d'information s'est rendu compte que le groupe avait été piraté. Pas le réseau interne, mais une plateforme, sorte d'intranet, si vous voulez, où tous les contrats d'entretien sont enregistrés. La fuite est signée d'un groupe qui a déjà piraté une trentaine d'entreprises en moins d'un an. Certes, ça fait mauvais genre, nous glisse un cadre du groupe, mais ça n'aura aucun impact ni pour l'entreprise, ni pour les clients. D'ailleurs, les données volées sont des informations qui sont aujourd'hui vendues par la préfecture via le fichier des cartes grises à n'importe quelle entreprise.
10: Tous les clients de ce groupe GCA ont donc reçu un mail pour les informer du piratage. L'entreprise a déposé plainte mercredi à l'OFAC, l'Office anticriminalité. Dernière ligne droite pour les joueurs de l'Étoile Lavalloise. Ils jouent ce soir en demi-finale de la Ligue des champions de futsal. Ça n'était jamais arrivé dans l'histoire du club. Les stélistes vont devoir battre les Espagnols de Palma de Mallorca pour se hisser en finale dimanche. La compétition a lieu à Pesaro en Italie. 350 supporters mayennais sont présents sur place pour les encourager. Dimanche, l'Étoile Lavalloise jouera donc soit la finale, soit la petite finale pour la troisième place. phase de la compétition. Mauvaise nouvelle pour les footballeurs du Stade Lavallois avant la réception de Boulogne-sur-Mer demain soir. Aucun des joueurs présents sur les bancs de l'infirmerie ne sera rétabli pour ce match décisif de la 34e et dernière journée de Ligue 2. Les Tangos jouent une place de barragiste pour se maintenir en deuxième division la saison prochaine. Laval devra donc se passer, par exemple, en attaque de Malik Tchokounté et de Trévis Dago. Une cycliste mayennaise a pris hier une très belle 11e place sur le Tour d'Espagne féminin. Justine Jégu, originaire de Méral dans le sud Mayenne, n'avait jamais atteint ce niveau dans une course de niveau international. Son équipe mayenne, Mombana Maipai, a également brillé hier sur la Vuelta, puisque sa coéquipière Alice Coutinho s'est emparée du maillot de meilleure grimpeuse lors de cette 5e étape.
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10: Gauthier, va-t-on commencer la journée par quelques petits rayons de soleil ?
12: Je vous dis oui !
10: C'est un grand oui.
12: Effectivement, le soleil sera généreux ce matin. Bon, il y aura quelques légers nuages cet après-midi, le ciel sera un petit peu voilé, mais globalement, on aura toujours une sensation de beau temps pour aujourd'hui, avec 21 degrés dans le sud Mayenne à Renazé, 20 degrés dans le quartier d'Avenières à Laval. Demain, on aura un temps avec forte possibilité d'orage. Voilà ce que nous dit Météo France. Bon, on va penser qu'à aujourd'hui. Voilà, au soleil, apéro ce soir si vous le voulez, pour profiter du temps agréable. Pour faire la météo avec nous, 02 43 67 11 11. Sur la route, vous circulez bien sur les routes du département. Et en gare SNCF de Laval, les trains sont à l'heure.
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12: Je dis apéro, mais vous pouvez déjà prendre le petit-déj en terrasse, hein, où vous ouvrez la fenêtre. Bah, le temps est sympa ce matin, je regarde par la fenêtre, mais c'est clair.
10: On
12: est
10: en bleu clair, sans pétine.
12: Bon, voilà, c'est une belle couleur pour démarrer la journée. Bon, si vous avez la tête un peu dans le brouillard, c'est possible. Mais on est là pour vous accompagner et faire que cette journée démarre bien en musique avec Mylène Farmer.

0: qu'elle soit douce. Je sais pas si Mylène Farmer parle des températures. En tout cas, 20 à 21 degrés cet après-midi, c'est pas mal.
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0: Merci d'avoir choisi Ici Mayenne. On démarre ce vendredi ensemble, jour férié. Mais on vous offre plein de cadeaux, et notamment vos places pour aller encourager les tangos. Demain soir, dernier match à domicile de la saison, les Tangos accueillent Boulogne. Vous serez là avec nous dans les tribunes du stade Francis Lebasserre puisqu'on vous offre vos places tout de suite. 02 43 67 11 11.
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0: 7h12 chaque matin pour vous informer. Il y a Maïwenn Bordon et David Ossiou qui porte son regard sur l'actu. Bonjour David.
4: Bonjour Gauthier. Bonjour Maïwenn.
5: David, aujourd'hui nous commémorons les 81 ans de la fin de la Seconde Guerre mondiale. Le 8 mai n'a pas toujours été un jour férié.
4: Non, justement. Tiens, hier soir à la télé, il y avait l'énième rediffusion de « On a retrouvé la 7e compagnie », comédie de 1975. Ce n'est pas un détail la date, parce que 1975, c'est l'année où la France décide de ne plus commémorer le 8 mai 45. Dans ce film, la guerre, elle est drôle, on voit pratiquement jamais un seul mort, on rit des soldats perdus et des ponts qui sautent.
6: Le fil vert sur le bouton vert, le fil rouge sur le bouton rouge.
7: Si je connaissais le con qui a fait sauter le pont.
4: Eh bien moi je connais celui qui a fait sauter le 8 mai en France. D'abord il a fallu attendre 1953 pour que ce soit un jour férié. Et encore tout le monde n'était pas d'accord. Tellement pas d'accord qu'en 1959, on le supprime. Par qui ? Par Charles de Gaulle. On ne peut pas soupçonner cet homme d'avoir ignoré la guerre, lui qui a été le premier à résister. Pourtant, il signe noir sur blanc, il dit « Commémorer le 8 mai aboutit à multiplier le nombre de jours fériés au préjudice de l'activité nationale ». Traduction, bah ça coûte trop cher de se souvenir. En 1975, donc, Valéry Giscard d'Estaing va plus loin, il supprime carrément la commémoration. Il disait « On ne va pas ressasser ». La même année où au cinéma, donc la guerre devient une comédie très populaire, une façon de regarder ailleurs, vers l'avenir. Il faudra attendre 1981 avec François Mitterrand pour que le 8 mai redevienne définitivement un jour férié, 36 ans après la fin de la guerre. Et puis l'an dernier, l'idée elle est revenue, moins de jours fériés, plus de travail, plus de croissance, idée portée par François Bayrou, devenu Premier ministre. Ça n'a pas été bien loin, mais hier soir, veille de cette journée de souvenir, on a retrouvé la 7e compagnie.
5: Et vous, David Ossiou, on vous retrouve dès lundi matin à 7h13 pour votre regard sur l'actualité, donc mon œil.
0: Et d'ici là, vous pouvez retrouver ce rendez-vous sur ici.fr. Dernier match à domicile de la saison, c'est demain soir. Et qui c'est qui sera dans les tribunes du stade Francis Lebasserre ? Eh bien, c'est Jean-Louis qui décroche ses invitations. Bonjour Jean-Louis.
8: Bonjour.
0: Bon, vous serez avec nous demain soir à Laval. Les places, c'est pour vous. Un grand bravo à vous, Jean-Louis.
8: Merci à vous.
0: Bah, ça nous fait plaisir. Vous avez un petit prono pour le match ?
8: Moi, j'espère c'est qu'ils vont gagner pour pouvoir au moins jouer les barrages. En fin de saison.
0: Ah oui, tout à fait. Ouais, bon, ouais, là.
8: Allez, une victoire, même 1-0, ça suffirait, quoi.
0: On est d'accord. Voilà, du moment qu'il y a victoire au bout, nous, ça nous va.
8: Voilà.
0: Jean-Louis, je vous souhaite un bon vendredi. Vous allez vous retrouver un petit peu en famille aujourd'hui. Qu'est-ce qui se passe ?
8: Voilà. On profite du fait qu'il y a un week-end prolongé pour se retrouver en famille. Voilà. Ah,
0: c'est très bien. Profitez-en, passez une belle journée, profitez du soleil qui est annoncé. Et rappelez-moi, Jean-Louis, quelle est la radio la plus écoutée en Mayenne ?
8: C'est ici Mayenne, c'est ça ?
0: Oui, c'est ça. Il est 7h15, bon début de journée. Est-ce que vous savez en combien de temps ont été vendus les dossards du semi-marathon des Écluses ?
5: 48 heures.
0: Même pas, 11 heures.
5: 11 heures.
0: En 11 heures, autant dire que ça marche très fort. Il y en a même certains qui voulaient participer, qui n'ont pas pu prendre leur dossard à temps. La course, c'est le 27 septembre, mais nous, on vous en parle dans 3 minutes. Avant ça, bon, on va se détendre au bord de l'eau, tranquillou, parce que c'est jour férié. Voilà. Vous avez votre canne à pêche ? On va aller pêcher.
5: J'ai mon pique-nique.
0: Parce que pour se baigner, c'est peut-être un peu frais. Le lac, voici Julien Doré.

0: Le lac Julien Doré. Alors, j'ai vérifié, il y a bien un lac à Pesaro, en Italie, mais c'est pas sûr que les joueurs de l'Étoile Lavalloise aient le temps de se baigner aujourd'hui, hein, parce qu'ils ont du boulot, hein. Ce soir, ils jouent les demi-finales de la Ligue des Champions de futsal face à Palma de Majorque. Allez la Mayenne! Printemps. Et vous savez pourquoi on aime bien le printemps ?
1: Je suis content, c'est le printemps. Aujourd'hui, j'ai rien à faire.
0: Eh bien, parce qu'au printemps, les courses à pied fleurissent dans notre département. Claire Martin, c'est vrai qu'il y a de plus en plus de Mayennais qui s'y inscrivent. C'est même un véritable boom, notamment pour le marathon des Écluses à Laval, qui aura lieu le dimanche 27 septembre prochain. Et alors, forcément, on en parle dans votre rendez-vous. Ici, ça marche.
2: C'est le genre d'ambiance que l'on adore. Les marathons, les 10 km, les 5 km que l'on court ou que l'on fasse partie du public, c'est toujours un moment fort en émotion. En ce qui concerne le marathon des Écluses de Laval, cette année, on assiste à une véritable razzia des dossards pour le semi-marathon. Didier Bernard est le président du comité d'organisation de la course.
3: L'an dernier, en ouvrant les inscriptions au 1er janvier, on avait fait le plein au 12 mai. Donc, c'était quand même passé un certain temps. Là, en 12 heures, c'était plein. Et même déjà sur les 3 premières heures, j'avais regardé. Donc, on était déjà à 844 inscriptions en 3 heures.
2: Le challenge, mais c'est pour ça que les courses, ça marche.
3: Les personnes ont envie de se lancer des défis par rapport à elles-mêmes, de dire, bah, moi je suis capable de faire ça, donc je vais courir à 10 km, bah, je vais essayer de faire un semi derrière, c'est peut-être des défis personnels, l'envie aussi de pratiquer une activité physique.
2: Activité physique que le Mayennais David Garnier exerce depuis des années. Il nous partage sa dernière expérience.
4: Je vais vous parler du dernier que j'ai en date, c'est sur l'UTMB qui était à Chamonix, avec plus de 1700 coureurs, c'est l'événement mondial du trail. Et c'est une course que j'ai préparée depuis, on va dire, des mois, même des années, puisque c'est des projets. Quand on est sur la ligne de départ, là, plein d'émotions montent, évidemment, parce qu'on sait tout le travail qui a été accompli. On voit tout le monde, les spectateurs qui sont là, la famille qui est là, on voit bien qu'il y a de l'attente. Et c'est un sentiment qui est très fort. Et je pense, pour un 10 km, pour une autre personne, ça peut être la même manière. Donc, c'est une ambiance qui est très sympa à vivre.
2: Ambiance que l'on retrouve au marathon des Écluses avec ce petit plus selon Didier Bernard.
3: Cette particularité, c'est que courir le long de la Mayenne

0: Maillot, quant à moi, je vous encourage.
1: Ah oui, c'est bien, vous avez la bonne place. Je peux me mettre à côté de vous pour encourager celles et ceux qui courent.
2: Je cours tout seul. Je cours et je me sens toujours tout seul.
1: Eh, vous ne serez pas tout seul au marathon et semi-marathon des Écluses. Il y a beaucoup de monde. On le rappelle, hein, tous les dossards sont partis en seulement 11 heures. Vous retrouvez tout ce qui marche, tout ce qui fonctionne en Mayenne et vous pouvez le partager surtout autour de vous pour montrer à quel point on est un territoire dynamique depuis notre site ici.fre. Ouais.fr, ça va. 7h23, j'espère que vous êtes en forme. J'ai pour vous des invitations pour les jardins des Renaudis. Parce qu'aujourd'hui, c'est un grand jour pour ce jardin à côté de Goron, dans le nord-ouest du département. C'est la réouverture, une nouvelle saison qui démarre aujourd'hui. L'occasion de faire la fête et de vous offrir un joli panier gourmand qu'il faudra récupérer sur place aujourd'hui. Puis on vous offre des invitations pour y aller en famille. Si vous répondez à cette question que voici, question qui concerne les jardins des Renaudis, parmi les temps forts, il y a un labyrinthe qui ouvrira le 14 juillet prochain. Est-ce que c'est un labyrinthe de maïs, de bambou ou de bonsaï? 02 43 67 11 11, un labyrinthe de maïs, de bambou ou de bonsaï au jardin des Renaudis. Appelez-nous maintenant.

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0: On est là même les jours fériés pour vous accompagner comme chaque matin. Bienvenue. 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

0: Découvrir ou redécouvrir les jardins des Renaudis, ça rouvre aujourd'hui à Colombier-du-Plessis, c'est près de Goron. Claude va tenter sa chance. Oui. Bonjour Claude.
1: Oui, bonjour.
0: Bon, bien réveillé à Vilaine-la-Joëlle, tout va bien?
1: Oui.
0: Vous avez déjà le soleil qui est arrivé?
1: Un beau soleil, oui.
0: Super, une belle journée qui démarre. Et on parlait des jardins des Renaudis. Parmi les temps forts de l'année, le 14 juillet démarre un labyrinthe un peu particulier. Est-ce qu'il est fait en maïs, en bambou ou en bonsaï?
1: En maïs.
0: En maïs, oui. Alors, j'aimerais bien voir un labyrinthe en bonsaï quand même, hein. Je pense qu'on ne doit pas être beaucoup caché. En tout cas, Claude, bravo. Vous gagnez donc non seulement vos entrées pour les jardins des Renaudis, mais aussi un panier gourmand que vous pourrez aller retirer sur place. D'accord ?
1: D'accord.
0: Je vous souhaite une excellente journée. Merci de votre sourire.
1: Oui, merci.
0: Et avant de se quitter, rappelez-moi, quelle est la radio la plus écoutée en Mayenne ?
1: Ici, Radio Mayenne.
0: Ah, on n'est pas loin. Il y a juste le ici et le département derrière. On l'a refait.
1: Ah oui, le 53.
0: Alors attendez. Non, c'est bien la Mayenne. Claude, quelle est la radio la plus écoutée en Mayenne?
1: Ici, Radio Mayenne.
0: Ici, Mayenne, oui, c'est ça.
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0: Vous écoutez Ici Mayenne. C'est bon, vous avez bien le nom, Benoît Thérèse.
3: Encore heureux.
0: Vous allez bien?
3: C'est vrai, vous. Bonjour à tous.
0: En ce vendredi férié, on se balade ensemble. Où est-ce qu'on part dans quelques minutes?
3: Je vais vous emmener aux archives départementales de la Mayenne. On va aller découvrir la salle de tri et on va découvrir ce qui s'y passe à l'intérieur.
0: Parfait, c'est d'ici 10 minutes avec Benoît nous balade. Avant ça, il y aura l'info d'ici Mayenne-Bormont.
4: Direction Saint-Martin-du-Limay, près de Cran. C'est là qu'hier, dans une ferme, a eu lieu une collecte de lait chez deux agriculteurs qui attendaient ça impatiemment après la liquidation judiciaire de la fromagerie d'Entrammes.
0: On vous en dit plus dans 2 minutes. Avant ça, un tour d'horizon de l'actu en France et dans le monde. Avec vous, Valentine Letès.
5: Tout va bien pour nous. Message d'un couple de Français à bord du MV Ondius, un bateau de croisière sur lequel un foyer d'antivirus s'est déclaré. 3 passagers sont morts depuis la mi-avril. Depuis, la vie est quasi normale sur les Français. Leur témoignage est à lire sur ici.fr. Riposte et contre-attaque au Moyen-Orient, où le cessez-le-feu tient toujours, assure Donald Trump, malgré des échanges de frappes entre les États-Unis et l'Iran depuis hier. 3 bateaux américains ont notamment été attaqués, une broutille selon le président des États-Unis. La réponse à la flambée des prix du carburant avec la guerre, c'est le télétravail pour le gouvernement. Les agents publics sont encouragés à travailler de chez eux et à limiter leurs déplacements professionnels pour réduire les coûts. Préparez-vous à vivre une année 2027 brûlante. Selon les prévisions de Copernicus, l'Observatoire européen du climat, les températures risquent de battre des records l'année prochaine et de dépasser celle de 2024, année la plus chaude jamais enregistrée à ce jour. En ce 8 mai, la France commémore la fin de la Seconde Guerre mondiale avec ses traditionnels hommages dans nos villes et nos villages et à Paris, une cérémonie à partir de 11h sous l'Arc de Triomphe présidée par Emmanuel Macron. La fin du rêve pour Strasbourg, éliminé en demi-finale de Ligue Europa Conférence de football sur une défaite 1-0 hier soir contre les Espagnols du Rayo Vallecano. Les Alsaciens ne joueront donc pas la première finale européenne de leur histoire.
4: Prochain tour de l'info en 90 secondes, dans une heure. Dans l'info d'ici, les 21 agriculteurs mayennais qui fournissaient la fromagerie d'Entrammes travaillent désormais sans avoir la boule au ventre. Ils n'ont plus à jeter leur production de lait comme ils le faisaient depuis le placement en liquidation judiciaire de la coopérative Les Bio du Maine lundi dernier. L'entreprise Biolay a accepté mardi soir de reprendre la collecte. Un camion est passé hier à la ferme d'Axel et Dominique Laurent à Saint-Martin-du-Limay près de Cran. Un passage forcément très attendu par ses éleveurs, Gwendoline Langlois.
6: 11h, 11h15, 11h30, l'attente est longue dans la cour de la ferme.
7: Il est là.
8: Oui, c'est marqué ici.
7: Il est là, le laitier.
6: Dominique tremble un peu en apercevant le camion.
9: C'est un peu comme quand on était petit, qu'on attendait que le Père Noël passe. C'est la première fois que j'ai autant le sourire de voir un camion. On se dit, ça m'a fait des frissons. C'est l'émotion, les nerfs qui retombent, mais ça fait vraiment plaisir d'être à nouveau collecté.
7: Bonjour.
9: Bonjour.
7: Ça fait combien de temps que vous étiez collecté?
9: Nous, depuis le 25 avril.
6: Axel et son père ont dû continuer de traire leurs vaches, remplir et vider leurs citernes de lait, faute de collecteurs. Le jeune éleveur prend une photo pour immortaliser la venue du laitier.
9: Ouais, on avait les mains moites, c'est un ouf de soulagement.
8: Voilà, en petit jeu de mots, on peut dire qu'il est là, notre chauffeur laitier. Voilà, on a jeté pendant près de 10 jours environ 1200 litres chaque jour à la fosse. Donc c'était un très dur moralement de jeter et bien sûr financièrement. C'est difficile de jeter à cette période parce que c'est là qu'on a beaucoup de lait et qu'on fait c'est là qu'on fait notre chiffre aussi d'affaires de l'année, nous, sur notre ferme. Donc il était temps que ça s'arrête.
10: Du coup, la transition, elle est faite maintenant, vu qu'on a changé de laitier, il est là, c'est bon.
9: C'est vrai qu'on tourne la page. C'est un engagement de 5 ans, en fait, en plus. Moi, ça fait pour loin de 40 ans que je traite les vaches et c'est vrai que de jeter du lait pendant 10 jours comme ça, c'est un crève-cœur, c'est impensable. Malheureusement, on l'a vécu, mais bon, voilà, maintenant, il faut tourner la page et il faut avoir le sourire et puis on va pouvoir faire les foins tranquillement.
8: Bien, oui, indirectement, c'est en voyant un nouveau laitier qu'on se dit, ça y est, il y a une nouvelle aventure qui va démarrer, quoi. Une qui se termine, on va tourner une page, malheureusement, d'une aventure et on va en construire une nouvelle qui, j'espère, va être très positive pour moi, mon avenir, et il me reste encore du chemin à parcourir, quoi. On va tâcher de mettre, du coup, les nouveaux panneaux de biolait pour remplacer et tourner la page.
11: Bon courage et puis bonne journée.
9: Merci. Au revoir. Bonne journée. À la prochaine. Ça y est, maintenant il connaît le chemin, c'est bon.
6: Le collecteur reviendra tous les 3 jours pendant les 5 prochaines années.
4: Un reportage à retrouver en vidéo sur le compte Instagram d'ICI Mayenne. L'entreprise Biolay s'est engagée à collecter jusqu'en 2031 l'ensemble de la production de lait de ses 21 agriculteurs qui fournissaient la fromagerie d'Entrammes. Ça représente 4 millions de litres de lait par an.
0: Les joueurs de l'Étoile Lavalloise vont-ils marquer l'histoire du futsal français ce soir?
4: Les Stélistes jouent en demi-finale de la Ligue des Champions. Ils affrontent le club espagnol de Palma de Mallorca. L'équipe est tenante du titre, mais elle a quand même quelques points faibles. Explication d'un journaliste espagnol qui suit le club dans le journal de 8h. La météo, Gauthier, s'est ensoleillée pour cette journée fériée. Ceux qui ne travaillent pas vont pouvoir en profiter.
0: Absolument, en allant vous balader dans notre belle Mayenne, par exemple. C'est vrai que le soleil brille généreusement dès ce matin. Il sera un peu plus voilé cet après-midi, mais vraie sensation de beau temps pour tous vendredi. Demain, il y aura des risques d'orage, demain et dimanche d'ailleurs, pour tout le week-end. On attend 19 degrés à Ernée cet après-midi, 20 degrés à Saint-Berthevin dans l'agglo lavalloise. Sur la route, bon, ça se passe bien, pas de difficultés particulières, pas de retard de train non plus en gare SNCF. Le prochain Alléop pour Rennes est annoncé 8h02, voie 4 en gare de Laval.
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0: Vous êtes sur la route ce matin ou peut-être entre deux cafés? Eh bien ici, vous êtes au bon endroit. Puis on pense à vous si vous travaillez, même un jour férié, professionnel de santé, agriculteur, force de l'ordre, voilà, quel que soit votre métier, si vous êtes haut urbain aujourd'hui, on pense à vous et on vous accompagne. D'ailleurs, si vous aviez besoin d'une excuse pour faire une petite pause, voilà, oui, Jeanne Masse arrive. Johnny, à 7h36, bon réveil avec ICI Mayenne.

0: Elle est née à Alicante, en Espagne, Jeanne Mas. Alors, moi, j'ai pas fait de cours d'espagnol, Mayouen Bordon, mais vous allez peut-être pouvoir m'aider. Jeanne Mas, ça veut dire quoi en espagnol?
1: En espagnol, ça veut dire Jeanne Plus.
0: Voilà. Eh ben, c'était Jeanne Plus.
1: Une information cruciale ce matin.
0: C'était important de le dire, effectivement.
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0: Bienvenue, vous êtes déjà dans la voiture ce matin. Eh ben, on fera la route ensemble avec Elena.

0: Est-ce que vous avez vérifié, vous avez bien attaché votre ceinture, hein, parce que Stéphane Bern va nous raconter comment elle est née et comment elle s'est imposée dans nos voitures. Ce sera juste avant 8h. Bon, nous, on s'est bien attaché à Benoît Thérèse. Bonjour Benoît.
1: Oh, c'est gentil, bonjour à tous.
0: Bah oui, hein, au bout d'un moment, hein, on s'attache. Hein,
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0: Le philosophe Christophe Mahé. Nous sommes le 8 mai et en ce jour de commémoration de l'armistice, on s'est dit pourquoi ne pas parler histoire dans le cadre de Benoît nous balade.
1: Oui, et je vous emmène dans un lieu chargé d'histoire avec plein de documents, les archives départementales de la Mayenne. Alors c'est un grand bâtiment avec plusieurs salles de travail, de lecture accessibles au public. Et puis il y a toutes les parties du bâtiment qui sont dédiées au travail de classement, de conservation. Je vous emmène dans la salle de tri avec Isabelle Lasse, la chef du service traitement de fonds. Et elle a un document dans les mains.
3: J'ai les registres de délibération du conseil municipal de la commune de Mêlée-du-Maine.
1: Les registres qui étaient entreposés juste derrière nous, dans l'une des étagères, c'est pas leur place en permanence. Hein.
3: Non, dans la salle de tri, on travaille sur les documents qui sont présents, mais les documents vont ensuite, une fois que le traitement sera terminé, ils vont être mis en magasin. Ils vont être mis en carton, ils vont être étiquetés et mis en magasin. Là, j'ai ces registres dans la main parce que Marie-Laure, qui est auprès de nous, classe les archives de la commune de Mêlée-du-Maine. Elle en dresse ce qu'on appelle un inventaire.
1: Je me rapproche de vous, Marie-Laure. Isabelle vous transmet les documents. Bon, qu'est-ce que vous faites en premier quand vous voyez un document comme ça posé sur votre bureau ?
4: Eh bien, je rédige en fait une analyse du contenu des liasses. Je vais rédiger une phrase très courte qui va résumer le contenu de ma liasse.
1: Ce qui est intéressant, c'est que nous, évidemment, on a l'habitude de lire des documents où c'est écrit à l'ordinateur. Bon, bah là, à l'époque, c'était tout autre chose. Hein.
4: Oui, bien sûr. Donc, il faut se familiariser avec l'écriture. Ce n'est pas toujours facile de déchiffrer. Mais plus on lit une écriture ancienne, plus on se sent à l'aise. En fait, il faut vraiment exercer son œil. Ça vient assez facilement après.
1: Alors, d'ailleurs, sur place, j'ai croisé que des personnes qui portent des lunettes. Et avec moi, ça faisait une personne de plus. Alors, il y a beaucoup d'humains aussi dans ce travail. Il faut comprendre le fond, mais aussi le protéger. Avec Isabelle, nous nous rapprochons de l'une des salariées.
3: Nathalie, elle est en train de défroisser et dépoussiérer un document qui vient d'une commune. Ce sont des archives communales.
1: Et je vois que Nathalie, elle a plein d'outils à disposition. Alors, il y a notamment une brosse qu'elle est en train d'utiliser. Il y a quoi d'autre, Isabelle ?
3: Alors, elle a une petite brosse. Et puis, parce que là, c'est un document qui n'est pas trop, trop fragile. Et puis, il y a aussi des petits pinceaux très, très doux pour les documents un peu plus fragiles. Et là, on la voit qui utilise une gomme chaussette. C'est un petit sac de tissu avec de la poudre de gomme à l'intérieur. Et là, si vous regardez bien, la poudre de gomme, voilà, elle emporte avec elle la saleté. Et là, Nathalie, elle va à nouveau passer sa petite brosse et on voit le document qui devient propre.
1: Je confirme, il est tout beau celui-ci. Alors, je ne vais pas dire qu'il est neuf, mais il est tout propre.
3: Alors, il n'est pas neuf, il est de la fin du 19e siècle, mais il porte bien son âge.
1: Et j'ai pu observer des documents qui, pour les plus anciens, datent de la fin du 18e siècle. Dans cette salle de tri, il y avait aussi plein de plans de communes mayennaises avec, au-dessus d'une pile, un plan de Villepaille.
3: Ah ouais, on peut dire ça comme ça. Là, vous êtes sur un chantier en cours qui est le reclassement de plans cadastraux. Alors, pas les plans les plus anciens, mais les plans plutôt rénovés. Du cadastre rénové ou du cadastre révisé, c'est-à-dire à partir des années, on va dire, là on a 1950, 1960, peut-être un peu 1970.
1: Alors ça tombe bien que ce soit la commune de Villepaille, parce que je connais quelqu'un à Villepaille. Est-ce que je vais trouver sa maison ? Ah oui, ben oui, elle était déjà là, sa maison, hein, c'est formidable.
3: vous avez de bons yeux, parce que là vous êtes juste sur le tableau d'assemblage, donc pour Villepaille on doit avoir au moins 6 ou 7 plans, mais c'est bien si vous avez trouvé dès le premier plan.
1: Alors c'est bien qu'Isabelle dise que j'ai de bons yeux, je leur rappelle pour la deuxième fois, je porte des lunettes quand même, donc ils ne sont pas si bons que ça. En tout cas, bravo aux salariés des archives départementales, c'est vrai que c'est très enrichissant de découvrir leur travail. Je rappelle que ces archives départementales sont accessibles au public, on peut aller dans la salle de lecture, c'est un lieu incroyable, parce que c'est presque comme une cathédrale à l'intérieur, il y a une hauteur sous plafond impressionnante dans cette salle de lecture, c'est signé par un grand architecte, ne me demandez plus son nom, je l'ai oublié.
0: C'est quoi son nom ?
1: Alors c'est Christian le même architecte que la BNF, je crois, à Paris.
0: Très bien. Alors, rien que
1: donc,
0: ça.
1: Donc allez faire une recherche Google, vous retrouverez son nom.
0: Parfait, voilà. On fait ça. J'espère que vous avez immortalisé le moment avec une petite photo, quelque chose.
1: Bien sûr.
0: Oui, parce que je me dis, laissez la photo dans les archives et comme ça, dans 100, 200, 300 ans, les gens viendront, ils diront, ah bah tiens, il y a eu une interview ici.
1: C'était ici Mayenne.
0: Bah, exactement. Vous retrouvez Benoît Nouvalade sur notre site ici.fr et sur l'appli ici.
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0: 7h46, vous écoutez Ici Mayenne. Quelles conséquences pour les artisans mayennais suite à la guerre en Iran et la crise au Moyen-Orient, notamment l'impact sur le prix des matériaux? On en parle avec l'invité d'ici matin. Nous serons avec Christophe Marchand, le président de la Fédération du bâtiment de la Mayenne, juste après Elena.
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0: 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Elena, 7h49.
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0: La guerre en Iran et la crise au Moyen-Orient ont déjà des conséquences sur le secteur du bâtiment partout en France. Ce matin, Gwendoline Langlois, vous recevez le président de la Fédération du bâtiment de la Mayenne.
3: Bonjour Christophe Marchand.
4: Bonjour.
3: Alors comment se porte le secteur du bâtiment en Mayenne depuis le début de la guerre au Moyen-Orient? Forcément, il y a eu des impacts sur vos carnets de commandes, sur le prix des matières premières.
4: Il y a deux choses, il y a les carburants. Donc, qui ont augmenté tous les coûts logistiques. Et pour certains de nos corps d'État, comme les maçons par exemple, qui utilisent des machines avec du GNL, ces hausses peuvent provoquer des hausses de coûts. Et il y a après tous les composants PVC, donc on le retrouve dans les isolants, dans les sols PVC, tout ce qui peut transiter par le Moyen-Orient, donc on peut, et qui crée des pénuries. Donc il y a aussi un peu de hausse sur le métal par exemple. Tous les matériaux comme ça qui sont issus de la mondialisation, ils sont tous en train de prendre plus ou moins de la hausse suivant leur raréfaction avec la crise que l'on a en Iran. Et ça peut tourner de 12% de hausse sur les isolants, ça peut monter jusqu'à 20 ou 30% sur des éléments de construction qui contiennent du PVC. On peut avoir des hausses parfois très importantes.
3: Est-ce qu'il y a des emplois qui sont menacés dans le secteur du bâtiment en Mayenne ?
4: Alors non, pas immédiatement, parce que le monde du bâtiment fonctionne toujours avec une inertie. C'est-à-dire que les chantiers qui étaient lancés continuent et on a toujours plusieurs mois d'inertie dans le monde du bâtiment, quelle que soit la crise et quelle que soit la reprise d'ailleurs quand il y a des crises. Donc là aujourd'hui, on est plutôt en train d'encaisser les crises et encaisser au sens propre du terme. C'est-à-dire qu'on achète vraiment les matériaux avec des hausses, mais pour le moment ce sont essentiellement les marges des entreprises qui encaissent ces hausses, voire même des chantiers qui peuvent se retrouver à perte finalement avec des achats qui ont augmenté de façon surprise. Mais pour le moment, on est plutôt sur quelque chose qui n'est pas trop visible pour les chantiers en cours. Il commence à l'être, par contre, pour les chantiers qui sont éventuellement en train d'être devisés, chiffrés par certains clients.
3: Oui, parce que dans ce cas-là, il faut s'attendre à un devis à la hausse.
4: Voilà, on peut se retrouver avec des devis à la hausse. Alors attention, des fois, on peut avoir des hausses de matériaux importantes, mais parfois, c'est un petit morceau du devis de notre client, parce que dans le monde du bâtiment, on est sur beaucoup de main-d'œuvre, de temps humain. Donc des fois, la part matériaux, suivant les métiers, n'est pas forcément la plus importante. Donc il faut faire attention. On peut parler de hausse très importante de 30% de matériaux, mais pour quelque chose qui aura une incidence de 1 ou 2% sur le devis du client.
3: Pour l'instant, malgré l'augmentation de ces prix des devis, les clients suivent. Il y a toujours du monde pour remplir les carnets de commandes.
4: Alors on est très vigilant parce que il peut y avoir des reports de décisions de clients.
3: Est-ce que vous en avez constaté des reports ?
4: Alors oui, on a des marchés qui étaient en cours d'analyse et on voit bien que l'analyse finalement est reportée et le temps de renégocier avec les entreprises, éventuellement d'autres matériaux, de rechercher d'autres solutions parce que chaque client essaye de maintenir son enveloppe telle qu'il avait prévu initialement. Et ça, j'ai envie de dire que les entreprises du bâtiment ont l'habitude d'être réactives et de réfléchir avec leurs clients si on leur laisse le temps pour trouver les alternatives, les bonnes solutions techniques qui permettent de modérer un petit peu les crises que l'on peut subir en ce moment.
3: Et vous réclamez une aide du gouvernement aujourd'hui ?
4: On demande à être très vigilant et d'ailleurs la fédération milite pour la création d'un observatoire des matériaux. Cet observatoire aurait justement pour objet de vérifier que les hausses demandées correspondent bien aux hausses liées à des éléments tels que voilà les carburants ou le PVC ou d'autres composés pétrochimiques qui rentrent dans la fabrication des matériaux. On demande à ce que ce soit justifié. Et si c'est justifié, il n'y a pas de problème. On est des acteurs économiques comme tous les autres. Nous, ce qu'on tient à faire valoir, c'est que tout le monde dans cette chaîne économique continue à vivre de façon équitable.
3: Merci Christophe Marchand.
4: C'est moi qui vous remercie.
3: Je rappelle que vous êtes président de la Fédération du bâtiment 53.
4: Merci, au revoir.
0: Et cette interview est à retrouver et à partager depuis notre site ici.fr et l'appli ici. Ici. 7h53, bienvenue. 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

0: Walk of Life, Dire Straits à 7h57. Comment et quand est née la ceinture de sécurité en voiture? C'est ce que nous raconte Stéphane Bern. C'est dans quelques secondes et toute l'actu locale, c'est dans moins de 3 minutes. Attachez vos ceintures.
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0: 7h57, soyez les bienvenus et bonjour Stéphane Bern.
8: Bonjour Gauthier, bonjour la Mayenne.
0: On voyage dans le temps grâce à vous tous les jours et aujourd'hui on revient à l'époque où la sécurité routière n'était qu'un concept.
8: Hein. 1973, l'État français décide d'imposer un geste simple dans les voitures, attacher sa ceinture. Contrôle rétro, on embraye, c'est parti. France, été 1973. Sur les routes des vacances, les voitures filent à toute allure. Les autoroutes sont neuves, les moteurs puissants, mais la sécurité est encore très approximative. On roule vite, on réfléchira après. Dans beaucoup de voitures, une ceinture existe déjà. Elle pend sur le côté du siège, coincée dans la portière ou glissée sous le dossier. Presque personne ne l'utilise. Ou alors, de temps en temps, pour caler le sac des courses. Pourquoi ? Parce qu'on s'en méfie. Certains automobilistes jurent qu'en cas d'accident, la ceinture empêche de sortir de la voiture. D'autres se rêvent pilotes de Formule 1 et affirment qu'ils conduisent mieux que les statistiques. À les écouter, ils pourraient même remplacer Fangio le dimanche. Pourtant, les chiffres sont implacables. Au début des années 70, la route tue plus de 16 000 personnes par an en France. Alors, l'État décide d'agir et enclenche la première.
9: Vous feriez bien d'attacher votre ceinture.
10: On s'aillera.
8: Les campagnes de prévention se multiplient. Les études montrent que la ceinture réduit fortement les risques de mort lors d'un choc. Peu à peu, le geste s'impose. Dans les années suivantes, l'obligation s'étend. En ville, puis à l'arrière de la voiture. Un petit geste pour les conducteurs, un grand geste pour les urgences. Car il va sauver des centaines de milliers de vies. Aujourd'hui, on attache sa ceinture sans même y penser. Comme quoi parfois, pour sauver des vies, il suffit d'une loi et d'un petit clic. Pour éviter la grosse claque.
0: Clic, c'est Stéphane Bern que vous pouvez retrouver sur notre site ici.fr avec ses voyages dans le temps.
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0: Merci d'avoir choisi Ici Mayenne pour bien vous informer. Il est 8h. Bonjour Maïwenn Bordron.
12: Bonjour Gauthier, bonjour à tous.
0: Les victimes de deux pilleurs de tombe en Mayenne vont devoir attendre encore un peu plus d'un mois pour que justice soit rendue.
12: On vous en a parlé sur Ici Mayenne, plus de 80 statuettes et ornements en bronze ont été dérobés au mois d'avril dans des cimetières de la Mayenne et d'Ille-et-Vilaine. Le tribunal judiciaire de Laval a décidé hier de renvoyer le procès des deux suspects interpellés car les deux hommes de 32 et 34 ans ont demandé un délai supplémentaire pour préparer leur défense. Un coup dur pour les victimes. Dylan Jaffrelot, elles espèrent à une condamnation des deux voleurs dès hier lors de la première audience.
13: Une certaine tension plane dans la salle d'audience. Certaines familles se plaignent de ne pas entendre les avocats. Lorsque le maintien en détention provisoire est prononcé, des applaudissements résonnent. La présidente demande immédiatement de cesser ce comportement. À la sortie du prétoire, la colère d'une des victimes s'exprime.
14: Il faut qu'il y ait d'abord sanctions fortes. Et nous, on veut que c'est remboursé intégralement. Le problème, est-ce que ce sera payé, remboursé ? Non. Corps du cinéma, c'est du temps perdu, c'est ça la France. On est déçus. La honte.
13: Les larmes d'un des deux prévenus dans le box des accusés, celles de ses proches dans la salle, n'ont pas attendri les victimes.
15: Il pourrait demander pardon, il pourrait faire quelque chose.
16: Voilà,
15: il n'a rien.
16: Déjà, c'est pas la première fois qu'ils ont fait ces choses-là. J'ai l'impression de revivre.
15: Ça, dans un cimetière, c'est inadmissible.
16: C'est inadmissible.
15: Ouais.
16: Il n'y a pas de respect.
15: Non, il n'y a pas de respect.
13: Au vu du profil des deux prévenus, qui ont d'ailleurs reconnu les faits, les familles sont sorties du tribunal avec peu d'espoir de réparation.
17: Alors, ils sont déjà en prison, mais voilà. On peut faire une croix sur ce qui a été volé, de toute manière.
1: Il y en a un qui travaille et l'autre il travaille pas. On est tous sortis du tribunal vraiment très déçus.
13: La déception sera peut-être moindre le 16 juin prochain. Les deux hommes, en récidive, risquent jusqu'à 14 ans de prison.
12: Le tribunal judiciaire de Laval a effectivement fixé cette date du 16 juin pour le jugement des deux pilleurs de tombes. Le montant du préjudice de leur vol est estimé à plus de 20 000 euros. Toutes les informations sur cette affaire sont à retrouver sur ici.fr. Lui a été condamné à la perpétuité pour un quadruple meurtre en Sarthe. C'était en 1994. Et depuis plus de 30 ans, Dany Le Prince clame son innocence dans cette affaire. Il réclame la révision de son procès. Une audience a eu lieu hier devant la cour de révision à Paris. La justice rendra sa décision le 2 juillet.
0: Un gendarme mayennais gravement blessé hier dans un accident.
12: Ce motard de la brigade motorisée de Mayenne a tenté d'éviter une voiture au niveau du rond-point des Anneaux à Changé près de Laval. Il a en fait perdu le contrôle de sa moto. Le gendarme a été transporté en hélicoptère au CHU d'Angers. Son pronostic vital est engagé. Une enquête est ouverte pour blessures involontaires. C'est à lire sur ici.fr.
0: Le groupe automobile GCA, basé à Cholet dans le Maine-et-Loire, a porté plainte mercredi pour piratage informatique.
12: L'entreprise vend des voitures des marques Toyota et Hyundai, comme à Laval, Mayenne et Château-Gontier-sur-Mayenne. Au total, elle possède 146 concessions et carrosseries dans le Grand Ouest. Cette fuite de données concerne des informations personnelles de 65 000 clients. Le service informatique s'en est rendu compte lundi, Florian Cazola.
5: L'interrogation du service informatique n'était pas de savoir s'ils allaient se faire pirater, mais plutôt quand. Et après SFR, Leroy Merlin, Decathlon, la NTS et j'en passe, c'est donc GCA la dernière victime de ce fléau. Et ça n'a pas été très compliqué de remonter jusqu'à l'auteur, ou plutôt les hackers qui en sont à l'origine. Les enquêteurs de l'Office anti-cybercriminalité les traquent déjà depuis un moment, parce qu'ils en sont à une trentaine de piratages d'entreprises en moins d'un an. Là, en l'occurrence, c'est la plateforme qui enregistre tous les contrats d'entretien de GCA qui a été visée. 65 000 victimes, c'est important. Oui, mais ça ne représente qu'une petite partie du million de clients environ que compte le groupe. Tous ont déjà été destinataires d'un mail ou d'un courrier pour les informer de la situation. C'est d'ailleurs une obligation de l'entreprise. En parallèle, le service informatique s'attelle déjà à renforcer la sécurité autour de ces données. On avait 3 verrous, images, un cadre du groupe. Maintenant, on en a mis 8.
12: La plainte de GCA a été déposée à l'OFAC, l'Office anti-criminalité. C'est à lire sur ici.fr. 21 agriculteurs mayennais peuvent à nouveau travailler sans avoir à jeter des milliers de litres de lait tous les jours. C'est ce qu'ils devaient faire depuis le placement en liquidation judiciaire de la fromagerie d'Entrammes lundi dernier. La collecte de leur production a repris dans leur ferme. Un accord a été trouvé mardi soir avec l'entreprise Biolay. Reportage dans une exploitation de Saint-Martin-du-Limay. À voir en vidéo sur le compte Instagram d'ici Mayenne.
0: Les joueurs de l'Étoile Lavalloise vont tout faire ce soir pour décrocher leur ticket pour la finale de la Ligue des champions de futsal.
12: Les Mayennais affrontent les champions d'Europe en titre, les Espagnols de Palma de Mallorca. Les demi-finales débutent aujourd'hui à Pesaro, en Italie. C'est la première fois que Laval atteint ce niveau de la compétition. Une victoire face aux tenants du titre n'est pas impossible, selon Sébastien Adrobert. C'est le chef du service des sports du Diario de Mallorca, un journal de Palma de Mallorca. Pour ce journaliste qui est en Italie pour assister au match, le club espagnol a quelques points faibles cette saison.
7: Elle va rencontrer l'Étoile Lavalloise qui a déjà joué contre Palma durant la phase de poule à Mallorca. Ça a été un match très très difficile, remporté par l'équipe espagnole 2-1. Et l'équipe de l'entraîneur Antonio Vadillo se méfie totalement de cette équipe française parce qu'elle sait que c'est une équipe très dangereuse. Il y a énormément de respect pour le champion de France. Palma veut un match très long parce qu'il pense que l'Étoile Lavalloise peut faire moins de rotation de joueurs. Ça peut faire que l'équipe française se fatigue plus vite et Palma pourrait bien en profiter, mais il y a beaucoup de respect à Mallorca pour le champion de France et j'ai déjà vu mercredi quelques supporters de l'Étoile Lavalloise se promenant à Pesaro avec le maillot de l'équipe. Je suis sûr qu'il va y avoir une très bonne ambiance dans le stade de Pesaro.
12: Coup d'envoi de ce match, c'est ce soir à 20h30. En cas de victoire, l'Étoile Lavalloise pourrait jouer en finale de la Ligue des Champions. Ça se passera donc ce dimanche. 350 supporters mayennais ont en tout cas fait le déplacement à Pesaro en Italie pour assister aux rencontres des stélistes. Les footballeurs du Stade Lavallois s'apprêtent également à disputer un match crucial demain soir. Les Tangos accueillent Boulogne-sur-Mer pour la 34e et dernière journée de Ligue 2. Laval joue une place de barragiste pour pouvoir rester en deuxième division la saison prochaine. Et pour ce match décisif Aucun joueur blessé ne sera de retour sur le terrain. Les tangos devront donc se passer par exemple de l'attaquant Malik Tchokounté ou du défenseur Matteo Comaré.
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12: Gauthier, aujourd'hui nous ne verrons pas la pluie dans le ciel mayennais.
0: Effectivement,
12: place au soleil.
0: Le temps va rester sec et très ensoleillé. Ce matin, le soleil est de sortie. Il sera un peu plus voilé cet après-midi, mais on a quand même cette sensation de beau temps annoncé pour toute la journée. Demain, on aura des risques d'orage plus importants sur le département pour tout le week-end, hein, samedi et dimanche. Les températures maximales, on aura 21 degrés à Cran dans le sud Mayenne cet après-midi, 20 degrés à Bonchamp et Laval dans l'agglo lavalloise. Pour faire la météo ensemble, 02 43 67 11 11. 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
0: On se réveille tranquillement et on démarre ce vendredi ensemble. Et pour la peine, on vous fait un gros bisou.

0: Le baiser d'Alain Souchon à 8h12.
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0: Bonjour et bienvenue. J'espère que vous allez bien en ce vendredi férié. Toute l'équipe est là autour de la table pour vous accompagner. Maïwenn Bordon qui vous informe.
3: Présente.
0: Nous avons pour vous accompagner et vous accueillir au téléphone Nathalie Jean. Salut Nathalie.
3: Présente.
0: Et Titou qui réalise l'émission. Alors Nathalie, j'ai cru comprendre que dorénavant, on pouvait contacter Ici Mayenne avec une application, c'est
3: oui,
0: ça?
3: Oui, sur WhatsApp.
0: On peut envoyer quoi?
3: Des audios.
0: Des photos.
3: Des audios pour les questions sur le jardinage.
0: Ben voilà.
3: Donc voilà, n'hésitez surtout pas.
0: C'est un lien direct. Mais alors Maïwenn, est-ce que vous pouvez me montrer? Parce que là j'ai l'application WhatsApp. Là,
3: alors, vous allez
0: pour faire
3: sur
0: un message vocal, par exemple.
3: Une conversation WhatsApp.
0: Oui, voilà. Alors là.
3: Cliquez sur la conversation.
0: Donc là, j'ai une conversation avec Ici Mayenne, c'est le même numéro, hein, 02
3: 43 67 11 11.
0: D'accord. Et maintenant, comment
3: et
0: je fais
3: tout
0: pour envoyer...
3: en bas de votre écran, vous oui. avez un petit émoticône, un petit signet, on va dire,
0: oui, avec vert, un micro.
3: Avec un micro. Il suffit de cliquer dessus longuement.
0: Ah,
3: pas juste un petit
0: doigt.
3: Clic furtif.
0: Je garde le doigt appuyé.
3: Voilà. Puis votre doigt oui. et vous commencez à parler de votre téléphone.
0: Bonjour, je suis ravi, j'envoie un petit message à Ici Mayenne.
3: Voilà, sans relâcher le doigt, toujours
0: d'accord.
3: en gardant le doigt dessus. Et okay. une fois que vous avez terminé votre petit message, vous relâchez.
0: Et ça arrive chez Nathalie.
3: Et ça arrive chez le message arrive sur WhatsApp.
0: Ah super, je vous envoyer plein de messages Nathalie.
3: Super. J'en veux plein, allez-y. Vous pouvez aussi nous envoyer vos encouragements pour les tangos.
0: Absolument.
3: On en a besoin, hein,
0: exactement.
3: On leur transmettra.
0: Et on vous offrira d'ailleurs vos places pour aller les soutenir lors du dernier match à domicile demain soir. Envoyez-nous vos messages sur l'application WhatsApp.
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3: Et pour vous informer, chaque jour, il y a Maïwenn Bordron et Aude Razo pour votre rendez-vous anti-arnaque. C'est pas vrai. Bonjour Aude.
4: Bonjour Gauthier. Bonjour Maïwenn.
5: On en parlait dans le journal de 8h. Le groupe automobile GCA a été victime d'un piratage informatique la semaine dernière. Des fuites de données qui se multiplient partout en France et ça inquiète de nombreux auditeurs, Aude.
4: Oui, ça reste un peu flou pour pas mal d'entre vous. Je le vois bien. Vous me dites souvent, je suis un peu paniquée. Mes données personnelles ont été volées lors d'une cyberattaque quelconque. Il y en a eu beaucoup. Plateforme NTS, Free, Bouygues Télécom, etc. Je ne comprends pas ce que je risque exactement. Ce que je vais faire, je vais vous raconter les déboires qu'ont vécu certains. Comme ça, ce sera plus clair pour tout le monde. Premier exemple, ce couple de personnes âgées qui a remis pour 30 000 euros de lingots d'or à des inconnus, à des voleurs. Comment c'est possible? Eh bien, une enseigne de vente et d'achat d'or s'est fait pirater. Piratage informatique. Tout un tas d'infos sur les clients se sont retrouvés dans la nature, nom, prénom, téléphone, et ni une ni deux, les escrocs, pas bêtes, se sont mis à appeler les clients.
5: Et que leur ont-ils dit?
4: Eh bien, ça nous donne une petite conversation du style « Bonjour, c'est les gendarmes. Il y a eu une cyberattaque, vous risquez d'être victime d'un cambriolage. » Et donc, question, est-ce que vous n'auriez pas chez vous des objets de valeur? Est-ce qu'il y a des caméras? Et puis, carrément, on va envoyer des gens pour mettre en sécurité vos bijoux, vos lingots. Aïe, voilà. Voilà comment ces voleurs sont repartis. Mais alors, tranquillement, avec des lingots d'or sous le bras, c'est ça dont je parle quand je vous dis qu'une cyberattaque, quel que soit le site, vous expose à des arnaques ultra crédible. Autre exemple, on a aussi la série de cambriolages après le piratage en octobre de la Fédération Française de Tir. Là, des armes ont été volées. Les voleurs savaient très bien où les trouver puisqu'ils avaient récupéré les adresses des adhérents de la Fédération.
5: Aude Razo, tous vos précieux conseils anti-arnaque sont à retrouver sur l'application Ici. Pour les réécouter, c'est simple, il faut cliquer sur la chronique, c'est pas vrai.
3: C'est vrai que c'est pas compliqué. Rendez-vous effectivement sur ici.fr et sur l'appli Ici. On vous emmène à Lyon-Paris dans quelques instants. C'est là que se court le quintet cet après-midi. Les pronos d'Hervé Fortin. Juste après, Madonna.
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0: La Isla Bonita, Madonna à 8h20. Une chanson qui nous apporte du soleil, ça tombe bien, il y en aura tout au long de cette journée. Un temps agréable sur l'ensemble du département, jusqu'à 21 degrés pour les maximales. Bonjour Xavier Chauvelon.
1: Bonjour Gauthier, bonjour à toutes, bonjour à tous.
0: Et bonjour Hervé Fortin.
2: Gauthier, bonjour, et Xavier, bonjour.
0: On ira sur l'hippodrome de Lyon-Paris.
2: Tout à fait.
0: Pour le quintet dans quelques instants. Mais d'abord, on va parler à partir de 9h des 10. Qu'est-ce qu'on appelle les 10?
1: Alors, pas le 1, 2, 3, 4, 5, 6, 7, 8, 9, 10.
0: 10, hein, ça va, on arrive à compter.
1: Non, on parle des troubles, les 10. Par exemple, on a la dyslexie, la plus connue, la dysorthographie, la dyscalculie, la dyspraxie. Par exemple, moi, me concernant, je suis à la fois disproportionné et distravail. Voilà. Non, plus sérieusement, c'est comme un trouble qui affecte beaucoup de personnes, notamment des enfants, oui. Ce qui peut poser des problèmes pendant les études, bien entendu. Alors, vous souffrez de troubles 10 ou l'un ou l'une de vos proches en souffre, et ben n'hésitez pas à nous appeler à partir de 9h jusqu'à 10h au 02 43 67 11 11.
0: On a envie d'entendre votre témoignage, il peut être anonyme, hein. il n'y a pas de souci à partir de 9h. 10 sportifs, ça existe ou pas?
1: Alors, dans votre cas, enfin, c'est particulier, mais oui, ça existera. C'est-à-dire que les pieds, c'est ça, pas dans le bon sens,
0: oui,
1: les bras
0: c'est
1: non plus,
0: tout ça. En faisant vraiment, en donnant le maximum de moi-même, hein, vraiment. Hein,
1: est-ce que ça s'appellerait plutôt de la mauvaise volonté?
0: Ou de la flemme?
1: Ou de la flemme,
0: ouais. Peut-être. Pas de 10 chez les chevaux, de disqualifié aujourd'hui pour le quintet.
2: Ah, très bien,
0: quintet.
2: Disqualifié, bravo. Ben non, parce que c'est du plat, donc il n'y a pas de souci là. Avec les trotteurs, oui, mais avec le plat, non. Il peut y avoir que des chutes, malheureusement, ce qui est quand même assez rare en plat.
0: Tant mieux.
2: À Lyon, vous l'avez dit, Paris, handicap de plat, 1600 mètres, nous sommes corde à gauche. J'ai choisi le 2 Thor Lighting qui s'est imposé ici même avec autorité. C'était mi-avril, il retrouve le Miles avec des ambitions. Le 15 Wapi tourne autour d'un succès, il ne devrait pas taper loin, son jour est proche. Le 6 Everstar, sa rentrée est plutôt satisfaisante. Le numéro 4 Yasu qui va adorer cette piste assouplie. L'As Dividend Rule, le tenant du titre qui n'a jamais déçu à Paris, le 3 Tachanka, a beaucoup d'atouts pour bien faire. Seul bémol, il ne faut pas que la piste soit trop pénible. Et le 8 Ziggy Star, décevant en dernier lieu, alors qu'il était chuchoté. Il nous doit donc une petite revanche.
0: Il est chuchoté, c'est-à-dire
2: ben, on comptait sur lui.
0: Faut le dire, mais pas trop fort.
2: L'entourage disait qu'il allait bien faire. C'était,
1: d'accord. Ah là là, les passes derrière le dos du cheval. Voilà. C'est ça.
2: C'était les bruits de sabots. On comptait sur lui. Boum, décevant. D'accord. Et là, il nous doit une petite revanche quand même, monsieur. Il me doit 20 euros, lui, en plus.

0: on va avoir un temps un risque d'orage quand même. Mais ce qui est bien avec le risque d'orage, c'est que parfois il y a, parfois il n'y a pas. On ne peut pas trop dire.
1: Mais à Mera, il va faire beau.
0: Exactement. Pendant toute la durée des courses, il y aura un microclimat. Vous gagnez vos places tout de suite en nous appelant au 02 43 67 11 11. Allez, pas de coup de tonnerre sur l'hippodrome de Méral ce dimanche, mais un petit coup de folie.
2: Ah, j'adore.
0: Hein, 8h23.
1: Liane.
0: Comment
1: Liane?
0: Liane.
2: Ah, c'est pas le même. Non.
1: Ah, c'est pas le même.
0: C'est pas Liane Folie. Ah. Non, c'est Thierry Pastor. Ah. 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

0: coup de folie, Thierry Pastor à 8h26. Bonjour Joël à Château-Gontier.
1: Bonjour.
0: Le soleil est déjà arrivé ce matin sur Château-Gontier ?
1: Ben, pas trop encore, hein.
0: Bon, eh ben, on va l'encourager. Allez, soleil.
1: Oui.
0: Allez, il faut aller
1: soleil.
0: Voir Joël.
1: On va l'attendre. Oui, d'accord.
0: Joël, en tout cas, bravo, vous avez été rapide. Et vous gagnez vos places pour aller à Miral sur l'hippodrome.
1: Ah ben.
0: C'est ce dimanche à partir de 14h. Bravo, Joël.
1: Merci beaucoup, hein.
0: Ben, avec grand plaisir. Voilà, dimanche après-midi, vous pourrez donc aller sur l'hippodrome. Qu'est-ce que vous avez prévu aujourd'hui, Joël? Vous allez profiter un petit peu du soleil?
1: Oui, bah si il fait beau, oui, voilà, on ira faire de la marche un peu.
0: D'accord. Hein? Autour de Château-Gontier, j'imagine qu'il y a plein de chouettes endroits à découvrir.
1: Ah bah oui, oui, oui, s'il fait beau, oui, c'est agréable.
0: Le viaduc, vous l'avez déjà fait à pied?
1: Ah oui, je l'ai fait.
0: Il y a pas mal de marches quand même, hein.
1: Ah ben oui.
0: Ça grimpe.
1: Ça grimpe, oui.
0: Joël, je vous souhaite une excellente journée. Merci d'avoir joué avec nous. Et rappelez-moi quelle est la première radio du département.
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0: 8h28, on a rendez-vous avec les gens d'ici comme chaque matin pour découvrir un petit peu votre quotidien. Benoît Thérèse vient à la rencontre d'un Lavallois dans le centre-ville.
5: J'ai fait mes jamplettes, donc j'ai acheté salade, fruits, légumes. Et maintenant, je vais aller à la boulangerie et m'acheter un cake au citron.
6: Le cake au citron?
5: Oui, j'adore les cakes au citron. C'est mon petit défaut.
6: C'est votre péché mignon, votre petit plaisir.
5: C'est ça.
6: Tous les jours, vous achetez un cake au citron? Non, quand même pas.
5: Non, une fois par semaine ou tous les 15 jours.
6: Quel est votre prénom?

0: je suis allemand.
1: Alors Hans, je suis bluffé parce que d'habitude, je décèle qu'il y a un petit accent. Mais vous, j'avais même pas remarqué.
2: Oui,
1: mais vous parlez tellement bien français.
0: Mais j'habite depuis 47 ans en France. Et le français, c'était une langue adorable que j'adore. J'étais très mauvais en latin, alors que le français est issu du latin, en partie. Mais le français m'a beaucoup plus plu que le latin, par exemple.
1: Donc maintenant, vous avez le bel accent français et vous avez peut-être perdu votre accent d'origine, alors
0: Je ne crois pas, parce que j'ai été professeur d'allemand dans le système universitaire pendant ma carrière ici en France.
1: Et puis vous parlez peut-être encore avec des proches de la famille.
0: Wenn Sie wollen, können wir Deutsch sprechen.
1: Alors la traduction, moi je suis perdu là.
0: Si vous voulez, on peut parler allemand.
1: Ah ben pas avec moi.
0: C'est bien dommage.
1: Je connais pas un mot d'allemand.
0: C'est bien dommage.
1: Je sais même pas comment on dit au revoir en allemand.
0: Auf Wiedersehen.
1: Auf Wiedersehen.
3: C'était pas loin, presque. Auf Wiedersehen. Répétez après moi, Benoît. Auf Wiedersehen.
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3: Guten Morgen, vous écoutez ici, voilà. Mayen. Moi, j'ai fait allemand, j'ai pas fait espagnol.
5: Comptez pas sur moi pour la prononciation.
3: Mayen Bordon vous informe dans deux minutes. Il y aura l'info d'ici.
5: Oui, avec des moustiques tigres, ils sont de retour en Mayenne et l'Agence régionale de santé met en garde les habitants puisqu'ils peuvent transmettre des maladies graves.
3: Bon, on y revient dans deux minutes. Avant ça, un tour d'horizon de l'actu en France et dans le monde avec vous, Valentine Letesse.
6: Une gerbe de fleurs au pied du général de Gaulle avant une cérémonie sous l'arc de triomphe à partir de 11h. En ce 8 mai, la France célèbre la victoire des Alliés sur l'Allemagne nazie, la fin de la Seconde Guerre mondiale il y a 81 ans. La trêve tient encore, assure Donald Trump, mais plus à grand-chose. Les États-Unis et l'Iran se frappent depuis hier soir. Trois navires américains ont notamment été attaqués dans le détroit d'Ormuz. En guise de réponse, les États-Unis ont bombardé des installations militaires en Iran. Pas de panique à bord. Deux Français confinés sur le MV Ondus nous rassurent dans une lettre. Sur ce bateau de croisière, trois passagers sont morts depuis la mi-avril et la découverte d'un antivirus. Mais tout va bien pour nous, écrit le couple, comme pour les trois autres Français à bord. Des sourires sacrifiés par appât du gain. Un dentiste de Lozère est condamné à 6 ans de prison ferme pour avoir mutilé des dizaines de patients avec des opérations non justifiées dans le but d'escroquer la sécurité sociale. Pas de train jusqu'à dimanche après-midi sur la POLT, la ligne entre Paris, Orléans, Limoges et Toulouse. 3 week-ends complets de travaux sont prévus en ce mois de mai sur la ligne de train. C'est le premier. Des cartes de substitution sont proposées par la SNCF. Et la fin de l'aventure européenne pour Strasbourg, battue comme au match aller, 1-0 par le Rayo Vallecano hier soir. Les Alsaciens sont donc éliminés aux portes de la finale de Ligue Conférence de football.
5: Valentine Letesse, vous nous informez ce week-end à partir de 6h demain matin. Dans l'info d'ici, l'Agence régionale de santé des Pays de la Loire met en garde contre le retour du moustique tigre dans notre région. Cet insecte rayé noir et blanc est désormais implanté dans 3 communes, mayennaises, Château-Gontier-sur-Mayenne, Renazé et Laval. Il peut transmettre des maladies graves comme la dengue et le chikungunya. Alors pour éviter de l'attirer près de chez vous, l'ARS conseille d'appliquer des gestes simples, Lola Salamon.
7: Ce qui attire principalement ces moustiques tigres, c'est l'eau stagnante. La femelle y pond ses œufs et les larves s'y développent. Alors pour se prémunir de leur prolifération, il faut le plus possible supprimer ces points d'eau à proximité de chez vous. C'est-à-dire vider au moins une fois par semaine les coupelles des pots de fleurs, la gamelle des animaux ou encore les arrosoirs. Il faut aussi penser à couvrir les récupérateurs d'eau et les petites piscines. Et puis il est important aussi de vérifier que l'eau de pluie s'écoule correctement, donc contrôler l'état des gouttières et des caniveaux, là encore pour éviter que l'eau stagne trop longtemps au même endroit.
5: Et comment éviter de se faire piquer, Lola ?
7: Eh bien, de nouveau, il existe des gestes très simples recommandés par l'ARS, l'Agence régionale de santé. Tout d'abord, se couvrir avec des vêtements amples. Sur les zones du corps non couvertes, vous pouvez utiliser un répulsif spécial moustique tigre disponible en pharmacie. Et si vous avez des enfants, il existe des moustiquaires à mettre sur la poussette lors des promenades. Et puis, très important, il faut aussi empêcher les moustiques de rentrer dans votre maison en mettant par exemple des moustiquaires sur les fenêtres et les portes lorsque vous aérez. Ou bien, et c'est moins connu, utiliser un ventilateur parce que les moustiques craignent particulièrement le vent.
5: Vous pouvez signaler la présence du moustique tigre dans votre commune en prenant en photo l'insecte. Une plateforme en ligne existe, ça s'appelle signalement-moustique.anses.fr. Anses, ça s'écrit A-N-S-E-S.
3: 350 supporters mayennais vont pousser les joueurs de l'Étoile Lavalloise vers la victoire ce soir.
5: Les Stélistes jouent en demi-finale de la Ligue des champions de futsal. La compétition a lieu à Pesaro, en Italie. La Vallée est tombée sur un gros morceau puisque les mayennais affrontent les champions d'Europe en titre, les Espagnols de Palma de Mallorca. Une équipe qui pourrait flancher face à l'Étoile Lavalloise. Vous entendrez l'analyse d'un spécialiste espagnol de futsal dans le journal de 9h.
3: Et un autre match important, c'est demain avec le dernier match à domicile des Tangos. Et on en parlera avec 100% sport avec Gilles Damingui d'ici 4 petites minutes.
5: Votre dernier mot.
3: Je m'arrête à 4.
5: La météo, votre dernier mot, c'est assez simple, c'est une journée ensoleillée.
3: Effectivement, et ça va faire du bien, du soleil dès ce matin qui va s'imposer partout sur le département. Il sera un peu voilé cet après-midi, mais on aura toujours une sensation de beau temps et des températures autour des 20 degrés, 21 dans le sud Mayenne, à Méral. On aura 20 degrés à changer dans l'agglo lavalloise pour faire la météo avec nous. Vous avez la page Facebook d'ici Mayenne, vous pouvez commenter la photo de l'équipe, vous pouvez nous appeler 02 43 67 11 11 ou envoyer un petit message vocal, une petite photo via notre application WhatsApp. Le numéro, c'est toujours le même, 02 43 67 11 11.
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3: Johnny Hallyday pour démarrer ce vendredi, c'est Gabriel.
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0: Johnny Hallyday, Gabriel et Johnny qui sera à l'honneur dans le cadre d'un film qui va retracer sa carrière et sa vie. Le tournage débute le 1er juin prochain et Laura Smet fait partie du casting. Elle jouera la mère de son père. Ouais, vous voyez un petit peu l'arbre généalogique. Alors, il y a Johnny, il y a Laura qui est sa fille, mais elle va jouer la mère de son père, donc sa grand-mère en fait.
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0: 8h38, bon début de journée avec Ici Mayenne. 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Attention, dernier indice qui arrivera dans 12 minutes à 8h50 précisément. Mais avant ça, c'est le sport qui est à l'honneur. Bonjour Gilles Damingui.
3: Bonjour Gauthier, bonjour à tous.
0: Le Stade Lavallois va vivre une folle soirée demain au Stade Francis Lebasserre. Match décisif dans la course au maintien. Ce sera face à l'équipe de Boulogne et notre mission sera de faire un meilleur résultat que Bastia, qui est la seule équipe à pouvoir rivaliser avec Laval pour la place de barragiste. Gilles, vous êtes avec votre confrère d'ici Radio Corse Frequenza Mora, Alexandre Antonini.
3: Bonjour Alexandre.
4: Bonjour Gilda, bonjour à tous.
3: Bon, les barrages vont se jouer entre Laval et Bastia, entre vous et nous, un duel qui aura marqué cette saison 2025-2026. C'est quoi tout d'abord l'état d'esprit au sein de l'équipe de Bastia avant la 34e journée demain ?
4: Bien sûr, c'est une finale qui va se jouer à distance d'une part, et puis d'autre part, au stade Armand Chaise, avec clairement une volonté pour les Bastia d'aller chercher ces trois points qui seraient libérateurs en cas de contre-performance lavalloise. Donc bien sûr, il va falloir se concentrer pour les Bastiais sur leur partition face au Mans qui joue l'accession également, et puis sur ce qui se passe aussi bien sûr du côté de Laval contre Boulogne.
3: Et les supporters, ils y croient, cette possibilité que Bastia puisse passer devant Laval sur la dernière journée ?
4: On est dans une île où, vous savez, le sport, c'était le football. C'est une religion, clairement. Il y a les plus pessimistes, bien sûr, qui pensent que voilà, le sort du Sporting est scellé, on ne peut plus rien y faire. Et puis, il y a une bonne partie, tout de même, des supporters qui y croient dur comme fer et qui espèrent, pourquoi pas, un scénario irréel, parce qu'on est un petit peu dans cet ordre-là demain soir.
3: Oui, effectivement, il faut un scénario de circonstance pour l'équipe de Bastia. Je disais que ce duel aura marqué la saison. Il y avait eu ce fameux match reporté sur la première partie de saison, la victoire de Laval 2-0 à Furiani, et puis la revanche de Bastia qui était venue s'imposer 2-0 ici à Lebasserre.
4: Oui, c'est un petit peu... déjà, il y a ce match dans le match qui va sceller, on dira ça comme ça, le sort des deux équipes. Et puis, bien sûr, il y a cet antagonisme tout au long de cette saison, où même au-delà de ces deux matchs, les deux équipes se sont un petit peu suivies entre bonnes performance, bonne, on va dire, série plutôt positive, et puis ensuite de grosses contre-performances, et puis bien sûr, vous l'avez dit Gilda, ces deux matchs, il y a eu dans un premier temps ce match qui a beaucoup fait parler de lui en Corse comme en Mayenne, où il y a eu ce report, cette décision finalement de jouer le match, cette victoire par la suite de Laval qui méritait bien sûr cette victoire au vu de la physionomie de la rencontre aller, et puis cette revanche, vous l'avez dit, du Sporting qui était venu s'imposer sur la pelouse du stade Lebasserre et qui finalement est un peu cette victoire de l'espoir pour le Sporting qui a permis un petit peu de repartir sur de bonnes bases, avoir une petit peu plus d'espérance et puis pourquoi pas aller à chaque fois grappiller quelques petits points pour encore être en course. On en est encore justement à la dernière journée.
3: Merci beaucoup Alexandre Antonini, bon match à vous demain.
4: Merci, bon match.
3: À bientôt.
0: Et c'est demain soir, Laval-Boulogne, à 20h au stade Francis Lebasserre. Et vous savez quoi ? On vous offre vos places.
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0: Deux invitations pour vous et la personne de votre choix pour encourager les tangos dans ce match ô combien important. 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
0: 8h43, il y a de la joie à la Célé-Château aujourd'hui avec une grande journée festive en ce 8 mai. On ira sur place pour suivre les derniers préparatifs juste après le nouveau titre de Taylor Swift.

0: Hoplite, Taylor Swift, c'est une nouveauté ici, Mayenne. Jean-Louis nous appelle dernier. Bonjour Jean-Louis.
1: Bonjour Gauthier.
0: Est-ce que vous êtes un supporter du Stade Lavallois, Jean-Louis ?
1: Eh bien sûr.
0: Eh bien, bravo ! Vous gagnez vos invitations pour aller soutenir le Stade Lavallois demain soir, dernier match à domicile face à Boulogne. Bravo Jean-Louis.
1: Merci à vous.
0: Un petit pronostic pour le match de demain ?
1: Allez, on va dire 2-1.
0: Bon, parfait.
1: On veut que le Stade gagne, bien sûr.
0: Voilà, une belle victoire. Vous vibrez, vous, régulièrement, grâce au Stade Lavallois, Jean-Louis ?
1: Eh bien oui, même si cette année ça a été un peu plus compliqué, quoi. Mais oui, on est toujours content quand le Stade gagne.
0: Ah, même dans les moments de moins bien, vous êtes un vrai supporter parce que vous êtes toujours là, vous, Jean-Louis. Je suis sûr.
1: Eh bien oui.
0: Eh bien, je vous souhaite une belle journée. Merci d'avoir joué avec nous. Et rappelez-moi, quelle est la radio la plus écoutée en Mayenne ?
1: Ah, ici Mayenne.
0: Et ici Mayenne, c'est la radio des plus grands événements du département et aujourd'hui à la Selle et Château, un rendez-vous festif qui va attirer beaucoup de monde. Il y a de la joie, ça va démarrer à 10h et on en parle ce matin avec un responsable de l'événement, Christian Leroy, bonjour.
2: Oui, bonjour Gauthier, bonjour à tous.
0: Il y a de la joie en ce 8 mai, un événement qui existe depuis plusieurs années maintenant. On va revenir sur son origine, mais d'abord, là, à 8h48, vous en êtes où dans les préparatifs, Christian ?
2: Les préparatifs, c'est depuis, je dirais, 5h, 5h30 ce matin pour les premiers bénévoles. On commence à être rodé, c'est la 5e édition, donc... Tout se passe relativement bien, hein. Et chacun a son emplacement, tout est réservé d'avance. Donc,
0: ça va démarrer à 10h ce matin, il y aura beaucoup de choses. Alors, prenons dans l'ordre, parce qu'en ce 8 mai, c'est un jour de commémoration important, hein, la Seconde Guerre mondiale et son armistice, et forcément, il y aura aussi une commémoration à la Selle et Château.
2: Bien sûr, on commence par une commémoration, un rendez-vous sur le parvis de la mairie à 9h45, l'église ensuite à 10h15, monument aux morts à 11h30. Ouais. Et puis ensuite, tout ce que je vais vous citer,
0: on va en parler évidemment, mais c'est aussi la particularité de ce rendez-vous qui s'appelle Il y a de la joie. C'est de mêler à la fois un moment où on parle de devoir de mémoire, de commémoration, et aussi un temps festif qui s'adresse vraiment à tout le monde.
2: Eh oui, exactement. L'idée est venue, Gilles, notre président, bien sûr, de Famille Rurale. Après le Covid, s'est posé la question, qu'est-ce qu'il faut faire pour réunir les gens ? Ouais. Donc, il a dit, allez, on fait une grosse fête à la C. Et c'est parti comme ça, il y a 5 ans.
0: Et ça fait 5 ans que ça dure. On va retrouver aujourd'hui de nombreux créateurs, producteurs, locaux. Il y a des jeux, des manèges. Et ce qui est intéressant aussi, Christian, c'est que, en fait, tout ça va se dérouler sur plein de lieux différents à la Selle et Château.
2: Alors tout ça, bien sûr, se déroule sur tout l'AC. Au niveau de la roseraie, du parking de la roseraie, on a 70 exposants créateurs producteurs. Ouais. On a un trampoline au niveau de l'EHPAD. Sur la place de la mairie, on a des manèges, on a des jeux en bois. Ouais. On a pêche à la ligne, tout ce qu'il faut pour s'occuper. Ouais. Et on a aussi, bien sûr, sur la scierie Collier anciennement, on a une exposition tracteur, voiture et moto.
0: Ouais, donc là, il y a vraiment plein de sites différents qui vont s'animer. C'est une belle façon aussi, quand on vient à Il y a de la joie, de découvrir ou de redécouvrir la Selle et Château grâce à cet événement.
2: Eh ben, on peut découvrir tout la Selle. Le château de la Selle est ouvert aujourd'hui aussi. Ouais. On peut passer une super journée à la Selle avec 88 voitures cette année, 83 tracteurs, des motos.
0: Ouais.
2: Et tout pour s'occuper, quoi.
0: Super, il y a de la restauration sur place.
2: Et passer une super journée.
0: Ben voilà, on peut vraiment rester toute la journée sur la Selle et Château. La Selle qui, on le rappelle, il y a 3 ans, avait décroché la 3e place du village préféré des Français. 3 ans après, ça reste une fierté quand on habite la Selle et Château, Christian.
2: Bien sûr, on essaie de continuer. Les petites communes, il faut qu'elles vivent. Et à la Selle, c'est le cas. On arrive à faire bouger tout le monde.
0: Et vous êtes les bienvenus pour venir découvrir cet événement entièrement gratuit. Ça démarre à 10h. Et donc, si on a bien compris, Christian, là, les bénévoles sont prêts, fin prêts, motivés à accueillir le public, là.
2: Oui, disons qu'on est en train de mettre la partie restauration en place, puisqu'on a 2 gros sites restauration. Un sur le, un sur la Syrie et un à la Roseraie. Mais on a les restaurants, on a des fast-food, on a tout ce qu'il faut pour manger et s'occuper toute la journée.
0: Vous nous préparez un petit cornet de frites, ça marche ? Et puis le temps de faire la route depuis Laval et puis on arrive.
2: Ouais, bah, ça demande 3 quarts d'heure.
0: Bon, ça tombe bien, on sera là pour l'ouverture. Belle journée Christian, on salue tous les bénévoles qui sont impliqués pour faire vivre la commune de Lassay-les-Châteaux. Et je vous dis à très bientôt, merci Christian. Il est 8h52, vous écoutez ici Mayenne. Dans un instant, on va parler des fruits. Vous savez qu'il faut en manger 5 par jour, hein, des fruits et des légumes. On va voir quelle est la meilleure façon de manger des fruits pour avoir une alimentation saine avec le docteur Kirzek d'ici 4 petites minutes. Avant ça, vous avez reconnu ces notes de guitare ? Téléphone pour vous accompagner et mettre du soleil dans ce vendredi.

0: notre monde téléphone. 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Puis si vous venez de rater ce dernier indice, pas d'inquiétude, il repassera entre 17h et 18h. À 8h56, c'est le docteur Kirzek qui nous rejoint. Bonjour docteur. Alors ce matin, on parle des fruits et à la meilleure façon de les manger pour notre santé, bien sûr.
1: Bonjour à toutes et à tous. Grand week-end en perspective et peut-être le temps et l'envie de manger quelques fruits en smoothie, en jus ou en fruits entiers. Alors, petite mise au point quand même, un jus de fruits, même 100% pur jus, c'est une boisson avec du sucre. Après, il y a sucre et surtout manière plus ou moins bonne pour la santé de prendre ces fruits-là. Il y a une récente étude intéressante qui a étudié plus de 400 personnes, 4 groupes. Ceux qui mangent peu de fruits, ceux qui boivent des jus, ceux qui boivent des smoothies et ceux qui mangent des fruits entiers. Ben, résultat, les buveurs de jus ont les taux les plus élevés de cholestérol et de diabète. Et puis, ils ont un indice de masse corporelle plus élevé que ceux qui mangent des fruits en entier. Et cerise sur le gâteau, ils ont aussi la moins bonne santé mentale, moins d'énergie, un sommeil de moins bonne qualité et plus de difficultés psychologiques. Alors pourquoi ? Ben, parce que quand on presse un fruit, on va éliminer ce qui est bon, c'est-à-dire les fibres. Et sans les fibres, le sucre, le fructose, va passer directement dans le sang et ça provoque des pics de glycémie. Donc c'est exactement ce qui se passe avec un soda. Un verre de jus d'orange, ben c'est l'équivalent de 2 ou 3 oranges d'un coup, sans mastication, sans fibres et sans une digestion qui est plus lente. Donc c'est votre foie qui voit arriver non pas une orange, mais qui voit arriver 3 oranges et la quantité de sucre avec.
0: Ouais, donc le jus, c'est à éviter. Mais alors, les smoothies, c'est mieux parce qu'on garde la pulpe, donc les fibres aussi.
1: Les smoothies sont meilleurs que les jus, mais je parle des smoothies maison, hein, pas des appellations commerciales. Le smoothie, ça signifie onctueux, lisse. En fait, ce sont des mélanges de fruits ou légumes d'ailleurs, frais, mixés ensemble au blender dans lequel on peut rajouter un liquide, de l'eau de coco, du lait végétal, du lait par exemple. Puis vous pouvez même ajouter un peu des graines. Et en mixant le fruit entier, on conserve les fibres, les vitamines, les minéraux. Il y a une étude qui a même montré que le mixage améliore la biodisponibilité de certains nutriments. Il y a plus de vitamines et il y a plus d'acide folique. Mais attention, je dis meilleur et pas parfait, parce que le problème du smoothie, c'est la quantité. Quand vous mangez une pomme, vous en mangez une. Quand vous buvez un smoothie, vous mettez facilement 2 pommes, 2 kiwis, 1 banane dans le blender. Bref, vous allez ingurgiter l'équivalent de 4 ou 5 fruits. Résultat, c'est moins rassasiant et ça passe plus vite dans le sang. Donc la règle d'or, c'est le fruit entier. C'est mieux que le smoothie, mais le smoothie est mieux que le jus. Et pour les smoothies, on va se limiter à 1 verre par jour, par exemple. Et la recommandation de l'Organisation Mondiale de la Santé, c'est 400 grammes de fruits et légumes par jour. D'ailleurs, vous pouvez mélanger les fruits avec des légumes. Ça fait un petit jus vert, c'est pas mal. Allez, à vos paniers, bon appétit. Et d'ici là, portez-vous bien.
0: Et bon petit déj. On peut retrouver le docteur Kirzek sur ici.fr. Toute l'actu locale est de retour dans une minute.
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0: Il est là, il vous accompagnera jusqu'à 11h
5: oui,
0: ce matin.
5: Fait,
0: bonjour Xavier Chauvelon.
5: Bonjour Gauthier, bonjour à toutes, bonjour à tous.
0: Vous nous apportez le soleil, regardez en plus.
5: Eh ben c'est très gentil de votre part.
0: On va vous garder ici tout le week-end du coup.
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0: Belle journée Xavier.
5: Et à lundi Gauthier.
0: Ça marche.
5: Il est 9h. Les infos, Maïwenn Bordron. Bonjour Maïwenn.
6: Bonjour Xavier, bonjour à tous.
5: L'étoile lavalloise pourrait faire rayonner la Mayenne ce soir au plus haut niveau du futsal mondial. J'ai du mal.
6: Pour la première fois de leur histoire, les Stélistes jouent en demi-finale de la Ligue des Champions. La compétition a lieu à Pesaro en Italie. Laval affronte un adversaire plus fort sur le papier, les Espagnols de Palma de Mallorca, les champions d'Europe en titre. Le match s'annonce compliqué, mais les Espagnols ne sont pas invincibles, souligne Sébastien Adrobert, c'est le chef du service des sports au Diario de Mallorca, un journal de Palma de Mallorca. Il est en Italie pour assister au match.
7: Esta temporada le cuesta mucho estar los 40 minutos concentrado. Hay momentos sobre
8: durant cette saison, ils ont beaucoup de mal à rester concentrés durant 40 minutes. Il y a des moments, surtout en défense, où ils cèdent trop à l'adversaire. Ils commettent des erreurs bêtes, absurdes, et l'équipe adverse en profite. Je pense que ça, c'est le point faible de Palma. L'équipe a perdu cette saison Marcello et Neguinho. C'était deux joueurs clés, très importants en défense. Cette année, l'équipe ne les a pas, et ça s'est beaucoup ressenti durant la saison parce que Palma a beaucoup souffert en défense. C'était des joueurs très rapides et très intelligents sur le terrain. Et moi, je pense que c'est une absence qui, durant des grands matchs comme celui de vendredi à Pesaro, peut manquer énormément. Leurs remplaçants ont moins d'expérience et n'ont pas le même niveau en vérité. Et ça, je pense que c'est un point négatif de Palma.
6: Un coup d'envoi de ce match entre l'Étoile Lavalloise et Palma de Mallorca sera donné ce soir à 20h30. Si Laval s'impose, les Mayennais joueront la finale de la Ligue des Champions dès ce dimanche. Mauvaise nouvelle pour les footballeurs du Stade Lavallois avant la réception de Boulogne-sur-Mer demain soir. Aucun des joueurs présents sur les bancs de l'infirmerie ne sera rétabli pour ce match décisif de la 34e et dernière journée de Ligue 2. Une place de barragiste est en jeu. En attaque, le coach Olivier Frappoli est donc privé par exemple de Malik Chokounte et de Trévis Dago. Une cycliste mayonnaise a pris hier une très belle 11e place sur le Tour d'Espagne féminin. Justine Jégu, originaire de Méral dans le sud de Mayenne, n'avait jamais atteint ce niveau dans une course de niveau international. Son équipe Mayenne Montban à Maipai a également brillé hier sur la Vuelta puisque sa coéquipière Alice Coutinho s'est emparée du maillot de meilleure grimpeuse lors de cette 5e étape. Justine Jégu qui sera votre invitée Xavier dans Fier de la Mayenne. Ça sera dimanche de 11h à midi.
5: Tout à fait. Un gendarme mayennais se trouve entre la vie et la mort après un accident grave hier à Changé près de Laval.
6: Il a été éjecté de sa moto alors qu'il tentait d'éviter une voiture au niveau du rond-point des Anneaux. Le motard de la brigade motorisée de Mayenne a violemment percuté un poteau de signalisation selon la préfecture de la Mayenne. Il a été transporté en hélicoptère au CHU d'Angers. Le parquet de Laval a ouvert une enquête pour blessures involontaires. Deux hommes soupçonnés d'avoir pillé des tombes en Mayenne et en Ille-et-Vilaine seront jugés le 16 juin. Décision hier du tribunal judiciaire de Laval. Le procès des deux suspects de 32 et 34 ans a été renvoyé car ils ont demandé un délai supplémentaire pour préparer leur défense. Ils ont dérobé 84 statuettes et ornements en bronze au mois d'avril pour un préjudice de plus de 20 000 euros. L'affaire est à retrouver en détail sur ici.fr.
5: Les entreprises du bâtiment en Mayenne commencent à s'inquiéter face aux conséquences de la guerre en Iran.
6: Les difficultés économiques ne sont pas encore trop importantes. Aucun emploi n'est menacé, par exemple, pour le moment. Mais cette crise au Moyen-Orient, qui dure depuis plus de 2 mois, commence à peser sur les finances des artisans, affirme Christophe Marchand, le président de la Fédération du bâtiment de la Mayenne.
9: Il y a deux choses. Il y a les carburants qui ont augmenté tous les coûts logistiques. Et pour certains de nos corps d'État, comme les maçons, par exemple, qui utilisent des machines avec du GNL, ces hausses peuvent provoquer des hausses de coûts. Et il y a après tous les composants PVC, donc on le retrouve dans les isolants, dans les sols PVC, tout ce qui peut transiter par le Moyen-Orient et qui crée des pénuries. Donc il y a aussi un peu de hausse sur le métal, par exemple. Tous les matériaux comme ça qui sont issus de la mondialisation, ils sont tous en train de prendre plus ou moins de la hausse suivant leur raréfaction avec la crise que l'on a en Iran. Et ça peut tourner de 12% de hausse sur les isolants, ça peut monter jusqu'à 20 ou 30% sur des éléments de construction qui contiennent du PVC. On peut avoir des hausses parfois très importantes.
6: Christophe Marchand, le président de la Fédération du bâtiment de la Mayenne, il était notre invité ce matin. L'interview est à écouter en intégralité sur l'application ici. La collecte de lait a repris dans les fermes des 21 agriculteurs qui fournissaient la fromagerie d'Entrammes. Ces éleveurs ont dû jeter des dizaines de milliers de litres de lait après le placement en liquidation judiciaire de la coopérative Les Bio du Maine lundi dernier. 150 000 litres gaspillés au total en une dizaine de jours. Un accord a finalement été trouvé mardi soir avec Biolay. Les producteurs de lait comme à Saint-Martin-du-Limay près de Cran sont soulagés. Ici, Mayenne a assisté à une collecte de leur production hier. C'est à voir en vidéo sur le compte Instagram d'Ici Mayenne.
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6: Xavier, du soleil pour cette journée fériée. Ceux qui ne travaillent pas vont pouvoir en profiter.
5: Exactement. Par contre, il va falloir faire vite pour en profiter parce que ça sera pas le même programme. Oui, exactement. En tout cas, la matinée est ensoleillée. Le ciel sera un petit peu voilé cet après-midi. Des températures entre 19 et 22 degrés. Ce matin, nous aurons 17 à Coudray dans le sud et à Laval. Demain, donc, on sera en vigilance jaune pour le phénomène orage avec des averses, quelques averses en matinée. Elles vont se généraliser dans l'après-midi avec ces orages prévus par Météo France. À tout à l'heure, 10h Maillon.
6: À tout à l'heure.
5: Et le quartet est à Lyon-Paris cet après-midi à 15h15. Voici la sélection d'Hervé Fortin. Le 2, Thor Lightning. Le 15, Wapi. Le 6, Everstar. Le 4, Riasu. L'As, Divide and Rule. Le 3, Tachanka. Et le 8, Ziggy Star. 2, 15, 6, 4, As, 3 et 8. Le coup de cœur d'Hervé Fortin pour le quintet est le 3, Tachanka. Et puis il a des conseils de jeu, bien entendu. À la Capelle, c'est dans le Nord. Réunion en Réunion 3, le 105 et le 713. Enfin, n'oubliez pas, il y a des courses ce dimanche à Méral. 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
5: Journée ensoleillée, journée fériée pour une grande partie d'entre vous, chanceux et chanceuses, puisque vous écoutez ICI Mayenne, 9h07. Et cette matinée, on la commence avec Frédéric Goldman & Jones, juste après.

0: Frédéric Goldman Jones, c'était juste après.
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0: Et je savonne, ça tombe bien quand vous allez connaître le sujet de l'émission à 9h. Bonjour mesdames et messieurs, belle journée à vous. Et merci d'être à l'écoute d'Ici Mayenne et notamment de Bienvenue chez vous. C'est tout de suite et jusqu'à 10h. Et vous avez la parole au 02 43 67 11 11. C'est le même numéro par WhatsApp pour un message écrit, vocal ou alors une vidéo. Les chiffres sont difficiles à trouver et se rapportent particulièrement aux enfants. Mais selon la Fédération française des 10, ces troubles de l'apprentissage dont la dyslexie fait partie, concernerait 6 à 8% de nos enfants. Dyslexie, dyscalculie, dyspraxie et autres, ces troubles peuvent rendre la scolarité et la vie adulte difficiles. Et c'est notre sujet ce matin. Vous ou l'un de vos proches souffrez de ces troubles, vous pouvez témoigner au 02 43 67 11 11, 02 43 67 11 11, soit par téléphone ou alors par WhatsApp.
3: Un enfant dyslexique est un enfant qui a des difficultés à apprendre à lire et à écrire correctement. Cette difficulté n'est pas due à un manque d'intelligence. Les spécialistes pensent que les dyslexiques utilisent leurs capacités différemment des autres. Et c'est cette autre façon de fonctionner qui entraînerait des retards et des erreurs répétées lors de l'apprentissage de la lecture. La dyslexie est un handicap qui appartient à une grande famille appelée les 10. Les 10 auront beau travailler, leurs difficultés ne s'effaceront pas. C'est un vrai trouble qui ne disparaît pas, mais avec lequel on peut tout à fait vivre en trouvant une autre façon de résoudre ses problèmes.
0: Extrait d'Un jour une question, série de petits reportages diffusés sur France Télévisions que j'ai énormément coupé, bien entendu. C'est plus long et le sujet, on va en parler aujourd'hui avec notre invitée Aurélie Montigny. Bonjour Aurélie.
4: Bonjour.
0: Orthophoniste à Laval. On écoutait un petit sur la dyslexie rapidement, les 10, de quoi il s'agit, mais c'était vraiment très très rapide. Les 10, est-ce qu'on peut en donner la définition de ce mot 10?
4: Alors le mot 10, ça vient de dysfonctionnement, et donc la dyslexie, c'est un dysfonctionnement de la lecture, la dysorthographie, un dysfonctionnement de l'orthographe, dyscalculie, c'est la même chose au niveau du nombre, et la dysphasie au niveau du langage oral, et il y en a d'autres, évidemment la dyspraxie pour la coordination des gestes.
0: Au niveau de la coordination des gestes, tous ces troubles que l'on trouve sur une partie de la population, à quoi ils sont dû, est-ce qu'on a identifié l'origine de ces troubles que l'on peut avoir?
4: Alors, on a identifié qu'il y avait des zones du cerveau qui commandaient ces compétences et qui allaient être un peu moins réactives ou ils vont moins bien stocker l'information. Et donc, la personne va être gênée dans ses apprentissages ou dans ses gestes à cause de ça.
0: Donc, en gros, si on voulait résumer, c'est un cerveau qui fonctionne différemment. C'est important de le dire parce qu'on va voir l'image qu'on peut avoir des personnes atteinte de ces troubles, l'image qu'elles reçoivent de nous également, qui n'est pas toujours flatteuse, et ce serait peut-être bien d'expliquer que c'est un fonctionnement différent. On y reviendra dans quelques instants. Prenons les exemples que vous avez donnés, on va voir un petit peu comment chacun se manifeste. La dyslexie, c'est sans doute le plus connu, c'est un problème d'ordre des lettres, qu'est-ce que ça prend comme forme exactement?
4: Alors la dyslexie, il va y avoir effectivement des difficultés à stocker les mots, ce qui fait que en fonction du trouble, il peut y avoir plusieurs formes de dyslexie, mais en fonction du trouble, on peut avoir besoin de déchiffrer à l'excès. Dès qu'on tombe sur un mot, on a besoin de le relire,
0: on le comprend pas immédiatement.
4: On ne reconnaît pas immédiatement.
0: Ouais, d'accord.
4: Si je vous montre le mot éléphant, même un quart de millième de seconde, tac, vos yeux ont vu éléphant. Et vous savez que c'est ce mot-là.
0: C'est-à-dire que vous arrivez à le lire, éléphant, mais que vous n'arrivez pas à comprendre sa fonction.
4: C'est que vous avez besoin de le déchiffrer. Il y a des patients, ils ont vraiment besoin de déchiffrer un peu plus que la lecture fonctionnelle, où quand on vous donne un mot, même s'il apparaît très vite, vous le reconnaissez, vous n'avez pas besoin de le déchiffrer. Ouais. D'ailleurs, vous voyez l'exemple du texte où les lettres sont mélangées dans les mots.
0: Oui, on arrive quand même à lire, moment qu'on commence par la bonne lettre.
4: Parce que notre cerveau croit reconnaître des mots, même si ce n'est pas les mots qui sont écrits.
0: Ouais, d'accord.
4: Parce que c'est vraiment le fonctionnement du cerveau qui va lire correctement.
0: Quelle est la différence avec la dysorthographie?
4: Ça, c'est un trouble du langage écrit orthographique, donc vraiment écrire les mots.
0: Seulement écrit.
4: Voilà, et de la même manière, on n'enregistre pas l'orthographe des mots. C'est-à-dire qu'un patient peut écrire de manière différente dans un même texte un mot. Il va un coup, il va mettre un T, un coup un S.
0: Un éléphant, il va mettre un D, un éléphant suivant, voilà, il met un T.
4: Voilà, parce qu'il n'y a pas de maintien. De nouveau, si vous avez un doute sur l'orthographe, on le fait tous, on griffonne de plusieurs manières. Mmh. Et il y a une manière qui va, on va se dire, ah, c'est ça, c'est la bonne. Parce qu'il y a quelque chose dans notre cerveau qui nous dit, je la vois plus comme ça. Le dysorthographique, il ne va pas voir ça.
0: Par contre, il arrive à lire le mot. Pour le coup, oui. C'est pas comme la dyslexie, voilà. Où là, on peut lire le mot, on le reconnaît directement.
4: Mais souvent, c'est associé quand même.
0: C'est les deux, d'accord.
4: On va parler de dyslexie, dysorthographie.
0: On va parler des autres troubles dans quelques instants. Dyscalculie, dyspraxie, dysphasie, juste pour bien poser les choses. Et on va parler de détection, on va parler d'accompagnement ou de soins. Vous me direz si c'est l'un ou l'autre et puis des difficultés que ça peut apporter aux uns aux autres. Quant à vous, vous souffrez de troubles, de 10, comme on les appelle, ou alors l'un de vos proches en souffre, vous nous appelez 02 43 67 11 11 pour témoigner ce matin, 02 43 67 11 11, par téléphone ou par WhatsApp. Et tout de suite, c'est Vanessa Paradis, les épines du cœur. Très belle matinée à toutes et à tous à 9h17.

0: Vanessa Paradis, les épines du cœur.
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0: Vous le connaissez, notre numéro 02 43 67 11 11, c'est celui que vous pouvez composer pour nous appeler et témoigner. Aujourd'hui, jusqu'à 10h, nous parlons des troubles de l'apprentissage, les 10 dysfonctionnements, dyslexie, dysorthographie, dyscalculie, dyspraxie, dysphasie, etc. Si vous en souffrez ou si vous connaissez quelqu'un qui en souffre, n'hésitez pas à nous appeler pour témoigner. 02 43 67 11 11, Aurélie Montigny est avec nous, orthophoniste à Laval. On a parlé de la dyslexie, on a parlé de la dysorthographie, dyscalculie. Calculi, c'est la même chose que la dyslexie, presque, mais avec les nombres et les chiffres.
2: C'est ça, oui. Lecture, écriture des nombres, manipuler le nombre, donc
0: mais même, parce
2: calculer.
0: Que vous dites, oui, mais vous parlez d'écriture et de lecture, mais même dans la tête, le calcul, c'est-à-dire on fait 4 fois 5, j'ai du mal.
2: Il n'y a pas d'automatisme. Yeah. C'est vrai qu'il y a des choses qui vont bien s'assembler au niveau des nombres. On va faire des dizaines, il y a des choses comme ça qui vont bien ensemble. Et l'enfant dyscalculie qui ne va pas forcément avoir ses réflexes-là. Et comme en lecture, les choses vont être un peu laborieuses. Oui. C'est-à-dire que ce n'est pas qu'il ne peut pas faire, mais ça va lui prendre du temps. Et puis, il y a un risque d'erreur en chemin.
0: D'accord. Et on va voir justement comment vous les accompagnez, ces enfants, peut-être pour trouver des chemins différents. C'est peut-être l'idée. Dyspraxie, là, c'est la coordination. C'est-à-dire que quelqu'un, on va lui dire qu'il est maladroit. Mais en fait, il est peut-être dyspraxique.
2: Oui. Oui, il y a des enfants effectivement ou des adultes qui ont un trouble de la coordination motrice et coordonner des gestes, même si on a l'impression que c'est automatique, se brosser les dents, ouvrir une bouteille, ça paraît très facile, mais pour certaines personnes, ça demande un effort et puis ça n'est pas automatique, donc il peut y avoir de maladresse même dans appréhender l'espace, c'est-à-dire que c'est des personnes qui vont faire tomber les objets ou taper dans des objets par terre parce qu'ils n'ont pas appréhender que leur main, elle allait beaucoup trop loin et là, ils font tomber les verres sur la table.
0: Ouais. Et c'est important de le savoir, on en parlera dans quelques instants, de le détecter, parce que justement, on peut avoir un regard sur ces personnes. Qu'est-ce qu'il est maladroit, qu'est-ce qu'elle est maladroite, qu'est-ce que c'est casse-pieds, c'est insupportable. Et en fait, c'est pas du tout de sa faute, parce qu'on le disait bien, c'est un trouble, c'est un cerveau qui fonctionne différemment et la personne n'y peut rien. On verra justement dans le petit extrait qu'on a entendu de l'émission Un jour, une question, il disait, voilà, c'est pas soignable, c'est toute sa vie et il faut vivre avec. Dysphasie, trouble développement du langage, est-ce qu'on peut le lier à la dyslexie, la dysorthographie ou ça n'a rien à voir?
2: C'est encore un autre trouble, c'est un trouble spécifique du langage oral et il va y avoir des difficultés chez le jeune enfant à construire la langue, pouvoir construire des phrases, mémoriser du lexique, mémoriser du vocabulaire, être intelligible, être compris de l'autre. Ça, on voit que c'est des enfants qui vont surinvestir le non-verbal, ils vont pointer, ils vont faire des gestes, parce que l'envie de communiquer est là, mais parler, c'est difficile.
0: On ne trouve pas les mots, en fait, on ne trouve pas...
2: Et puis construire, utiliser tous ces petits mots-outils, même si le langage, il peut être un peu en étiquetage, voiture, etc., mais il y a tous les mots autour qui vont permettre de préciser notre pensée et ils vont être en difficulté.
0: La construction
2: pour ça.
0: De la phrase, l'utilisation du lexique, qui sont compliqués. On a des adultes, on en viendra tout à l'heure, qui le détectent tardivement, donc qui ont vécu

0: Donc, 2 ans, un enfant qui ne parle pas du tout. Bon, d'accord. Voilà, ça va être partie des signes d'alerte. Un enfant qui... Et puis, il peut y avoir des répercussions sur l'apprentissage du langage écrit. Donc, même un enfant qui ne parle pas très bien à l'entrée en maternelle, enfin, qui a du mal à être compris, parce que il faut laisser le temps. Hein, bien sûr. C'est normal d'avoir des difficultés.
1: Il ne faut pas être dans l'urgence tout de suite.
0: On se rend bien compte, souvent, les enfants... première personne qui va alerter, c'est l'enseignant, parce qu'il va sentir un décalage avec les autres enfants. Souvent, les enseignants vont déjà alerter un peu les parents, et effectivement, faire un bilan, ça permet de dire si oui ou non il y a un problème au niveau du langage oral. Et ça peut avoir des répercussions après pour rentrer dans l'écrit. Mmh. Si on n'est pas solide dans son langage, le langage écrit, c'est le reflet de l'oral. Mmh. Vous écrivez ce que vous pensez, ce que vous dites, et ce que vous lisez, vous lisez des mots que vous connaissez. Donc voilà, il va y avoir des répercussions. Donc c'est vrai que c'est toujours mieux dès l'observation du dysfonctionnement
1: de le faire le plus tôt possible. Ouais. On y revient dans quelques instants. Vous connaissez le numéro, vous voulez témoigner, 02 43 67 11 11.
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0: Stevie Wonder, Part-Time Lover.
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0: 9h30 et une minute d'info pratique ce samedi 30 mai. Place aux bonnes affaires au Petit Campo à Changé-Netteux avec l'organisation d'une gratiféria dès 14h. Le principe est simple, chacun peut déposer des vêtements dont il n'a plus besoin et chacun peut aussi repartir avec ce qui lui plaît gratuitement. Il y aura également un grand bric-à-brac à prix cassé et à partir de 19h, concert, food truck et ambiance festive. Et bien sûr, les vêtements, il faut les emmener. Oui, on parle de 10 aujourd'hui, j'en fais partie, on dirait. Les vêtements, il faut qu'ils soient en bon état, bien entendu, ceux que vous emmenez. Enfin, info solidaire ce dimanche 10 mai à 16h30. Rendez-vous à la salle des Ondines à Changé pour un grand concert solidaire au profit de l'association Rives de la Mayenne contre la Muco, au programme des artistes révélés dans N'oubliez pas les paroles, The Voice Kids ou encore le plus grand karaoké de France. Le tarif est de 15€ et de 10€ pour les moins de 12 ans et c'est pour la bonne cause. Et Christelle qui est à la réalisation aujourd'hui et qui se moque un petit peu de moi, et elle a bien raison.
2: Non, parce que maintenant je sais que c'est pas de votre faute. Donc j'ai de la compassion.
0: Merci Christelle. On la remercie en tout cas. Toujours le mot pour rire. Les 10 aujourd'hui, c'est notre sujet jusqu'à 10h, 02 43 67 11 11. Et si vous ou un de vos proches souffrez de dyslexie, dysorthographie, dyscalculie, dyspraxie, dysphasie et autres, notre invité est Aurélie Montigny, orthophoniste à Laval. Aurélie, on disait qu'il fallait essayer de détecter le plus tôt possible. On a donné l'exemple de la dyslexie, dysorthographie. Bien sûr, on a les autres troubles dont vous avez parlé, parce que on s'imagine bien qu'au niveau scolaire, ça peut être compliqué. Et on va voir au niveau travail quand on est adulte également. Comment on est accompagné à l'école? Déjà, il faut que ça soit détecté. Donc, vous le disiez, c'est souvent les enseignants, d'ailleurs, les premiers à détecter ce genre de troubles.
3: Oui. Souvent, c'est les enseignants qui évoquent le sujet aux familles. Et puis, évidemment, c'est sur prescription médicale. Donc, le médecin, après, va prescrire le bilan orthophonique. Mmh. Mais c'est vrai que au niveau de l'école, on peut très vite constater des différences avec le groupe de la classe. Et les enseignants, ils sont en première ligne pour...
0: Et ils savent détecter à peu près... On peut vite faire la confusion entre un élève qui se débrouille mal, on va dire, il est un peu feignant, il se débrouille pas très bien, il fait pas d'efforts et tout, et entre un élève qui est atteint de troubles, justement. Donc il faut quand même pouvoir le détecter, comprendre d'où ça vient.
3: Oui, alors après, les enseignants sont de plus en plus formés, informés sur le sujet. Et finalement, détecter, on ne sait pas au moment où on détecte si c'est un retard simple ou si c'est un trouble.
0: Donc on a une suspicion.
3: Il y a une suspicion. Ouais. Voilà, on encourage la famille à faire un bilan. Et le bilan va dire, de toute façon, si ça n'est pas un trouble, le bilan va le dire tout de suite.
0: Le bilan est facile à faire, c'est facile à identifier ces troubles.
3: C'est assez complet en fonction des domaines. Souvent en première intention, on questionne la famille sur la plainte et en fonction des difficultés de l'enfant, on va évaluer les différents domaines du langage oral, du langage écrit, de la cognition mathématique. Avec tous les résultats observés, on va pouvoir établir un profil. Souvent, s'il y a vraiment des difficultés, on va proposer une rééducation et on refera un bilan d'évolution après un certain nombre de séances pour voir ce qui a bougé, pas bougé. Les troubles 10 restent. Ils sont compensés, mais restent. C'est-à-dire que sur un bilan d'évolution, on voit certains domaines qui vont quand même avoir du mal à bouger malgré le travail et les efforts du patient.
0: Ouais, c'est-à-dire qu'il va falloir apprendre à vivre avec, quand même, éventuellement réduire un petit peu l'impact que ça a, mais de toute façon, il sera toujours là. Et puis, on peut également le détecter tardivement. Et on va voir les effets que ça peut avoir. Vous restez avec nous. 02 43 67 11 11. N'hésitez pas à nous appeler pour témoigner.
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0: 9h35, sous le soleil mayennais et à l'antenne d'Ici Mayenne, Michel Jonas, joueur de blues.

0: joueur de blues, Michel Jonas.
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0: Bienvenue chez vous, vous avez la parole jusqu'à 10h au 02 43 67 11 11 et nous parlons de troubles de l'apprentissage, les 10, dyslexiques, dysorthographie, dyscalculie, dyspraxie, dysphasie. Vous pouvez nous témoigner, bien sûr, si vous en souffrez ou l'un de vos proches en souffre. Aurélie, vous êtes orthophoniste à Laval, on en discute depuis ce matin. Donc, on parlait de ces enfants dont on détecte l'un de ces troubles, notamment à l'école, hein, les enseignants qui sont souvent en première ligne pour les détecter. Ensuite, on passe par un médecin orthophoniste, éventuellement sur la dyspraxie, puisque c'est de la coordination, vous disiez, on passe par un ergothérapeute ou un psychomotricien, par exemple. Et un bilan est fait. Voilà, le trouble est analysé, il est détecté, il est là. À l'école, ils sont accompagnés maintenant. Les enfants, c'était peut-être pas le cas dans il y a quelques dizaines d'années. Maintenant, ils sont bien accompagnés dans ces cas-là.
2: Oui, là, les enfants maintenant sont bien accompagnés. Il y a des aménagements qui sont mis en place en fonction des difficultés. Il peut y avoir une personne qui est là en soutien, donc la ESH, qui va pouvoir pour l'enfant qui a des difficultés pour prendre en note, écrire pour lui, lire pour lui. S'il y a des difficultés attentionnelles, le recentrer un peu sur son travail. Donc voilà. Et puis il y a une communication qui se fait aussi entre l'école, la famille, les professionnels de santé. Donc, qui permet d'être au plus près des besoins de l'enfant.
0: Voilà, maintenant, il y a un accompagnement quand même assez conséquent et personnalisé. Quand on est adulte et ça arrive, j'imagine, vous avez peut-être vous des gens qui viennent vous voir qui sont adultes et qui détectent très tardivement ces troubles. Quel a été l'impact sur leur vie ? Vous en parlez un petit peu ?
2: Effectivement, il y a une génération là où on se rend compte qu'il n'y avait pas forcément de bilan réalisé. Ils ont été réorientés scolairement, ont fait des études peut-être un peu moins longues.
0: C'est-à-dire, on leur a dit vous n'êtes pas capable, vous allez devoir faire passer par.
2: Voilà, ils étaient réorientés et puis sur des filières où on disait que le reste ce serait trop difficile, par exemple. Et
0: Que ça soit su pourquoi en fait, on disait ils sont pas capables quoi.
2: C'est ça. Ouais. Et malgré tout, dans leur vie d'adulte, ils se rendent bien compte qu'il y a des choses qui bloquent, et puis à côté de ça, il y a des choses qui fonctionnent très bien, et ils se sentent pas toujours soit à leur place au niveau du travail, soit ils peuvent se sentir en difficulté parce que il va y avoir des changements de logiciels, des changements de machines, etc. Et là, ils vont se retrouver en difficulté. Les difficultés rencontrées petits réapparaissent. Et même s'ils ont réussi à compenser jusque-là, parfois on change le contexte et puis elles réapparaissent parce qu'elles sont bien là de toute
0: façon.
2: C'est
0: ça, il y a une compensation naturelle presque qui est travaillée toute sa vie. Et à un moment, il y a des moments, on se retrouve face à des difficultés et on y arrive plus.
2: Voilà.
0: Et là, il y a peut-être justement une question, tiens, qu'est-ce que j'ai ? Qu'est-ce qui ne va pas ? Et puis, il y a le regard des autres, parce qu'on en parlait tout à l'heure très rapidement, mais oh là là, il ou elle n'arrive pas à écrire, il ou elle est maladroit, il n'arrive pas à bien s'exprimer, ils sont bêtes, ils sont idiots. Il y a ce regard des autres, j'imagine, peut-être qu'il change aujourd'hui parce que c'est plus identifié, mais il y a ce regard des autres qui doit parfois être difficile.
2: Alors, il peut y avoir un jugement si on n'a pas connaissance de ce qui se passe. Certaines personnes peuvent se sentir jugées dans leurs difficultés. Aujourd'hui, quand même, on sait beaucoup plus de choses, donc c'est différent. Même à l'école, un enfant, par exemple, qui a une dysgraphie ou une dyspraxie de manière plus générale, mais à un moment a besoin d'un ordinateur pour être plus autonome. Justement, et peut-être à un moment de plus avoir d'AESH, c'est sûr que le regard des autres peut être difficile, mais les choses évoluent et effectivement, ce qu'on a longtemps fait passer comme message, et je pense qu'aujourd'hui c'est déjà un peu plus compris, c'est que les troubles 10, ce n'est pas chez des personnes qui ont une déficience. Ce sont des personnes normalement intelligentes, mais avec un dysfonctionnement ou un fonctionnement atypique au niveau de la zone du cerveau qui va traiter la lecture, le stockage des mots ou le lexique, etc. Donc ça déjà c'est clair maintenant, mais bon, c'est vrai que le jugement parfois est là.
0: Et c'est important de mettre un mot justement sur ces troubles pour pouvoir justifier éventuellement de ces difficultés qu'on a, que ce soit à l'école ou que ce soit au travail par exemple, parce que ça peut être parfois incompris. On vous retrouve dans quelques instants, 02 43 67 11 11 si vous voulez nous appeler. Ce sera juste après les pubs et Wild World dans quelques instants, Mr Big.
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0: A Wild World, Mr. Big. Nous parlons de troubles de l'apprentissage ce matin, des 10, avec notre invitée Aurélie Montigny. Le dysfonctionnement, Aurélie, est identifié, le bilan a été fait, on va l'accompagner. Alors moi je me demandais si on parlait d'accompagnement ou de soins, vous parlez bien de soins.
1: Oui, c'est une prise en soin, oui.
0: Oui, c'est une prise en soin. C'est important de faire la différence. Quelle forme il prend ce soin? Alors, ça dépend bien entendu du trouble qui est identifié. Mais le but, c'est quoi? C'est justement de tracer une autre route dans le cerveau. Qu'est-ce qui se passe exactement?
1: Ben, le but, effectivement, alors, ça n'est pas de guérir le patient. On peut pas guérir. Enfin, après, en fonction, si c'est un retard simple, ça peut se régler. Mais si c'est un trouble spécifique, on ne peut pas le guérir. Mais on peut aider le patient à mettre en place des moyens de compensation. Souvent, on le fait naturellement parce qu'on est humain et qu'on cherche des solutions. Mais
0: le cerveau est fort quand même. Il peut
1: c'est
0: faire
1: ça.
0: Plein de choses.
1: Voilà. Mais la rééducation, c'est ça, c'est de pouvoir identifier aussi les besoins du patient, parce que à troubles identiques, deux personnes, certaines vont être gênées, d'autres non, et l'idée, c'est pas de les changer, mais c'est que ça corresponde à leurs besoins. Donc, quelqu'un qui utilise très peu, je sais pas, l'orthographe, qui a pas de plainte, on va pas l'obliger à améliorer son orthographe, on va répondre aussi à ses attentes.
0: D'accord. On fait une petite pause, puisque nous avons Josiane avec nous. Bonjour, Josiane.
2: Bonjour.
0: Bonjour. Racontez-nous.
2: Alors, moi, c'est pour venir témoigner de la dyslexie, parce que j'ai un fils qui est dyslexique et qui en a beaucoup souffert étant gamin.
0: D'accord. Hein? Et étant gamin,
2: moi-même, j'étais...
0: Oui, allez-y.
2: Oui, moi-même, j'étais dyslexique. Enfin, je suis toujours, mais j'étais dyslexique aussi. Mais bon, moi, j'ai plus de 80 ans, donc à l'époque, hein, c'était pas du tout comme maintenant. Mais lui, bah, c'est pareil, il a 60 ans, il en a souffert. Hein.
0: Mais il a été détecté tôt ou c'est que
2: non,
0: adulte?
2: Non, très très tard, à l'adolescent, plus loin que l'adolescent.
0: Jeune adulte.
2: Ah oui, voilà.
0: Et de quelle manière il en a souffert, Josiane? Et vous, éventuellement?
2: Eh ben, parce que la risée même des profs. Hein. Quand il écrivait, par exemple, il écrivait chaise, si vous voulez. Eh ben, c'était tout sauf chaise.
0: Ouais.
2: Eh ben, voilà. L'instituteur, il prenait, il disait, regardez comment il a écrit chaise.
0: Ouais. C'était à une époque où c'était moins connu, j'imagine, moins identifié.
2: Oui, parce que j'ai une petite fille qui est toujours, mais qui a été prise en charge. Et elle a 30 ans, vous voyez.
0: D'accord. Et ça se passe mieux?
2: Entre 80, 60 et 30 ans, c'est quand même mieux. Et maintenant, ça doit être encore mieux.
0: D'accord, ok. Bon, bah, et votre fils, maintenant, il en a souffert, mais maintenant, il s'est identifié, il arrive à vivre mieux avec ce trouble?
2: Ah bah oui, parce que malgré tout, avec la vie, on arrive à se corriger nous-mêmes, quoi.
0: Oui, c'est ce que disait notre invité Aurélie, c'est-à-dire que on compense, on trouve des moyens de compenser, parce que le cerveau, quand même,
2: voilà,
0: il est méga fort.
2: On en met un autre à la place, à l'écriture aussi, hein, parce que c'est pareil, hein, on cherche un autre mot qui va être identique ou à peu près, quoi. Ouais, moi, c'est pareil, pour écrire avec les B, les C.
0: Oui, vous avez des difficultés.
2: Par exemple, une fois, j'avais marqué au boulot, je partais, puis j'avais marqué, je m'en vais parce que je suis complètement crevée.
0: D'accord.
2: Et le lendemain, la supérieure, elle me dit, « Liliane, vous deviez être bien crevée. Hein. » Alors, je lui dis, oui, parce que c'était marqué « crevée ».
0: Crevée. Bon, merci, Josiane, pour votre témoignage. C'est très gentil de nous avoir appelé ce matin, et ça prouve justement l'évolution, hein, Aurélie, qu'il y a eu sur ces troubles et sur leur détection et puis leur compréhension. Voilà, Josiane et son fils, ça a été compliqué. La petite fille, maintenant, on voit qu'il souffre. D'ailleurs, on a un côté génétique, là.
1: Oui, il peut y avoir, justement, comme c'est un fonctionnement spécifique du cerveau, atypique, on va avoir des familles De dix arrive, enfin tout entière, ou en tout cas il peut y avoir des liens entre les parents, les grands-parents, dans une fratrie, il peut y avoir plusieurs membres d'une famille qui vont avoir le trouble.
0: Et très rapidement, il nous reste une petite minute, la durée d'un soin, ça varie en fonction du trouble, de l'intensité de celui-ci, comment on peut savoir?
1: Oui, c'est très variable, il y a des patients qui viennent une fois par semaine, deux fois, et effectivement c'est des soins qui peuvent être un peu longs, parce que il y a toute une construction. Si c'est de la langue écrite, avec des attentes qui sont toujours un peu plus fortes au niveau de l'école, et on accompagne le patient tant qu'il a besoin.
0: D'accord, merci beaucoup Aurélie Montigny pour votre intervention aujourd'hui. Merci à Josiane de nous avoir appelé et témoigné. 9h53 dans quelques instants, par ici les économies avec Valère Corriard.

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0: Bernard Lavillier, Nicoletta, idée noire.
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0: Par ici, les économies avec vous, Valère Coréard. Aujourd'hui, vous vouliez nous donner quelques conseils pour éviter de se faire arnaquer en ligne.
2: Et ce n'est pas du luxe de savoir comment faire, parce que côté arnaqueur, les techniques sont de plus en plus efficaces pour nous berner. Alors d'abord, quelles sont les grosses arnaques du moment ? Encore et toujours les billets de concert, par exemple Céline Dion, vu l'engouement pour le retour de la star sur la scène parisienne cet automne. Il y a aussi les arnaques au colis. Et puis les faux conseillers bancaires. Alors on va commencer avec Céline, qui d'ailleurs n'y est absolument pour rien, il faut quand même le rappeler, et le marché de la revente des billets en ligne. Un conseil, allez uniquement sur un site de revente officiel. Je pense notamment à Ticketmaster, qui organise des bourses aux billets. La Défense Arena, où jouera Céline Dion, mettra aussi prochainement une bourse en place.
0: Vous parliez aussi des arnaques au colis. On a tous reçu un message nous indiquant que notre colis ne rentrait pas dans notre boîte aux lettres.
2: Et quand on attend justement un colis, on peut tomber dans le panneau. En plus, bien souvent, on reçoit maintenant une photo avec un colis à notre nom, c'est hyper crédible, ou alors un appel qui semble être donné depuis une rue. Donc je le disais, c'est crédible, mais c'est faux. Le conseil à suivre dans ce cas, ne payez rien. Allez sur le site du transporteur qui est censé vous apporter votre colis et vérifiez où il en est, tout simplement. Même chose, si vous recevez un coup de fil de votre soi-disant conseiller bancaire, dites-lui que vous le rappelez à votre agence habituelle et vous passez le coup de fil, vous serez vite fixé. Voilà, pour tout savoir sur les arnaques, vous avez bien sûr l'excellente chronique d'Aude Razo, chaque jour, et cette émission qu'on a consacrée au sujet dans la version magazine de cette chronique Par ici les économies, c'était le 18 avril et c'est sur ici.fr.
0: Merci Valère, 9h58 dans 2 minutes, les infos locales et la suite de Bienvenue chez vous.
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3: DJOJ avec Sympathique et Sympa. Voici le nouveau titre de notre beatmaker mayennais DJOJ. Un instrumental rythmé et accrocheur qui fait du bien aux oreilles. Des trompettes et des samples bien maîtrisés et qui donnent envie de bouger. Un morceau qui annonce déjà l'ambiance du prochain album prévu pour le mois d'avril.

0: écouter DJOJ avec le titre Sympathique et Sympa.
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11: Il fait beau, vous écoutez Ici Mayenne, il est 10h. Le flash, Maïwenn Bordron, une enquête ouverte pour blessures involontaires par le parquet de Laval après un accident grave hier.
12: Un gendarme mayennais a tenté d'éviter une voiture au niveau du rond-point des Anneaux à Changé. Il a été éjecté de sa moto et a percuté un poteau de signalisation. Le motard est gravement blessé, son pronostic vital est engagé. Il a été transporté en hélicoptère au CHU d'Angers. Ils ont volé plus de 80 statuettes et ornements en bronze dans des cimetières de la Mayenne et d'Ille-et-Vilaine. Deux suspects de 32 et 34 ans ont été interpellés mardi. Ils comparaissaient hier devant le tribunal judiciaire de Laval. Finalement, leur procès a été renvoyé au 16 juin car les deux pilleurs de tombes ont demandé un délai pour préparer leur défense. Les trentenaires risquent jusqu'à 14 ans de prison, c'est à lire sur ici.fr. Les 21 agriculteurs mayennais qui fournissaient la fromagerie d'Entrammes travaillent désormais sans avoir la boule au ventre. Ils n'ont plus à jeter leur production de lait comme ils le faisaient depuis le placement en liquidation judiciaire de la coopérative Lait Bio du Maine lundi dernier. L'entreprise Biolay a accepté mardi de reprendre la collecte. Un camion est passé hier dans une ferme, par exemple, à Saint-Martin-du-Limay, près de Cran, un passage très attendu par les éleveurs. Reportage à voir en vidéo sur le compte Instagram d'Ici Mayenne. Il n'y a pas encore d'entreprise réellement en difficulté en Mayenne, ni de risque de suppression d'emplois. Mais la guerre en Iran et la crise au Moyen-Orient commencent à avoir des conséquences sur le secteur du bâtiment. Les artisans payent plus cher leurs matériaux avec des composants en PVC. Une hausse de prix qui peut parfois atteindre jusqu'à 30%. On en a parlé ce matin avec notre invité Christophe Marchand, le président de la Fédération du bâtiment de la Mayenne. L'interview est à réécouter sur l'application ici. Les joueurs de l'Étoile Lavalloise vont-ils marquer l'histoire du futsal français ce soir? Les Stélistes jouent en demi-finale de la Ligue des Champions. Ils affrontent le club de Palma de Majorque. Les Espagnols sont tenants du titre. 350 supporters mayennais sont à Pesaro en Italie pour les soutenir. Coup d'envoi de ce match, c'est à 20h30 ce soir.
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12: Xavier, c'est une belle journée ensoleillée qui nous attend. Pas une goutte de pluie aujourd'hui.
11: Non, il faut bien en profiter. Matinée ensoleillée, un léger voile cet après-midi, mais ça ne va pas gâcher la journée. Des températures somme toute agréables, entre 19 et 22 degrés. Nous aurons par exemple 19 à Mayenne et 20 degrés à Montjean dans le sud-ouest. Demain, ce n'est pas le même programme. Ben non, demain, vigilance jaune pour les phénomènes orages avec des averses en matinée. Elles vont se généraliser dans l'après-midi. Et ces orages qui sont donc prévus par Météo France. Je vous souhaite un bon week-end.
12: Bon week-end à tous. Et à lundi,
11: tout à fait. Et pour les amoureux et amoureuses de Quintet, rendez-vous à Lyon-Paris à 15h15. Voici la sélection d'Hervé Fortin, le 2 Lightning. Ça y est, c'est parti. Le 15, Wapi. Le 6, Everstar. Le 4, Yasu. L'As, Divide and Rule. Le 3, Tachanka. Et le 8, Ziggy Star. 2, 15, 6, 4, As, 3 et 8. Le coup de cœur d'Hervé Fortin est pour le 3, Tachanka. Donc ça, c'est pour le Quintet à 15h15 à Lyon-Paris. Et puis, il a des conseils de jeu à la Capelle dans le nord du pays, en Réunion 3, le 105 et le 713. Et puis, rappelez-vous, il y a également des courses dimanche à Méral. Il faut y aller, même s'il ne fera pas très beau, vous emmenez le parapluie, tout simplement. Ici.fr ou l'application Ici, c'est là qu'il faut aller si vous n'avez pas le temps de noter toutes ces informations.
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11: Un week-end pas très agréable au niveau temps. Allez, on quitte la Mayenne, on part pour un petit week-end à Rome. Ce serait pas mal ça. En tout cas, c'est ce qu'on vous propose. Au niveau de la musique, week-end à Rome, c'est Étienne Dao à 10h05. Belle matinée à toutes et à tous. À notre écoute.

0: Week-end à Rome, c'était Étienne Dao.
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0: Vendredi 8 mai, il est 10h08 et vous profitez à raison de ce jour férié plutôt ensoleillé ou alors éventuellement de bureau un peu plus calme qu'à l'accoutumée. Vous en profitez également pour nous écouter. Quelle bonne idée. Bienvenue chez vous. Deuxième partie, c'est tout de suite avec la Mayenne qui réussit. Ce sera à 10h45 et si ça marche, nous ouvrira les portes des courses à pied nombreuses dans le département. 11h10, c'est tendance et la saison des mariages qui reprend. Nous reprendrons également à vos questions jardinage dans Nature et Jardin, question que vous posez sur WhatsApp au 02 43 67 11 11. Enfin, dans quelques minutes, une ferme engagée, fruitière et vertueuse, également chambre d'hôte, c'est à Ernée et dans les bonnes adresses. Ce sera après Dream As One, je vais y arriver, Dream As One, Miley Cyrus. Oh,

0: Dream as One, Miley Cyrus à l'instant. Et 10h12, c'est le rendez-vous, comme tous les jours de la semaine, des bonnes adresses que l'on découvre. Et il y en a beaucoup dans le département. Et c'est tant mieux, de temps en temps, on vous emmène au restaurant. Et parfois, on vous emmène chez les producteurs directement. Éric Saint-Clivier, bonjour. Est-ce que vous pouvez vous rapprocher du micro, s'il vous plaît? Et Éric, installé à Ernée, le Bapati à Ernée. Et vous nous proposez, à partir de la mai-juin, de faire la cueillette chez vous. La cueillette de quels fruits? Ça va être tout l'été, début automne?
1: Alors, en fait, la cueillette, elle commence à partir du 15 juin et elle se termine fin novembre. Et il y a 5 grandes productions de fruits. Vous avez, je vous l'indique dans l'ordre des saisons, vous avez déjà les cerises qui commencent à partir de juin. Ensuite, vous avez les cassis. Ensuite, on a les prunes. Et puis après, pommes, poires. Alors évidemment, je fais d'autres petites productions, mais ça, ce sont les 5 principales productions de la ferme fruitière que j'ai ouvert à partir de du 1er avril.
0: Vous l'avez ouverte là. On va parler des variétés dans quelques instants, parce que forcément, vous avez dû vous adapter. On va expliquer pourquoi. Cette installation de verger, c'est un travail de très longue haleine. Les arbres, avant qu'ils puissent donner suffisamment, il y a du travail quand même, il y a du boulot. Ça a commencé quand, cette installation?
1: Alors en fait, cette installation, je suis arrivé en Mayenne, parce qu'auparavant, j'étais en Sarthe.
0: Oui, et je suis tout arrivé... le monde n'est pas parfait. Ouais.
1: Et je suis arrivé en Mayenne il y a 20 ans.
0: D'accord.
1: Et d'emblée, j'ai donc acheté, je me suis rendu propriétaire d'une ferme qui faisait de l'élevage de porcs. Et j'ai tout retiré, toutes les porcheries, pour ensuite y implanter que des arbres, parce que ça fait partie d'une de mes passions, l'arboriculture.
0: Et pourquoi? Vous étiez professeur, hein, professeur de lettres et d'histoire.
1: Voilà.
0: Vous êtes à la retraite aujourd'hui. Pourquoi cette passion des arbres? Comment ça vous est venu?
1: Alors, cette passion, elle est née déjà. Bon, il y a eu plusieurs concours de circonstances. La première, ça a été la lecture par mes parents d'une nouvelle de Giono, L'homme qui plantait des arbres, quand j'étais enfant. Et en tant qu'enfant, ça m'a marqué énormément. Et puis ensuite, ce qui a été aussi déterminant, ça a été la rencontre avec un agriculteur qui n'était pas arboriculteur, mais qui avait la main verte et qui voulait absolument, parce qu'on avait sympathisé, me passer le virus, et il a réussi. Et puis il y a aussi un troisième concours de circonstances, c'est lorsque je suis parti 3 ans en Polynésie, enfin je vous parle de ça il y a 40 ans, j'ai vécu 3 ans là-bas, et c'était sur l'île des Marquises, et on s'en allait, on marchait, et puis on cueillait des fruits à notre guise, qui étaient sains, naturels, dans la nature. Et ça m'est resté aussi. Et tout ça, ces 3 points m'ont amené à créer une ferme fruitière, avec évidemment certaines de mes convictions.
0: Eh ben, ces convictions, on va en parler dans quelques instants, parce que vous avez toute une éthique derrière votre travail. On va y revenir, on va en parler, comment vous travaillez, parce que c'est pas juste une plantation comme ça, il y a du boulot derrière. Ce sera juste après Daniel Balavoine, Mon fils, ma bataille. Et tout de suite, et après on va se manger quelques petites cerises. Allez.

0: Daniel Balavoine, mon fils, ma bataille, cueillir des cerises, des pommes, des poires, des prunes, du cassis, tout cela sans engrais, sans pesticides, on en parle dans quelques secondes.
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0: La bonne adresse se trouve aujourd'hui à Ernay-le-Bas-Paty avec Éric Saint-Clivier. Éric, vous avez planté combien d'arbres en tout?
4: Alors moi, je suis à 100 pieds l'hectare. Et pour l'instant, j'ai 2,8 hectares sur une propriété de 7 hectares. Voilà. Donc, j'ai encore de quoi planter.
0: Et des arbres dont on va pouvoir cueillir les fruits à partir de la mi-juin et jusqu'à novembre. Et s'il y en a si peu, on peut dire qu'il y en a peu sur la surface, c'est que vous avez une certaine éthique de travail. Vous travaillez sans pesticides, vous travaillez sans engrais. Et pour que tout cela fonctionne, il faut qu'ils aient de la place, les arbres, c'est ça un petit peu l'idée?
4: Voilà. Alors, l'éthique de la ferme fruitière, c'est justement ferme fruitière zéro traitement. Mmh. Je vais pasticher un peu une publicité de lessive plus blanc que blanc. Et ben là, c'est plus bio que bio, en fait, le zéro traitement. Mais pour qu'il y ait zéro traitement, qu'il y ait l'éthique, pour préserver au maximum les ressources naturelles, terre, eau, etc., mais en corrélation l'humain aussi, respecter au plus l'humain, à partir de ce moment-là, il faut utiliser certaines méthodes. Mmh. Et la méthode, c'est de mettre peu d'arbres, de façon que l'air circule au mieux entre eux, peu d'arbres à l'hectare par rapport à deux autres types d'agriculture, l'agriculture conventionnelle et l'agriculture biologique, où on peut avoir jusqu'à 2000, 3500 pieds l'hectare. Donc, ça n'a strictement rien à voir au niveau de la production et de la rentabilité, évidemment.
0: Et ça s'est fait également dans le choix des variétés que vous avez plantées.
4: Voilà. Alors, au niveau aussi, il y a une autre spécificité de la ferme fruitière, c'est que je souhaite proposer un maximum de variétés aux cueilleurs, aux consommateurs qui viennent pour cueillir les fruits. Exemple, au niveau des poiriers, j'ai à peu près 25 variétés. Mmh. Au niveau des cerises, j'ai à peu près une dizaine de variétés. Mais l'avantage, l'intérêt, c'est que ça permet aux consommateurs de venir goûter et d'avoir des subtilités au niveau des variétés, ce qu'ils ne peuvent pas trouver dans les étals de grande surface.
0: Et cette éthique au niveau de ce que vous avez planté, de la manière dont vous travaillez, elle s'étend jusqu'à l'humain, parce que l'idée c'est également, si j'ai bien compris, que le prix soit le plus abordable possible pour celles et ceux qui viennent cueillir, et puis dans l'accueil également que vous proposez à ces cueilleurs.
4: Voilà. Alors, il y a dans l'éthique de cette ferme fruitière, il y a aussi une autre raison, c'est que je tenais absolument à ce que ce soit un tarif à moindre coût. Alors, pourquoi un tarif à moindre coût? Parce que manger sainement, c'est bien, mais par le bio, parfois, tout le monde ne peut pas se le permettre. Mmh. Or, moi, je souhaite offrir ceci par l'intermédiaire de ma ferme fruitière.
0: Voilà, c'est tout un engagement qui est complet, hein, que ce soit au niveau de la nature et au niveau de l'humain également. Cet engagement, cet accueil, vous le proposez également à travers une chambre d'hôte que vous avez sur

0: moi, je pense que l'accueil a une importance aussi bien pour la ferme fruitière que pour les chambres d'hôtes.
1: Voilà, et puis pour les chambres d'hôtes que vous proposez, on peut même, quand on l'y loge, aller cueillir, si c'est pendant la saison, bien entendu. Hein.
0: Évidemment,
1: il faut en profiter.
0: Même hors saison, de toute façon, ce qui est superbe, c'est surtout tous les petits déjeuners qui sont proposés, parce que ce sont des confitures maison, qui offrent un goût bien spécifique, des compotes, des bocaux cerises et autres, donc tout le reflet de la ferme fruitière.
1: Très bien, vous avez un site tout nouveau, tout beau, donc j'ai pas l'adresse encore, parce qu'il vient de sortir, là vous pouvez donner l'adresse.
0: Voilà, alors c'est Baspati, tout accroché, Baspatis, .grit, G-R-E-A-T, tiret du 6, site, S-I-T-E, point net.
1: Voilà, si vous voulez toutes les informations pour la chambre d'hôte, pour aller cueillir vos fruits à partir de la mi-juin jusqu'à novembre, le Baspati, c'est à Ernée. Vous allez manger des beaux fruits, des bons fruits, et vous allez loger là-bas et avoir un bel accueil grâce à Eric qui sera là, bien entendu Béatrice qui est également avec nous en studio et qui l'accompagne. Merci beaucoup Eric.
0: Merci à vous.
1: Et ne ratez pas cette bonne adresse, donc je viendrai vous voir. Moi je vais prendre, j'aime bien les prunes. Bon, j'aime tous les fruits, mais bien les prunes et le cassis, tiens. Allez, je prépare un petit panier et je viens vous voir. Et tout de suite, c'est Supertramp, It's Raining Again.

0: Super Trump, it's raining again. Et il va pas pleuvoir pendant vos vacances. Non. 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Le prochain disque rayé, ce sera entre 17h et 18h. Et nous avons au téléphone Benoît. Benoît, bonjour.
1: Bonjour Xavier, bonjour tout le monde.
0: Pour une inforoute, Benoît.
1: Oui, exactement, parce que je viens d'arriver à Crayon et sur l'axe Laval-Herné, donc précisément entre la Baconnière et Crayon, il y a un poids lourd qui est à l'arrêt sur la voie de droite, hein, donc c'est au niveau de la double voie, et il aurait perdu un pneu. Donc voilà, soyez prudents parce que pour l'instant, il y avait le poids lourd et c'était pas du tout signalé qu'il y avait un souci, une anomalie sur cette route.
0: D'accord, voie de droite, un poids lourd qui est à l'arrêt entre la Baconnière et Crayon. Donc on fait attention dans le secteur, Benoît.
1: Exactement.
0: Merci.
1: Bonne journée,
0: Benoît. Merci beaucoup. Et bien sûr, si vous aussi vous rencontrez des difficultés sur la route, vous n'hésitez pas à nous appeler 02 43 67 11 11. Et vous êtes prudent avec ce camion sur la voie de droite. Merci à Benoît, que vous connaissez bien entendu à l'antenne d'ici Mayenne tous les jours. Tout de suite, un roman d'amitié. C'est Elsa et Glenn Medeiros.

0: Elsa Glenn Medeiros, un roman d'amitié.
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0: Une minute d'info pratique, le centre aquatique du pays de Cran, l'Odyssée, est fermé aujourd'hui, ainsi que le jeudi 14 et le lundi 25 mai. En revanche, l'établissement sera exceptionnellement ouvert le vendredi 15 mai de 14h à 18h. À noter, plusieurs permanences dans les locaux de France Service de Lernay, la MSA, le 12, 19 et 26 mai, et les finances publiques pour les impôts de 14h à 16h, les 11 et 18 mai. Attention, ces permanences sont sur rendez-vous. Enfin, à partir d'aujourd'hui et jusqu'au 10 mai, vous pouvez visiter deux jardins dans le cadre des journées du Neurodon de 10h à 12h30 et de 14h à 18h. Le jardin des Capucins, 10 Terre boulevard des Capucins, c'est à Château-Gontier-sur-Mayenne, et le jardin de Jali au 58 boulevard Victor Hugo, toujours à Château-Gontier-sur-Mayenne. Les bénéfices des entrées iront à la Fondation pour la recherche sur le cerveau.
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0: Et ça tombe bien, nous parlions des jardins de Château-Gontier. Eh bien, on va tout de suite au jardin avec vous, Philippe Guiton pour Nature et Jardin. Philippe, toujours présent pour répondre aux questions de nos auditeurs. On va causer déchets verts.
3: Bonjour Romain Porcher.
4: Bonjour Philippe.
3: Animateur prévention des déchets à Laval-Aglo. On a une question de Damien de Mayenne.
5: Il y a eu pas mal de nouvelles réglementations sur le jet de pelouses de déchets verts. C'est quoi la finalité du coup en 2026? Est-ce qu'on a le droit de jeter sa pelouse dans la déchetterie? Est-ce qu'il faut la garder chez soi? Qu'est-ce qu'on fait de la pelouse, de la tonte? Merci beaucoup, bonne journée.
3: Qu'est-ce qu'on peut lui répondre?
4: Eh ben, on peut lui répondre qu'il n'y a pas d'interdiction particulière, on va dire, de déposer ses déchets verts en déchetterie, tout en sachant que ça dépend vraiment des collectivités. Mais on peut fortement lui conseiller, même à l'ensemble des habitants, des gens qui ont un jardin, de valoriser ses tons de pelouse directement à domicile. Alors, il y a plein de façons de valoriser ses tons de pelouse, hein, ou tons de gazon, ça dépend comment on appelle ça. Mais c'est par exemple en faisant du paillage, en ramassant ses tons de gazon, de pelouse, et en les mettant au pied de ses plantes. Ça peut être aussi mulcher, ça veut dire ne pas ramasser la tonte de pelouse à laisser au sol, au pied du gazon de la pelouse, pour alimenter et enrichir le sol.
3: Mulcher, ça veut dire effectivement, on ne met pas le bac. Pour récupérer la pelouse, on la laisse sur place. Donc ça veut dire qu'il faut couper, quoi, un centimètre, deux centimètres maximum.
4: Et de la hauteur du brin d'herbe.
3: Ouais, c'est ça.
4: Par exemple, il ne faut pas que ce soit trop. Et puis surtout que le mulching, comme tu dis, c'est quelque chose qui permet de couper juste la hauteur du brin d'herbe, on va dire ça comme ça, et de le laisser au sol, en fait. Il n'y a pas de ramassage. Donc, c'est un gain de temps, déjà, premièrement. Et puis, comme ça reste sur le sol, ça va se décomposer par l'activité des petites bêtes. Et puis, ça va enrichir le sol. Et la repousse va être assez maîtrisée. Ça, c'est un premier avantage, si ce n'est pas un deuxième. Et il y a aussi l'avantage que les mauvaises herbes, comme elles vont être moins compétitives par rapport au brin d'herbe, par rapport au gazon, vont moins apparaître. Ça a été étudié. Il y a beaucoup d'avantages.
3: Et sinon, on peut l'utiliser comme paillage, tout simplement. Hein.
4: Exactement. Donc, le paillage, c'est on va ramasser la tonte de pelouse et on va la mettre au pied des plantes.
3: Merci, Romain, d'avoir répondu à Damien à cette question. Je rappelle que si vous qui nous écoutez avez envie de poser une question, vous nous envoyez un petit message via WhatsApp. Hein, vous choisissez le message vocal et puis vous nous envoyez tout ça au 02 43 67 11 11.
0: C'est noté, Philippe, ce sera envoyé dans quelques instants. Ici, ça marche, on va parler course à pied.
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0: Alex Warren, Ordinary. Et je vous rappelle que si vous voulez emprunter la départementale 31 entre la Baconnière et Chaillant, soyez prudent. Un poids lourd est arrêté sur la voie de droite. Il aurait perdu son pneu. Donc, vous arrivez bien sûr sur cette départementale à vitesse réduite. Vous faites très attention. Et si vous rencontrez une difficulté, si vous voyez une amélioration, une évolution sur cette départementale, n'hésitez pas à nous appeler et à nous informer au 02 43 67 11 11.
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0: 10h44, ici ça marche avec vous Claire Martin. Et les courses à pied dans notre département fleurissent au printemps. Claire, de plus en plus de Mayennais s'y inscrivent. C'est même un véritable boom pour le marathon des Écluses à Laval du dimanche 27 septembre.
2: C'est le genre d'ambiance que l'on adore. Les marathons, les 10 km, les 5 km que l'on court ou que l'on fasse partie du public, c'est toujours un moment fort en émotion. En ce qui concerne le marathon des Écluses de Laval, cette année, on assiste à une véritable razzia des dossards pour le semi-marathon. Didier Bernard est le président du comité d'organisation de la course.
3: L'an dernier, en ouvrant les inscriptions au 1er janvier, on avait fait le plein au 12 mai. Donc, c'était quand même passé un certain temps. Là, en 12 heures, c'était plein. Et même déjà sur les 3 premières heures, j'avais regardé. Donc, on était déjà à 844 inscriptions en 3 heures.
2: Le challenge. Mais c'est pour ça que les courses, ça marche.
3: Les personnes ont envie de se lancer des défis par rapport à elles-mêmes, de dire, bah, moi, je suis capable de faire ça. Donc, je vais courir 10 km, ben, je vais essayer de faire un semi derrière. C'est peut-être des défis personnels, l'envie aussi de pratiquer une activité physique.
2: Activité physique que le Mayennais David Garnier exerce depuis des années. Il nous partage sa dernière expérience.
4: Je vais vous parler du dernier que j'ai en date, c'est sur l'UTMB qui était à Chamonix avec plus de 2700 coureurs. C'est l'événement mondial du trail. Et c'est une course que j'ai préparée depuis on va dire des mois, même des années, puisque c'est des projets. Quand on est sur la ligne de départ, là, plein d'émotions montent, évidemment, parce qu'on sait tout le travail qui a été accompli. On voit tout le monde, les spectateurs qui sont là, la famille qui est là, on voit bien qu'il y a de l'attente. Et c'est un sentiment qui est très fort. Et je pense, pour un 10 km, pour une autre personne, ça peut être la même manière. Donc, c'est une ambiance qui est très sympa à vivre.
2: Ambiance que l'on retrouve au Marathon des Écluses avec ce petit plus selon Didier Bernard.
3: Cette particularité, c'est que courir le long de la Mayenne sur le chemin de halage, je pense que c'est quand même très agréable.
2: Des instants agréables ou parfois de souffrance, mais qui font vibrer, comme le souligne David Garnier.
4: En effet, il y a des moments de douleur pendant la course, mais la satisfaction une fois qu'on a passé la ligne d'arrivée est immense et les jours d'après et même des mois après, on aime se rappeler ce qu'on a fait et c'est cette satisfaction que les gens vont chercher.
2: Le Marathon des Écluses, c'est plus de 5000 coureurs et des milliers de spectateurs. Alors, cap ou pas cap, rendez-vous le dimanche 27 septembre. On vous attend, chaussures aux pieds, dossard sur le maillot. Quant à moi, je vous encourage.
0: Oui, moi aussi je vais encourager parce que pour ce qui me concerne, pas cap. Hein. Par contre, on peut encourager d'autres sportifs. C'est le Stade Lavallois, bien entendu le Stade Lavallois qui affronte Boulogne. C'est demain, samedi 9 mai à partir de 20h au Stade Labassère. Il y a plus beaucoup de places, hein. 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On vous en offre des places de foot. Stade Lavallois, Boulogne, c'est demain. 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Il faut aller les encourager, nos joueurs du Stade Lavallois. Tout de suite, rien que pour toi, c'est François Feldman.

0: Rien que pour toi, François Feldman, à l'instant, qui va aller assister au match du Stade Lavallois, Boulogne, c'est demain au Stade Labasserre. Fabrice, bonjour.
1: Oui, bonjour.
0: C'est vous qui allez, c'est pour qui les places?
1: Ben, ça va être pour mes enfants, en fait, pour mes deux garçons.
0: Ah, ben, ils vont être contents, ils ont quel âge, vos enfants?
1: 21 et 17 ans.
0: Ah d'accord, ils sont quand même... En tout cas, ils vont pouvoir pousser la voix. Au moins, ils vont avoir la voix qui porte pour aller encourager le Stade Lavallois. Le Stade Lavallois que vous suivez quand même de votre côté, Fabrice.
1: Oui.
0: Et qui va gagner.
1: Oui, depuis que je suis gamin, je suis le Stade Lavallois. Oui.
0: Et il va gagner.
1: Eh ben, on va tout faire pour que ça gagne, mais c'est compliqué, mais on va essayer de pousser pour que ça gagne.
0: Fabrice, la bonne réponse, c'était oui, hein, bien entendu.
1: On y croit.
0: En tout cas, vos enfants seront là pour les encourager. Oui. Bravo à vous, Fabrice. Merci d'avoir participé. Avant qu'on se quitte, Fabrice, quelle est la radio la plus écoutée du département?
1: Ici Mayenne.
0: Et bravo à Fabrice et surtout bravo à ses enfants. 10h52, l'heure de découvrir le sujet de ces tendances. Et votre choix, Muriel Jordan. Muriel, c'est la saison des mariages.
2: Oui, et c'est carrément tendance de se marier. Le nombre de mariages célébrés en France est à son niveau le plus haut depuis 2010, d'après une étude de l'INED, l'Institut National d'Études Démographiques, étude qui nous apprend aussi qu'on se marie de plus en plus tard. L'âge moyen au premier mariage était de 32,3 ans chez les femmes, contre 33,8 chez les mecs en 2022. Forcément, mieux vaut réfléchir avant de se dire oui, c'est bien sympa la fête et le champagne, mais n'oubliez pas cette phrase, pour le meilleur et pour le pire. Mais on pourrait aussi ajouter, pour le meilleur et pour le pire et pour la ruine, parce que marier coûte de plus en plus cher, 16 000 euros en moyenne. Ouais, je sais, ça douille.
0: Mais la tendance est aussi à vouloir réduire les coûts, et pour ça, vous avez quelques pistes, Muriel.
2: Oui, il existe un site qui propose aux futurs mariés de faire payer l'entrée à quelques invités pour financer la fiesta. Ça veut dire accepter que des inconnus se pointent à votre mariage. Ils achètent les billets sur le site inviting.fr, moyennant entre 150 et 400 euros, et en échange, ils peuvent assister à la cérémonie, si bien sûr vous êtes d'accord. Mais surtout, ils participent au banquet. Ça veut donc dire, pour eux, entrée, plat, dessert, participation à la chenille en famille, tout un programme. Pour en savoir plus, je contacte sur WhatsApp Katia Lekarski, fondatrice de Inviting. Elle m'explique que l'idée lui est venue après une conversation avec sa fille en mai 2024. Elle venait de louer son logement dans le Gard à 12 personnes à l'occasion d'un mariage.
3: Et là, elle me demande, mais pourquoi est-ce que nous, on n'est jamais invités à des mariages? C'est quand même un bel événement, c'est positif. Voilà, mes amis sont presque tous mariés, mais je ne peux plus faire partie de ce moment exceptionnel. Donc je me suis dit, en fait, c'est ça, il faudrait que j'arrive, moi, à me payer une place et de cette façon, contribuer un petit peu au financement des futurs mariés.
2: Et pour les gens qui achètent les billets pour le mariage, c'est l'occasion pour eux de vivre une expérience sympa dans des lieux où ils n'iraient pas forcément. Un château en Provence, un vignoble, une ferme, un domaine privé. Autre piste pour dépenser moins, l'appli Mariez-vous, avec sa rubrique dédiée à la seconde main. Donc tous les gens qui se sont mariés auparavant revendent vachement moins cher nappes, guirlandes, vaisselle, bouteilles de vin. Non, et la seconde main dans le mariage, c'est très tendance sur les réseaux sociaux.
4: En ressourcerie, une ancienne robe de mariée vintage. On va l'essayer ensemble. Ça coûtait seulement 3 euros.
5: Hier, c'était mon mariage civil, je suis crevée. Je vends mes chaussures.
6: Pas longtemps, je surfais sur internet pour trouver des choses vintage années 70-80 et je suis tombée sur cette robe de mariée.
2: Bref, se marier en étant malin et en faisant des économies, c'est une tendance à laquelle on peut dire un grand oui, histoire de nous éviter le divorce avec le banquier.
0: Ouais, comme ça, on fait des économies, c'est bien, parce que le mariage, ça peut quand même coûter très très cher. 10h55, dans 5 minutes, les infos locales et votre jeu, bien entendu, la Mayenne compte double.
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0: matin.
1: Marc Lavoine et Bambou.
2: Je ne peux pas m'en empêcher, désolé.
1: Marc Lavoine de chez nous, de ici Mayenne. C'était oui. Philippe Guiton. Dis-moi que l'amour.
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2: Ça marque l'avoine un peu moisie oui, quand même. Hein, oui.
1: C'est pas exactement le même. C'est pas gentil de dire ça de
2: non,
1: vous.
2: Mais non. Surtout que j'arrive avec des sous-sous.
1: Oui, c'est
2: dans
1: ça.
2: Dans la popoche.
1: Alors Marc Lavoine, il nous en a jamais donné des sous. Attendez,
2: on est bien d'accord, on lui en donne d'ailleurs. 50€ en bon d'achat, valable dans les 12 magasins mayennais, lamaison.fr.
1: Ouais. Et ça, c'est cool. Alors ce week-end, on pourra pas trop en profiter parce qu'il va faire un peu un temps des...
2: Oui, voilà. Non, mais faut pas miner le moral de
1: mais
2: tout le monde.
1: Pour le printemps, le reste de printemps et l'été, on pourrait en penser.
2: C'est ça. Donc n'hésitez pas à jouer avec nous. Alors j'ai envie de vous dire, pour aujourd'hui, c'est un peu trop tard.
1: Fallait vous
2: réveiller avant, en fait. Hein. Si vous voulez jouer avec nous à partir de lundi, ouais. On jouera avec 50€ pour des commerces lavallois.
1: Ouais, et ça c'est aussi cool.
2: Donc inscrivez-vous dès maintenant, 02 43 67 11 11.
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1: Allez Marc, je vous souhaite un bon jeu. Il est 11h.
2: À lundi. L'actu, Stéphanie Deneveau. Bonjour Stéphanie.
4: Et bonjour Philippe, bonjour à tous.
2: Les suspects interpellés dans l'affaire des pillages de tombes en Mayenne seront jugés dans un peu plus d'un mois.
4: Ils ont demandé hier un délai pour préparer leur défense. Les deux hommes de 32 et 34 ans sont soupçonnés d'avoir volé plus de 80 statuettes et ornements en bronze. Les familles des défunts dont les tombes ont été profanées ont exprimé leur colère après le report du procès. C'est à lire sur ici.fr. Elle s'est exprimée pour la première fois. Solène, la rescapée du massacre de Torigné-sur-Douai en Sarthe, a pris la parole hier devant la cour de cassation qui examinait la demande en révision de son oncle Dany Le Prince. Dany Le Prince condamné à perpétuité pour le meurtre en 1994 de son frère, de sa belle-sœur et de deux de ses nièces. Solène a réclamé la vérité et un nouveau procès. Un gendarme mayennais hospitalisé dans un état grave après un accident hier midi a changé. Il a perdu le contrôle de sa moto en tentant d'éviter une voiture sur le rond-point des Anneaux. Il a été héliporté vers le CHU d'Angers. L'Étoile Lavalloise joue ce soir sa place en finale de la Ligue des champions de futsal. Les stélistes affrontent les Espagnols de Palma de Mallorca, champions d'Europe en titre. Le match se joue en Italie. 350 supporters lavallois ont fait le déplacement. Le match est à 20h30. Les coureuses de l'équipe cycliste Mayenne-Mombana Maipai continuent de s'illustrer sur le Tour d'Espagne féminin. La Mayennaise Justine Jégueux a pris la 11e place de la 5e étape hier au sprint. Le maillot de meilleure grimpeuse reste sur les épaules d'une coureuse de Mayenne-Mombana Maipai. Et c'est Alice Coutineau qui succède à Marine Allion.
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4: Belle journée ensoleillée.
2: Oui, il faut en profiter parce que vous l'avez compris, ça va pas durer hein, Stéphanie. Je suis désolé de vous l'annoncer mais cet après-midi le ciel va se voiler. Les températures maximales sont comprises entre 19 et 22 degrés, ça c'est plutôt bien. Attention, le département de la Mayenne demain sera en vigilant jaune pour le phénomène orage. Demain samedi, les nuages vont dominer puis les averses vont se généraliser en cours d'après-midi et devenir orageuses. Quant à dimanche, quelques averses sont encore possibles tout au long de la journée. Bon, j'espère que j'ai pas miné le moral de tout le monde quand même.
4: Ça va bien se passer.
2: Allez, c'est un chouette week-end où on travaille pas. Et bon courage à celles et ceux qui sont au boulot. Dont on fait partie quand même, hein, mine de rien. Bon, les pronostics d'Hervé Fortin. Lyon-Paris, 15h15 cet après-midi. Hervé vous conseille de jouer le 2, Thor Lightning. Le 15, Wapi. Le 6, Everstar. Le 4, Riyasu. L'As, Divide and Rule. Alors, on divide peut-être ?
4: Oui, je pense divide.
2: Ouais, je pense, ouais. Non, divide, un drûle. Et trois, Tachanka, le 8, Ziggy Star. Le coup de cœur étant pour le numéro 3, Tachanka. Je vous laisse récapituler tout
4: oui,
2: ça.
4: Parce que
2: redonnez-moi les noms, redonnez-moi les noms.
4: Ah, vous redonnez les noms.
2: Ah oui, allez-y, tiens, parce que vous rigolez, on va voir si vous en sortez
4: les
2: mieux.
4: Les préférés d'Hervé, le 2, Thor Lightning, le 15, Wapi, le 6, Everstar, le 4, Riyasu, Last Divide on Rule, oh le 3, Tachanka, et le 8, Ziggy Star, coup de cœur pour le 3, Tachanka.
2: You are the best.
4: Yes.
2: Merci Stéphanie, vous reviendrez à midi pour les infos de midi.
4: Ok,
2: bon,
4: it's alright.
2: Des pronostics à retrouver sur ici.fr.
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2: Allez, on se fait plaisir avec un petit Indochine. Mais toi.

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0: Très heureux de vous accompagner en ce jour peut-être chômé, férié pour vous. Bon courage à vous en tout cas qui êtes pourquoi pas au boulot. Et puis vous qui avez la chance de ne pas travailler aujourd'hui, bien profitez-en. On est là pour essayer de vous faire passer du bon temps, tout simplement. 50 euros en bon d'achat valable dans un des 12 magasins mayennais, lamaison.fr. C'est ce que je vais avoir le plaisir d'offrir à l'un d'entre vous, à un des trois candidats ou candidates qui vont jouer à la Mayenne compte double aujourd'hui. Alors, dans les 12 magasins mayennais, lamaison.fr, vous vous dites, mais où est-ce qu'il y en a ? Eh ben, je peux vous le dire. Il y en a à Château-Gontier-sur-Mayenne, Cossé-le-Vivien, Cran, Herné, Évron, Goron, Lassel et Châteaux, Mayenne, Montsurz, Pontmain, Vège, oui, je prononce toutes les lettres aujourd'hui, et Villennès-la-Juelle. Donc ça va être sympa, les trois candidats vont devoir répondre à 6 questions. 6 questions, alors certaines ce sont des questions à un point, et puis il y a les questions Mayenne. Les questions Mayenne, elles comptent double parce que c'est le nom du jeu. Et c'est évidemment le candidat ou la candidate qui va repartir avec le plus de points, qui repartira avec le cadeau. Un dernier conseil, un dernier détail, c'est bien de jouer avec une carte de la Mayenne sous les yeux. Oui, je dis ça, je dis rien.
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0: Bonjour Ismaël.
3: Bonjour Philippe.
0: On est à Andouillé.
3: Oui, c'est ça.
0: Sous le soleil.
3: Oui, il fait beau aujourd'hui.
0: Oui, tant qu'il y en a, faut qu'on en profite quand même. Hein. Bon, oui. Ismaël, vous travaillez pas aujourd'hui ?
3: Je travaille pas, non.
0: Vous travaillez pas ? Vous connaissez bien la Mayenne compte double ?
3: Oui, j'avais déjà participé il y a quelques temps, oui.
0: Comment est-ce que ça s'était passé ? Dites-moi.
3: Eh bien, j'avais gagné pour 50 euros pour Téréna.
0: Ah ouais, bien. Ah oui. Vous aimez bien les magasins agricoles, vous aimez les magasins où on peut trouver des articles de jardinage pour la maison et tout, si je comprends bien.
3: Ouais.
0: Et qu'est-ce que vous avez acheté à Terena, du coup ?
3: Eh ben, finalement, j'avais plutôt acheté des croquettes pour mon chien, mais...
0: Ah oui, ben, les chiens, ils disent merci aussi, hein ?
3: Oui.
0: Ismaël, attention, c'est parti pour 6 questions. On se lance dans l'aventure. Paul Gauguin nous a quittés un 8 mai. Avant ou après la fin de la Deuxième Guerre mondiale ?
3: Avant ?
0: Oui ! Nous a quitté le 8 mai 1903, donc c'était bien avant 1945. Bravo, premier point, on continue Ismaël. C'est un 8 septembre en 1940 qu'on a découvert la grotte de Lascaux, et qu'on trouve dans le département de la Dordogne, du Lot ou des Charentes. Grotte de Lascaux.
3: La Dordogne.
0: Oui, c'est la Dordogne. Et ben voilà un autre point. Nous en sommes à 2 points et arrive la question Mayenne. La question qui compte.
3: Double.
0: Vous connaissez bien les châteaux mayennais ?
3: Quelques-uns.
0: Un petit peu. Dans quelle commune trouve-t-on le château du Coudray ? Est-ce qu'on trouve ça à Coudray, justement, à Saint-Denis-du-Maine ou à Grazay? Attention, il peut y avoir une question piège, hein, quand même. Hein.
3: À Coudray, je peux dire, mais...
0: Ah, mais j'ai dit qu'il y avait question piège. Oh là là là là là là. Non, c'est à Saint-Denis-du-Maine.
3: Bon,
0: Ismaël, ne vous en faites pas. Ce ne sont que 2 points. Il y a possibilité d'en marquer 4 sur la deuxième partie. On va se retrouver juste après un titre qui avait bien fonctionné dans les années 80. C'est Michael Field, entendez par là Mick Vieuchamp, qui chante Two Friends.
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0: En plus, c'est pas lui qui chante, hein. C'est lui qui a composé la chanson, hein. Parce que Michael Field est un homme, alors que la voix que nous allons entendre est une voix féminine.

0: Friends, Michael Field.
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0: 11h18, la Mayenne compte double avec Ismaël qui s'est lancé dans l'aventure. On en est à 2 points. Il y a possibilité maintenant de marquer 4 points de plus. Ça ferait 6, ça serait bien ça, Ismaël.
2: Ah bah oui, tout à fait.
0: Ouais, allez, on y croit. Parce que bon, la dernière fois, vous avez gagné 50 euros. Vous pouvez gagner 50 euros aujourd'hui, hein?
2: Oui, pourquoi pas.
0: À quoi correspond le chiffre romain représenté par un L majuscule? Est-ce que c'est le 5, le 20 ou le 50? Le L majuscule. 5, 20 ou 50? 50. Oui, c'est 50. Alors le C, c'est le 100, on est d'accord. Le 5, bah, c'est le V. Hein, on n'a pas l'habitude de pratiquer les chiffres romains, c'est vrai. Hein, on devrait s'y mettre. Ouais, oui. Allez donc faire, je sais pas, des additions avec des chiffres romains. Je vous souhaite bonne chance, Ismaël. Troisième point, arrive maintenant la terrible épreuve du disque à l'envers. Vous connaissez le principe, hein, Ismaël.
2: Oui, oui.
0: Lorsque vous avez gagné les 50 euros, c'était un disque à l'envers ou c'était une question vache?
2: C'était la question vache.
0: Eh ben voilà, la question du disque à l'envers, vous allez entendre un morceau à l'envers, ben oui, parce qu'on aime bien se marrer ici. Vous allez devoir retrouver le titre ou l'interprète. Attention, il n'y a pas de proposition de réponse, faut vous débrouiller tout seul comme un grand. Hein.

0: Alors, titre ou interprète?
1: Je dirais Maître Gims. Je sais pas trop.
0: Maître Gims. Avec le titre, vous m'avez dit je sais pas trop, hein, c'est ça?
1: Ah ouais, non, je sais pas.
0: Bah, de toute façon, c'est titre ou interprète. Hein. Eh ben oui, c'est bien lui, effectivement, Gims. Allez hop là, un point de plus. Et on va y arriver aux 6 points. Mais oui, oui, oui. Vous avez une carte de la Mayenne?
1: Oui, oui, j'ai une carte de la Mayenne.
0: Ben ouais. Bon, alors vous allez pouvoir l'utiliser parce qu'on va circuler entre Baie et Mayenne. Ok, donc je vous laisse 2 secondes pour trouver Baie, parce que je pense que Mayenne, c'est pas trop difficile. Vous quittez Mayenne pour aller à Baie. Quelle commune allez-vous traverser? Est-ce que vous allez traverser Le Ribet, Saint-Georges-Butavant ou Grazey?
1: Grazey.
0: Oui, c'est Grazey. Je l'avais prédit. Il les a, les 6 points. Bravo, Ismaël. On note donc 6 points. D'ici quelques instants, Maxime de Parnay-sur-Ogue va jouer. Avant midi, nous retrouverons Christine. Christine, elle a gagné déjà 50 euros hier. Elle revient aujourd'hui. Elle sera en direct de Montigny-le-Briand. Donc, bah, vous restez à côté du téléphone, Ismaël. Hein? OK?
1: Ouais, ça marche.
0: L'oreille grande ouverte. Et avant de se quitter, vous me dites juste quelle est la radio la plus écoutée en Mayenne, c'est Fastoche.
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0: Je devrais donner des points supplémentaires à cette dernière question. 11h22, la musique revient d'ici quelques instants avec également nos 2 autres candidats. 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
0: Avec la toute nouvelle chanson de Christophe Maé, voici La Lune sur votre radio locale ici Mayenne. Très bon 8 mai, profitez-en.

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1: Et voici notre deuxième candidat. Bonjour Maxime.
3: Oui, bonjour.
1: On est à Parnay-sur-Roc avec vous. Alors Maxime, vous, si vous gagnez, vous avez une idée de ce que vous allez acheter à la maison.fr.
3: Oui,
1: bah,
3: ça serait des plantes, ouais.
1: Ça serait complètement logique, quoi. Qu'est-ce que vous voulez planter en ce moment ?
3: Plutôt des plants de légumes pour la serre, pour le potager.
1: Ça peut être bien. Des bonnes tomates pour cet été, hein ?
3: Ouais, voilà.
1: On chope pas le mildiou comme tous les ans.
3: Oui.
1: Maxime, attention, vous allez devoir faire au minimum 6 points, soit le score réalisé par Ismaël il y a quelques instants. Vous êtes prêts ? On y va ?
3: Oui, c'est parti.
1: Allez, hop là. Bon, ce 8 mai n'a pas toujours été un jour férié. Quel président de la République a supprimé le 8 mai comme jour férié ? De Gaulle, Pompidou ou Mitterrand ?
3: De Gaulle.
1: Ah, c'est De Gaulle qui a supprimé ça, absolument. Il a décidé en 1959 que la commémoration ne serait plus fériée dans une volonté d'unité européenne. C'est pour dire, les Allemands, c'est à nouveau des copains, quoi. En 1975, Valéry Giscard d'Estaing a supprimé la commémoration officielle du 8 mai pour les mêmes raisons d'apaisement mémoriel. Et puis finalement, il y a Mitterrand qui est arrivé. Et puis en 1981, lui, il a décidé de rétablir à la fois la commémoration et le jour férié. Et ça vous permet de marquer un point, Maxime.
3: Oui.
1: Allez, on continue. Quelle ville appelle-t-on la ville aux deux collines ? Est-ce que c'est Lyon, Saint-Étienne ou Rome ?
3: Ville aux deux collines.
1: Ouais, la ville aux deux collines, c'est Lyon, Saint-Étienne ou Rome ?
3: Rome.
1: Eh non, alors Rome, il y en a beaucoup plus que ça, il y en a 7, c'est la cité aux 7 collines. Non, Lyon on a 2, donc c'est Lyon. C'est pas grave Maxime, c'est qu'un point, vous savez bien, hein, c'est pas grave.
3: Oui.
1: La question Mayenne arrive, c'est la question qui compte.
3: Double.
1: À votre avis, en altitude, quelle est la commune mayennaise qui a la plus forte altitude ? Est-ce que c'est Baie, Champfrémont ou Saint-Cyr en paille ?
3: Saint-Frémont.
1: Alors vous avez dit Saint-Frémont, mais j'ai compris que c'était Champfrémont. C'est une bonne réponse.
3: Oui.
1: Alors, on a Baie qui fait 337 mètres, on a Saint-Cyr en paille qui fait 376, et puis on a Champfrémont, alors là, c'est énorme, 400 mètres d'altitude. Bon, ouais. On est bien là, on termine avec 3 points cette première partie, il y a possibilité d'en rajouter 4 juste après

0: Nos infos pratiques, ne bougez pas Maxime. 11h30,
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0: Samedi 30 mai, place aux bonnes affaires au Petit Campo à Changeneteux avec l'organisation d'une gratiféria des 14h. Le principe est super simple. Chacun peut déposer des vêtements dont il n'a plus besoin et chacun peut aussi repartir avec ce qui lui plaît gratuitement. Il y aura également un bric-à-brac à prix cassé à partir de 19h. Concert, food truck, miam miam et ambiance festive. Info solidaire ce dimanche 10 mai à 16h30, rendez-vous à la salle des Ondines à Changer pour un grand concert solidaire au profit de l'association Rive de la Mayenne contre la Muco, au programme des artistes révélés dans N'oubliez pas les paroles, The Voice Kids ou encore le plus grand karaoké de France. Il y aura peut-être un certain Gauthier Pâtureau, mais je ne faut pas le dire. Le tarif est de 15€ et de 10€ pour les moins de 12 ans et c'est pour la bonne cause. Rendez-vous dans une heure pour vos prochaines infos pratiques avec Ici Mayenne.
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0: Sous le soleil mayennais, je vous propose le pouvoir des fleurs qui vont bien pousser, qui vont... bien odoré aussi. Oui, j'invente des mots, j'ai le droit. Voici Laurent Voulzy sur votre radio locale ici Mayenne.

0: Changez-l'eau des fleurs. Le pouvoir des fleurs, c'était Lolo Voulzy.
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0: Midi moins 25, la Mayenne compte double vous permet de repartir avec 50 euros en bon d'achat valable dans les 12 magasins mayennaislamaison.fr. Alors vous, Maxime, vous en êtes à 3 points, c'est bien. Hein, oui. Si vous gagnez les 50 euros, on sait que vous allez vous acheter des plants pour pourquoi pas alimenter toute la maisonnée, ça serait bien, oui, ça, avec des bonnes tomates. Prendrait les courgettes aussi, c'est facile les courgettes, ça, j'y arrive, même moi j'y arrive les courgettes, c'est dire quand même. J'ai plus de mal avec les tomates. Oui, on ne se moque pas de mes tomates. Bon, allez, on va essayer de marquer 4 points supplémentaires. 360 secondes équivalent à combien de minutes? 4, 5 ou 6 minutes?
2: Alors, 360 secondes, 6 minutes, non?
0: Ah non. Ben oui. Oui, oui, non, mais après, on se pose des questions parce que on a l'impression que c'est simple. On se dit, c'est pas normal que ça soit simple. Ben oui, 6 fois 6, ça fait 36, donc 360 secondes, ça fait 6 minutes. Alors, on en est à 4 points. Arrive maintenant une question. Vous aimez bien les disques à l'envers, hein? Vous adorez ça, Maxime?
2: Non. Plus ces questions vaches, moi.
0: Évidemment, évidemment. Le disque à l'envers, vous allez entendre un morceau à l'envers. Vous allez devoir trouver le titre ou l'interprète. Il n'y a pas de proposition de réponse. Il faut vous débrouiller avec vos oreilles. Et Maxime, je vous souhaite bonne chance parce que vu la chanson qui arrive, je ne suis pas persuadé que ça fasse partie de votre génération. Écoutez ça.

0: qui que c'est?
1: Alors,
0: titre ou interprète?
1: Ah bah non. Oui.
0: Bon, ah non, c'est pas dur. Bah non, mais c'est facile, moi j'ai les réponses, alors évidemment. Alors, je vais vous faire écouter la question, la chanson à l'endroit, et peut-être que ça va vous dire quelque chose.

0: c'est ça, Maxime. Ah, j'ai cru entendre, mais on a eu un forfait voyelle simplement. Vous avez dit
1: François
0: Valéry. On a encore le forfait voyelle, mais on a cru comprendre que c'était François Valéry. Mais oui, c'est oui, François ça. Valéry. Bon, ça arrive un petit peu tard, hein, Maxime, mais c'est pas grave. Hein, sur la même rythmique que Billie Jean de Michael Jackson, d'ailleurs. Hein, on peut mixer les deux titres, hein, c'est la même chose. Tout. Hein. Bon. C'est pas grave, c'est qu'un point, on en est toujours à 4 points. Il y a possibilité d'en marquer d'autres plus. Et ça serait bien parce que vous seriez ex aequo avec Ismaël Dandouillé. Ok.
1: Et en plus, c'est un collègue de travail. Je ne l'ai pas dit tout à l'heure, mais...
0: C'est pas vrai.
1: C'est mon collègue de travail.
0: Ah non, mais c'est marrant. Ah ouais. Et alors, Christine de Montigny-le-Briand, c'est pas une collègue?
1: Non,
0: je vérifie quand même maintenant. Hein.
1: Ah, t'aurais pu, mais...
0: Bon, Maxime, concentration. Hein. Vous allez devoir mettre votre doigt sur Goron. Ok, Goron. Vous partez de Goron pour vous rendre à Désertine. Quel territoire allez-vous traverser? Le territoire de Brossé, de Lévaré ou de Vieux-Vie? Brossez les varés ou vieux, vite. Ah, zut! Eh non, c'est vieux vie.
1: Eh ben non.
0: Bon, et vous l'aviez pas la carte, Maxime?
1: Bah non, parce que je suis au plan d'eau à Argentrie, là.
0: Oui, non, mais il n'y a pas le droit d'avoir des excuses comme ça, là. Hein.
1: Okay,
0: ouais. C'est pas grave. On a toujours une carte de la Mayenne sur soi, hein. Voilà, bon, c'est Maxime, c'est pas grave, ça sera pas pour aujourd'hui, mais n'hésitez pas à revenir dès que vous le pouvez, hein. Passez-nous un petit coup de fil, hein, la semaine prochaine, par exemple. Bonne journée, Maxime. Avant de se quitter, rappelez-moi quelle est la première radio du département, celle qui est la plus écoutée en Mayenne.
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1: Eh oui, la Mayenne compte double qui permet chaque jour de repartir avec un bon d'achat d'une valeur de 50 euros. Cette semaine, on joue avec la maison.fr. Des magasins partout en Mayenne, il y en a 12. Si, je les ai comptés. Bonjour Christine.
2: Bonjour Philippe.
1: À Montigny-le-Briand.
2: Oui.
1: Sous le soleil aussi, tout comme à Andouillé, Parny-sur-Roc. Soleil partout sur la Mayenne. Bon, ça va se gâter un petit peu cet après-midi, donc faut plutôt sortir
2: pour
1: en début d'après-midi.
2: Je pense aussi.
1: Oui, demain et dimanche, c'est pas folichon non plus. Hein.
2: Non.
1: Bon,
2: non.
1: Christine, on va faire des repas de famille, comme ça va être sympa, on va rester à l'intérieur. Faudra éviter la terrasse, c'est juste ça, quoi. Christine, vous avez gagné 50 euros hier. Bravo.
2: Oui.
1: Bravo. Alors, quoi qu'il arrive aujourd'hui, on est d'accord que vous repartirez avec les 50 euros gagnés hier. Hein, y a pas de souci.
2: Bien sûr.
1: Le but du jeu étant de faire aujourd'hui au minimum 6 points, puisque c'est le score réalisé par Ismaël d'Andouillé tout à l'heure. Maxime n'a pas réussi à égaler Ismaël. Il a marqué 4 points. Christine, est-ce qu'il y a des questions qui vous embêtent aujourd'hui?
2: Oui, il y a certaines questions, oui.
1: Ouais, le disque à l'envers, oui. Ça vous a embêté ou pas?
2: Non, j'avais trouvé.
1: Ah, bon, on espère que vous allez le trouver à votre tour.
2: On verra.
1: On se lance donc dans l'aventure. Si vous gagnez, admettons, 50 euros encore aujourd'hui, qu'est-ce que vous allez acheter?
2: Eh bien, j'ai des travaux à faire sur mon allée de jardin. Mon allée pour arriver à la porte d'entrée, donc j'ai des matériaux à acheter.
1: D'accord, il y en a aussi à la maison.fr, donc ça tombe bien.
2: Oui, je connais.
1: Attention Christine, c'est parti, voici vos trois premières questions. Et on va commencer par souhaiter un bon anniversaire à Marie-Myriam. Ah ouais, Marie-Myriam. Est-elle née avant ou après le 8 mai 1945 ? J'ai pas entendu, hein ?
2: Oui, après le 45. Elle est née en 57.
3: Je suis méchante, mais c'est trop tard.
1: Oh là là, vous voyez, ça vient pas de moi, hein, mais même si je suis d'accord quand même avec ma réalisatrice, parce qu'on vous a pas entendu répondre, hein, Christine. Hein.
2: C'est vrai ?
1: Ouais, on vous a entendu répondre, mais c'était à la fin du chrono.
2: D'accord. Bon, écoutez.
1: Oui, vous avez raison, elle est née en 1957. Vous aviez vérifié ça avant ?
2: Non, j'ai l'ordinateur devant
1: les yeux. Oui, vous avez peut-être attendu un petit peu pour annoncer la bonne réponse, alors. Ah. Ce fut la première à l'Eurovision en 1977. Hein. Vous vous souvenez de la chanson, Christine ? Non ? Un problème de téléphone, visiblement.
3: Oui, je crois qu'on a un souci.
1: Oui, parce que... Christine, vous êtes là ?
2: Oui.
1: Oui, mais on a un souci de téléphone, visiblement. Hein. Donc moi, je voulais chanter l'oiseau et l'enfant. Comme un enfant aux yeux de lumière qui voit passer au loin les bateaux. Non, c'est les bateaux ou les oiseaux ?
3: Les oiseaux.
1: Les oiseaux, oui. Oiseaux. Puisque c'est l'oiseau et l'enfant. Ah oui, qu'il est bête. Qu'il est bête, mon Dieu. Bon, c'est pas grave, c'était qu'un point. On continue. Dans quel pays peut-on visiter la Sagrada Familia ? Est-ce que c'est en Italie, en Espagne ou au Portugal ?
2: En Espagne.
1: Ouais, c'est en Espagne, c'est à Barcelone.
2: Oui.
1: Eh bien, on l'a, notre premier point. Très bien. Arrive maintenant la question mayenne. La question mayenne, c'est la question qui compte.
2: Double.
1: Dans quelle commune trouve-t-on le château de Bourgon ? Est-ce que c'est à Bourgon, à Vautorte ou à Montourtier ? Attention, ça peut être une question piège. Mais oui ! Vous avez déjoué ma question piège, Christine. C'est bien. Vous me connaissez bien, hein, vous êtes dit oulalalalala. Il a déjà fait le coup à Ismaël tout à l'heure. Avec Ismaël, c'était quoi ? C'était le château du Coudray. Voilà, qui n'était pas à Coudray. Donc le château de Bourgon, il n'est pas à Bourgon non plus. Il est à Montourtier. Et vous terminez cette première partie avec 3 points. Partie qui continue avec la deuxième partie. D'ici quelques instants, je vous dis... A tout de suite, on va se retrouver juste après Nicolas Perrac qui lui-même arrive après ça.
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0: Nicolas Perrac est mon père, souvenir de 1974.
1: Ça nous rajeunit pas.
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0: Mais oui, le jeu qui vous permettra peut-être de repartir avec 50 euros supplémentaires, Christine. On a terminé la première partie avec 3 points. Il y a maintenant possibilité d'en marquer 4 de plus. Vous écoutez souvent ici Mayenne, Christine ?
3: Oui. J'écoute du matin au soir.
0: Du matin au soir. Bon. Alors, vous avez certainement entendu parler de ce jeu cette semaine. Comment s'appelle ce jeu qui nous permet de gagner 10 000 euros de vacances cette semaine et qui est aussi une chanson de Désirless ?
3: Voyage, voyage.
0: Eh bien, oui ! Voyage, voyage. Exactement. Et je vous rappelle, oui, j'en profite pour vous rappeler que cette semaine, ici Mayenne vous offre 10 000 euros de vacances. Pour ça, vous écoutez les chansons qui passent toute la journée. C'est ce que vous avez fait, Christine, depuis le début de la semaine ?
3: J'ai pas pu tout écouter, mais je vais écouter en replay pour pouvoir jouer. Donc, voilà.
0: Ah, vous écoutez en replay ? Comment est-ce que vous écoutez ça en replay ? Moi, je veux savoir.
3: Je vais écouter les émissions où vous passez les petits morceaux de chansons.
0: Hein. Dès que vous entendez un disque rayé, vous notez les mots qui se répètent et quand vous avez les 5 de la semaine, et ça va arriver aujourd'hui, vous pourrez évidemment aller sur ici.fr avant demain soir minuit, c'est important, et le regagnant sera tiré au sort en direct dimanche midi chez Willy Rovelli. Il faudra rappeler la phrase complète. Donc, faut bien tout noter. Christine, un point supplémentaire, on en est à 4 points. Arrive maintenant la question du disque à l'envers. Vous allez devoir retrouver le titre ou l'interprète de cette chanson qu'on vous diffuse à l'envers.

0: Est-ce que ça vous dit quelque chose?
1: Non, c'est pas Fugain, c'est pas ça.
0: C'est une icône de la chanson française.
1: L'icône.
0: Oui, est-ce qu'on peut écouter l'icône de la chanson française? Ah ben oui. C'est Jaco. Jacques Brel.
1: Ah ouais.
0: Ah ben oui. Bon, c'est pas évident à l'envers, hein. On est d'accord.
1: Non.
0: On est toujours à 4 points, ce qui peut vous rapprocher du score d'Ismaël. C'est la dernière question mayenne. Vous quittez Laval pour aller à Mélédumène. Quelle commune allez-vous traverser? Argentré, Louvigné ou Forcé?
1: Forcé.
0: C'est Forcé, oui. Forcément. Et voilà, vous terminez ex aequo avec Ismaël. Ismaël, vous êtes là?
2: Oui.
0: Attention, nous allons procéder maintenant à un tirage au sort tout à fait
3: attendez,
0: officiel.
3: Les petits papiers.
0: Oui, attention. Oui, notre spécialiste
3: alors,
0: du tirage
3: Ismaël,
0: au sort. Oui, voilà, Ismaël et Christine.
3: Christine.
0: Voilà.
3: Et puis moi.
0: Tac. Mais non. Non, Christelle, vous n'avez pas le droit de jouer.
3: Hein.
0: Alors qui gagne?
3: Quelle main?
0: Alors gauche.
3: Okay. Ismaël.
0: Ismaël, bravo.
3: Vous êtes très fair play, Christine.
0: Mais non, mais c'est gentil, Christine. Merci d'avoir joué avec nous. Vous repartez évidemment avec les 50 euros que vous avez gagnés hier. Je vous souhaite une belle journée, un bon week-end du 8 mai. Ismaël, bravo!
2: Merci
0: 50 euros pour vous. Vous allez pouvoir vous faire plaisir dans un des 12 magasins mayennais, lamaison.fr. Du côté d'Andouillé, il y en a un à Erné, ça je sais. Ouais, c'est Erné, hein, on est d'accord. Hein. Ismaël, beau week-end à vous. Profitez-en bien.
2: Merci beaucoup.
0: À bientôt. Dans 3 minutes, toute l'actu en Mayenne.
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0: Et l'actu en Mayenne arrive juste après la chanson de Santa. Vous allez pouvoir la fredonner, vous la connaissez par cœur. Voici Recommence-moi sur votre radio locale ici Mayenne.

0: Santa, recommence-moi.
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0: Vous écoutez la première radio du département, c'est Ici Mayenne, il est midi. L'actu, Stéphanie Deneveau. Bonjour Stéphanie.
2: Bonjour Philippe, bonjour à tous.
0: Les prix des matériaux directement impactés par la guerre au Moyen-Orient.
2: Ça concerne surtout le plastique comme le PVC qui a bondi de près de 30% ces deux derniers mois. Ça commence à inquiéter les entreprises du bâtiment en Mayenne. Aucun emploi n'est menacé pour le moment, mais cette hausse du coût des matériaux commence à peser sur la trésorerie des artisans. D'après Christophe Marchand, le président de la Fédération du bâtiment de la Mayenne.
3: Il y a deux choses, il y a les carburants qui ont augmenté tous les coûts logistiques. Et pour certains de nos corps d'État, comme les maçons par exemple, qui utilisent des machines avec du GNL, ces hausses peuvent provoquer des hausses de coûts. Et il y a après tous les composants PVC, donc on le retrouve dans les isolants, dans les sols PVC, tout ce qui peut transiter par le Moyen-Orient, donc on peut, et qui crée des pénuries. Donc il y a aussi un peu de hausse sur le métal par exemple. Tous les matériaux comme ça qui sont issus de la mondialisation, ils sont tous en train de prendre plus ou moins de la hausse suivant leur raréfaction avec la crise que l'on a en Iran. Et ça peut tourner de 12% de hausse sur les isolants, ça peut monter jusqu'à 20 ou 30% sur des éléments de construction qui contiennent du PVC. On peut avoir des hausses parfois très importantes.
2: Christophe Marchand, président de la Fédération du bâtiment de la Mayenne, il était l'invité d'Ici Mayenne ce matin. Son interview à écouter en intégralité sur l'application Ici. Et il n'y a pas que le prix des matériaux qui augmente à cause de cette crise au Moyen-Orient. Le prix des denrées alimentaires connaît une hausse de 1,6% en un mois, d'après l'Organisation des Nations Unies pour l'alimentation et l'agriculture. La plus forte hausse concerne les huiles végétales comme l'huile de tournesol, 6% de plus en un mois.
0: Un gendarme mayennais hospitalisé dans un état grave après un accident hier a changé.
2: Il a perdu le contrôle de sa moto en tentant d'éviter une voiture sur le rond-point des Anneaux. Il a été hospitalisé au CHU d'Angers. Les suspects interpellés dans l'affaire des pillages de tombes en Mayenne seront jugés dans un peu plus d'un mois. Ils ont demandé hier au tribunal un délai pour préparer leur défense. Les deux hommes de 32 et 34 ans sont soupçonnés d'avoir volé plus de 80 statuettes et ornements en bronze. Les familles des défunts dont les tombes ont été profanées ont exprimé leur colère après le report du procès. C'est à lire sur ici.fr.
0: L'étoile lavalloise en Italie pour vivre la plus belle page de son histoire.
2: Les stélistes affrontent Palma de Mallorca ce soir en demi-finale de la Ligue des champions de futsal. Les Espagnols sont triple tenants du titre, autant dire que les Mayennais ne sont pas donnés favoris. Mais Sébastien Adrobert, chef du service des sports au Diario de Mallorca, un journal local de Palma de Mallorca, s'attend lui à un match très très serré.
4: Elle
5: va rencontrer l'étoile lavalloise qui a déjà joué contre Palma durant la phase de poule à Mallorca. Ça a été un match très très difficile, remporté par l'équipe espagnole 2-1, et l'équipe de l'entraîneur Antonio Vadillo se méfie totalement de cette équipe française parce qu'elle sait que c'est une équipe très dangereuse. Il y a énormément de respect pour le champion de France. Palma veut un match très long parce qu'il pense que l'étoile lavalloise peut faire moins de rotation de joueurs. Ça peut faire que l'équipe française se fatigue plus vite et Palma pourrait bien en profiter. Mais il y a beaucoup de respect à Mallorca pour le champion de France, et j'ai déjà vu mercredi quelques supporters de l'étoile lavalloise se promenant à Pesaro avec le maillot de l'équipe. Je suis sûr qu'il va y avoir une très bonne ambiance dans le stade de Pesaro.
2: Sébastien Adrobert qui est sur place à Pesaro en Italie pour suivre ce match, tout comme 350 supporters de l'étoile lavalloise qui ont fait le déplacement. La demi-finale entre l'étoile lavalloise et Palma de Mallorca a lieu à 20h30. Une mauvaise nouvelle pour le stade lavallois avant la réception en capitale de Boulogne-sur-Mer demain soir. Les joueurs qui sont à l'infirmerie ne seront pas rétablis pour ce match. 34e et dernière journée de Ligue 2 avec une place de barragiste qui est en jeu pour le stade lavallois. En attaque, le coach Olivier Frappoli va devoir se passer de Malik Tchoukounte ou encore de Travis Dago. Une cycliste mayennaise a pris hier une très belle 11e place sur le Tour d'Espagne féminin. C'est Justine Jégu, originaire de Méral dans le sud de Mayenne. Elle n'a jamais atteint de ce niveau dans une course internationale. Et Justine Jégu qui sera à découvrir dimanche entre 11h et midi sur Ici Mayenne. Un joli portrait dans Fier de la Mayenne.
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2: Du soleil, mais le temps va tourner
0: oui,
2: aux nuages.
0: On va vers le moins beau, hein, une matinée ensoleillée, et puis le ciel va se voiler cet après-midi. Les températures maximales de 19 à 22 degrés, 19 à Belgeard cet après-midi, 20 à Empoigné, 22 à Laval.
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7: Bonjour la France, j'espère que tu vas bien la France. Pour ceux qui sont en week-end, eh ben, profitez bien, il fait beau. Ça va Éric?
8: Ça va et toi ma Valérie?
7: Bah écoute, on travaille
8: c'est
7: le
8: 8 mai. Eh, on est là. Hein.
7: Moi j'adore. Alors,
8: non mais c'est du direct, permettez-moi de dire qu'il est 12h05, 24,
7: oui,
8: 25,
7: ben,
8: 26,
7: oui,
8: on est
7: oui.
8: bien en direct.
7: Et nous sommes en direct pour la finale. Une finale exceptionnelle, que de femmes. Quatre femmes qui ont gagné cette semaine, dont trois candidates de la team Valoche.
8: Ouais.
7: Une rescapée de la team Eric. Je vous rappelle les cadeaux. Alors, le premier prix, c'est un séjour pour 4 personnes à Foura. Alors, on connaît tous le Fort Boyard. Et vous savez à quel point on aime le Fort Boyard. Moi, j'y ai participé 6 fois, j'adore cet endroit, c'est sublime.
8: Oui.
7: Et votre radio ici est très attachée au Fort Boyard. Et oui, on fait un cadeau à Foura, pourquoi? Parce qu'aujourd'hui, la mer, le temps ont fragilisé un peu notre fort. Et il faut vraiment qu'avant qu'il s'effondre, on fasse des travaux. Donc du coup, un appel aux dons est lancé sur fondation-patrimoine.org pour préserver notre fort national. Alors, cette semaine, du coup, on s'est dit, eh ben, c'est l'occasion d'offrir un séjour au camping 3 étoiles, le Cadoret. Évidemment, la croisière autour de Fort Boyard avec la compagnie Interil. Évidemment, un petit repas au restaurant le 31 à Foura.
8: C'est sympa.
7: Et voilà, donc, si vous gagnez le premier prix, c'est ça. Et si vous ne gagnez pas la visite au Père Foura dans la Vigie, qu'est-ce qu'on gagne?
8: Un jour, une énigme, vous le savez.
7: Ah, l'énigme
8: c'est
7: du
8: la
7: Père
8: dernière,
7: Foura
8: hein, c'est la dernière.
9: Petite mais précieuse.
8: Écoutez, c'est une vraie ligne du Père Foura.
7: Ah.
9: Petite mais précieuse, je renferme un trésor odorant. On me perce sans délicatesse pour offrir aux dormeurs leur breuvage réconfortant. Seul, je ne vaux pas grand-chose, mais avec ma machine, je deviens indispensable.
7: J'ai pas.
9: Qui suis-je?
7: Je ne sais pas, je suis quoi?
9: La dosette.
7: Ah, la dosette.
9: La dosette. On la perce sans délicatesse.
7: Ah oui, d'accord, ok.
9: Les 32 dosettes.
7: Ah, d'accord.
9: Les 6 okay. verres en verre.
7: Très bien, la cafetière, les 32 dosettes,
9: mais
7: les 6
9: oui.
7: verres en verre de notre ami Malongo.
9: Merci.
7: J'embrasse le Père Foura, toute l'équipe du
9: Merci,
7: Fort Boyard.
9: Merci Valérie, on vous adore.
7: Oui, passe partout, passe muraille.
9: Les araignées aussi, vous adore.
7: Oh bah oui. Allez, on accueille tout de suite nos 4 candidates vainqueurs de la semaine. Comment ça va Laura, Marilyn, Agnès et Hélène?
10: Bonjour.
11: Bonjour. Bonjour.
7: Bonjour,
11: super bien.
7: Ah voilà, tout le monde est content. Alors, vous êtes les rescapés de la semaine, c'est-à-dire que les femmes, une fois de plus, ont cartonné et vous avez toutes les 4 gagné. Maintenant, il va falloir faire 2 demi-finales. La première demi-finale va opposer Laura contre Marilyn, la rescapée d'Éric.
8: Bravo Marilyn.
7: Ce qui veut dire que Agnès et Hélène, vous pouvez gentiment aller faire un petit café, brûler des bougies, faites ce que vous voulez, mes petites chéries. Alors, Laura, tu as joué avec nous lundi. Comment ça va?
11: Oui, ça va bien, merci. Et vous?
7: Oh bah, écoute, nous, on est contents, on est là, on sait qu'il y a des filles qui vont gagner, c'est magnifique. Alors, tu as 33 ans, je le rappelle. Tu habites à Tartas dans les Landes.
11: Oui, c'est ça.
7: Tu es en concubinage avec Mathieu et tu as 2 chiens et 1 chat.
11: Oui, toujours.
7: Ah, super. Qu'est-ce que tu vas faire ce week-end? Tu ne travailles pas aujourd'hui, j'imagine?
11: Non, je ne travaille pas. Je suis en week-end. Et ce week-end, du coup, ça va être tranquille à la maison, jardinage. Aujourd'hui, on va profiter du beau temps pour jardiner avant l'arrivée de la pluie.
7: Ah, oh. Ça va se gâter le temps même chez toi, dans les Landes?
11: Je crois, oui. Mais pour le moment, on profite du soleil. Il y a du soleil, on en profite.
7: Ah, ça c'est bien. Donc lundi, on reprend le travail, c'est ça?
11: Ouais, c'est ça.
7: Et peut-être qu'on gagne le séjour à Foura, peut-être.
11: Mais peut-être, on y croit.
7: Est-ce que tu as déjà visité la région? Est-ce que tu as déjà fait la croisière? Et est-ce que tu connais le Fort Boyard?
11: Oui, je connais le Fort Boyard. J'ai déjà été dans la région et je suis une grande fan de Fort Boyard. Surtout quand j'étais petite, j'adorais regarder.
7: Et voilà.
8: Et combien de temps Fort Boyard? 25
7: ans. Bah moi, j'ai fêté les 30 ans il y a quelques années, donc j'imagine qu'il y a un peu plus de 30 ans. Voilà. Donc, tu as dû me voir revêtu de ma combinaison rouge en nylon. Ça. J'ai toujours été extrêmement mon avantage dans cette émission. On va tout de suite marquer le premier point. On va parler loto. Alors, écoute bien. Le tout premier numéro à être sorti au loto, donc la première fois qu'il y a eu un tirage du loto, c'est-à-dire il y a moult temps, eh bien, il paraît que c'est le 27. Est-ce que c'est vrai ou faux, top chrono ?
11: Faux.
7: Eh bien, t'as bien raison, le premier numéro tiré au loto, c'était le 31, c'était le 19 mai 1976. Et donc, c'était pas du tout le 27, ça veut dire que tu as un premier point.
8: Bon, Marilyn, moi je suis très très content de te retrouver, parce que t'es la dernière.
11: Bonjour.
8: Ah bonjour Marilyn, t'étais avec nous hier et tu es la seule de mes candidates, t'es la rescapée. Marilyn, tu sais que tous mes espoirs reposent sur toi aujourd'hui.
11: Oh oui, j'aimerais bien, je croise les doigts.
8: Bah moi aussi, avec ici Alsace, t'étais avec nous, je l'ai dit hier jeudi, t'habites toujours à Haguenau, t'as pas déménagé depuis hier, tout roule.
11: C'est bien.
8: Bon, oui. Dis-moi, on t'a parlé de ton passage à la radio hier, t'as eu, je sais pas, des coups de fil, tes enfants t'ont écouté ?
11: Oui, les enfants, les amis, j'ai branché tout le monde.
8: Waouh, super. Bah, ça fait plaisir, on salue Alexandre et les Benjamin, tes enfants. Et puis le petit Lilian, hier tu nous as raconté que t'achetais les Ninjago, les cartes Pokémon pour lui.
11: Voilà, c'est ça.
8: Ah ouais. Je sais pas, comme t'aimes les brocantes, il y a une brocante du côté d'Haguenau, par exemple, ce week-end ou pas ? Non,
11: non.
8: Qu'est-ce que tu fais ce week-end, du 8 mai, un peu prolongé, t'as des choses de prévues ou pas, Marilyn ?
11: La semaine dernière, j'ai cassé mon bras, donc je suis clouée.
8: Oh là là, bah, tu peux marcher quand même, t'as les jambes.
11: Voilà, j'ai cassé le radius, juste mon bras gauche.
8: Écoute, du moment que tu as la tête et les jambes, là j'ai besoin de la tête, allons-y tout de suite, midi 11, c'est la finale, et je sens qu'on va à four. Ah oui,
7: allez,
8: on est prêt à y aller. Ah, c'est beau ça, tiens. Ta-da-da-da. Ta-da-da-da.
7: Qu'est-ce que c'est pompeux cet hymne ?
8: Ouais, mais c'est la tradition.
7: Oui, bien sûr.
8: Marilyn qui est mariée à Alain, depuis combien de temps d'ailleurs ?
11: 45 ans.
8: Ah oui, c'est bon,
7: voilà, on se l'est dit hier.
8: Selon une croyance antique, se marier au mois de mai porterait malheur. Selon une croyance antique, se marier là, ça porterait malheur. Vrai ou faux ? Top chrono, 5 secondes.
11: Ouais.
8: Bah t'as raison, parce que selon une vieille croyance, mariage en mai ne fleurit jamais. Une idée qui remonte à la Rome antique, parce que c'était associé au rythme des, au rite des morts. Mais ça reste en tous les cas en France un mois le plus populaire pour se dire oui.
7: Ah bah c'est les...
8: Ah oui.
7: Voici le mois de mai, en mai fais ce qu'il te plaît. Alors Laura un point, Marilyn un point, et là tout de suite on part avec les frérots de la Vega. On va écouter le chant des sirènes, vous écoutez ici, on vous aime, à tout de suite.
8: Encore une chanson écrite pour vous ça.
7: Évidemment.

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1: c'est
0: les sirènes.
1: Ben ouais. C'est exactement ce qu'elles font, c'était le chant des sirènes, c'était Frérot de la Vega, à 12h15.
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0: Nous sommes au taquet avec Laura qui joue avec Ici Gascogne et Marilyn qui joue avec Ici Alsace. Alors, Dudon, on n'en a pas parlé, il paraît que si t'étais un animal, t'aimerais bien être un chat. Pourquoi un chat ?
3: Parce que ça se prélasse toute la journée. J'aimerais bien être un chat. C'est un esprit libre.
0: Un esprit libre. C'est vrai en même temps que ça dort, ça se promène, ça chasse les souris, ça fait pas grand chose.
3: C'est ça.
0: Oui, voilà, on est d'accord que c'est quand même assez cool. Alors, je t'ai pas demandé, mais tu aimes bien aller au karaoké ? Tu connais bien les chansons françaises ? Tu aimes chanter ?
3: Moi, j'aime chanter. J'aime bien chanter, chantonner dans ma voiture, dans la salle de bain. Moi, j'aime bien.
0: Donc, tu connais bien. Ça t'arrive de faire des petits karaokés quand même.
3: Oui, ça m'arrive.
0: Très bien, parce que là, tu sais, c'est le quiz musical et il va falloir trouver les mots dans la chanson. Tu vas écouter une chanson de Serge Gainsbourg. Tu vas voir que la chanson démarre, ça va faire pouette-pouette deux fois.
1: Oui.
0: Et les pouette-pouette deux fois, faudra que tu trouves quels sont les mots. Donc c'est Serge Gainsbourg, on écoute, c'est parti.
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0: heures.
1: Alors, j'avoue, j'en ai pas vous, mon amour, avant d'avoir eu poète poète de vous, mon amour. Qu'est-ce que c'est, les deux mots? Top chrono, 10 secondes.
2: Alors, le premier, c'est bavé.
1: Ouais.
2: Et ensuite, d'avoir eu vent.
1: Bavé et vent, et bah, tu sais quoi? On écoute tout de suite la chanson.
3: J'avoue, j'en ai bavé, pas vous.
1: Premier point.
4: Bravo.

0: Tu as 2 points de plus, ça te fait 3.
1: Laura, c'est bien. Marilyn, est-ce que tu, si tu étais tombée sur la javanaise, tu aurais identifié les deux mots ou pas?
2: Non. Oh là là.
1: Super chanson, bien produit. Ce bon. Oh là là. Ouh, tu m'inquiètes un peu, ça.
2: Oh là là.
1: Marilyn, t'es ma dernière. My everything, my last. 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
2: Oh, les doigts.
1: Ah oui, bah, allume des bougies, fais autre chose que les doigts parce que je suis pas sûr que ça suffise. Toi aussi, si t'étais un animal, tu serais un petit chat, dis donc.
0: Bah, c'est vrai que les chats, c'est quand même tranquille. Hein. Enfin, ça dépend chez qui t'es. Hein.
1: Attention, Marilyn, c'est du training. Qui chante? Qui chante? Là? Oui, c'est qui chante là? On est vraiment mal. C'est donc pour vous, ça. Je suis mal.
0: Allez.
1: Non, attendez, elle aimerait déjeuner avec Brad Pitt. Je suis un peu jaloux. Qu'est-ce que c'est que cette histoire de Brad Pitt?
2: Mon acteur préféré.
1: Ah, acteur préféré.
0: Bah, en même temps, il est très très beau, Brad Pitt. Moi, j'aime. Ah oui, j'aime pas les blonds, mais Brad Pitt, c'est quelque chose.
1: Mais allez, on va passer au coup. Ça va, 5 minutes, hein, Brad Pitt. Bon. Marilyn, concentration. Voici une chanson de Florent Pagny. On est sur du tube. La chanson, comme tu l'as compris, évidemment, va s'arrêter à 2 reprises. Et quand ça s'arrête, ça fait Valérie.
0: Pouet, pouet.
1: Elle le fait si bien.
0: Pouet.
1: On y va. Bonne chance.

0: Je vous prends que les débuts de chansons. Hein. C'est que les débuts de chansons, donc ça peut vous aider. Savoir sourire à une qui passe.
1: Une inconnue,
0: je note. N'en garder aucune trace, sinon celle du savoir aimer sans rien attendre en retour. Inconnu et quoi? Quel est le deuxième mot? Sinon celle du...
1: Du quoi? Je suis pas passe.
0: Ouais. Bon, vérifions.
2: Savoir sourire. Alors.
0: Et eh ben voilà, une inconnue.
3: Un point déjà.
0: Déjà.
2: Garder aucune trace, sinon celle du plaisir.
0: Plaisir, Marilyn, le plaisir.
3: Et eh ben ça fait un point.
0: Oui, ça fait un point.
3: Deux pour Marilyn, trois pour Laura. Et là, tout de suite, on part. Ah là là là, 1978, un groupe que j'adore. Hold the line.
0: Oh, j'étais toujours pas né.
3: Moi j'étais né, j'étais en boom.
0: Ah ouais.
3: Mon petit gars. Et on chantait tous sur Toto. Vous écoutez ici, on vous kiffe, à tout de suite mes chéris.
0: Elle est tiague ou pas?
3: Bam bam bam bam, pas à 12 ans.

0: C'est bon ça, le week-end, hein. Toto Mythic on the Line. 12h23, que de la bonne musique.
1: Ah ouais, que de la bonne musique. Allez, jingle.
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1: Nous jouons avec Laura qui a 3 points, qui joue avec ici Gascogne, et Marilyn qui joue avec ici Alsace qui a 2 points. Alors, on n'en a pas parlé quand tu as joué avec nous, ma petite Laura, mais il paraît que tu as rencontré Yannick Noah.
3: Saga Africa, ambiance de la brousse. Saga Africa, attention les secours. Saga
1: alors, il paraît. Eh oui, on adore. Il paraît qu'il est passé dans un festival près de chez toi. Et alors, qu'est-ce qui s'est passé?
4: Eh ben, j'ai fait le pied de grue. Je savais où il logeait, dans quel hôtel il logeait. Donc, j'avoue, je suis allée traîner devant l'hôtel. C'était dans un petit village à côté de chez mes parents. Donc, je suis allée traîner innocemment comme ça pour voir si. Par hasard, je pouvais le croiser et par hasard, j'ai pu le croiser en attendant quelques minutes ou longues minutes.
1: Longues minutes. Et du coup, tu as fait un selfie avec lui, c'est ça?
4: Oui, j'ai fait un selfie avec lui. Ouais, c'est ça. Ça vaut le coup d'attendre.
1: Mais on l'adore, Yannick Noah.
4: Est-ce
0: que vous voulez prendre une grande claque? Je viens de vérifier. Non, mais c'est énorme. Trouve la date de sortie de Saga Africa.
1: Saga Africa, je dirais 90.
0: Ouais, 91.

0: Alors, une ambiance de musique royale. Pourquoi ? Parce que nous allons parler royauté. Quelle fleur est le symbole de la royauté en France ? Quelle fleur est le symbole de la royauté en France ? Top chrono, 10 secondes.
1: La fleur de lys.
0: Padam, pam, padam. Et oui, c'est dès le Moyen-Âge, elle est devenue l'emblème de la monarchie française, notamment sous Clovis Ier. On la retrouve partout sur les armoiries des rois, en particulier celle des Capétiens. C'est le symbole du pouvoir. Eh bien, ça veut dire que, tu es parti pour aller rencontrer le père Foura, passe-partout et passe-muraille.
2: Marilyn, c'est pas bon.
3: Oh là là.
2: Ah oui, non, la Marilyn, t'étais mon espoir, t'étais mon joyau, et là.
0: C'est pas grave.
2: Marilyn, on a passé un bon moment et on va continuer encore pendant quelques minutes, mais tu l'as compris, ça ne suffira pas.
0: Eh oui.
2: Et une fois de plus, nous donnons raison à Valérie Damidot, qui aura trois candidats encore en lice, et forcément, ce sera un candidat de Valérie.
0: Mais je vais
2: peut-être reprendre le coaching d'un des candidats, forcément.
0: Oui, ça, on est obligé. Hein.
2: Alors, on a parlé de tes rencontres, pour Laura, mais toi, c'est Enrico Macias.
4: Enfant de tout pays, dans des Romains.
2: Alors c'était à Saint-Tropez ? Saint-Tropez ? Avec qui t'étais ?
1: Avec ma fille, elle était petite.
2: Ah, il y a une petite anecdote quand même, hein.
1: Ah oui, j'ai insisté pour qu'elle aille le trouver dans la rue et puis qu'elle lui fasse un bisou. Et vraiment, il était en sueur, c'était au mois d'août, donc elle m'en veut encore.
2: Elle s'en souvient encore. C'était du collage, quoi.
0: Il
2: avait chaud. Alors, pareil que tu ressors dès que ta fille t'embête, pareil que tu ressors la photo pour l'embêter. Regarde quand t'étais. Mais sérieux. Marilyn. Marilyn, je rappelle.
0: On va jouer pour le plaisir.
2: Oui, ça, de toute façon, on n'a pas d'autre choix. Marilyn, voici ta question.
0: On va mettre la musique d'abord, tiens, écoute.
2: La musique de quoi ?
0: De ta question.
2: Ah oui.
5: Les animaux, les petits chats, surtout. J'aime aussi bien les chevaux.
0: Eh oui, les chevaux, évidemment.
2: Ah ouais, c'est les animaux de Renault. Quel métier consiste à redonner aux animaux morts l'aspect qu'ils avaient de leur vivant ? Quel métier consiste à redonner aux animaux morts l'aspect qu'ils avaient de leur vivant ? Top chrono, 10 secondes. Comment tu dis ?
1: Taxidermiste.
2: Tu termines sur une bonne note, parce que oui, c'est bien un taxidermiste qui consiste à préserver la peau de l'animal. Je sais à quel point tu aimes les animaux. Tu pars avec les honneurs, parce que t'as 7, hein. C'est du chouïa, hein. C'est du chouïa.
0: C'est du chouïa. Bien, bravo Marilyn, tu as très bien joué. Laura, à tout à l'heure. Là, tout de suite, c'est l'heure, évidemment, de la réclame, mais surtout de l'actualité dans vos régions, grâce aux 44 locales de votre radio.
2: Ici.
0: À tout de suite.
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9: Vos infos pratiques en une minute. Le centre aquatique du pays de Cran, l'Odyssée, est fermé aujourd'hui ainsi que le jeudi 14 et le lundi 25 mai. En revanche, l'établissement sera exceptionnellement ouvert le vendredi 15 mai de 14h à 18h. À noter aussi plusieurs permanences dans les locaux de France Service de Lernay, la MSA le 12, 19 et 26 mai et puis les finances publiques pour les impôts de 14h à 16h les 11 et 18 mai. Attention, ce sont des permanences sur rendez-vous. Et puis à partir d'aujourd'hui et jusqu'au 10 mai, vous pouvez visiter deux jardins dans le cadre des journées du Neurodon de 10h à midi et de 14h à 18h. Le jardin des Capucins et puis le jardin de Jally à Château-Gontier-sur-Mayenne. Les bénéfices des entrées iront directement à la Fondation pour la recherche sur le cerveau. Voilà, rendez-vous dans une heure pour vos prochaines infos pratiques avec Ici Mayenne.
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0: Alors, je vous rappelle qu'on jouait avec Laura et Marilyn. Laura a gagné, donc elle sera en finale. On va jouer avec

0: Agnès et Hélène, mais d'abord, je vous rappelle que toute la semaine, pour les plus fidèles d'entre vous, vous avez joué au jeu du disque rayé.
1: Ah oui.
0: 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On reprend la demi-finale.
2: Oh,
0: ah ça y est, c'est reparti.
2: Reine des couleurs et des pinceaux.
0: Oh mon Dieu.
2: Je transforme les maisons sans coup de marteau. À la télévision, j'ai redonné vie à bien des salons. Avec énergie, humour et décoration. Qui suis-je ?
0: Oh ! Valérie Laligo.
2: Oui ! Il est en forme, le père Fouras.
0: Alors, le père Fouras, si tu nous écoutes, je t'embrasse très fort. Tu as vu, tu peux compter sur Eric pour te donner des idées de devinettes. Alors, Agnès et Hélène étaient mes candidates. Évidemment, il a fallu départager tout le monde.
1: Qui vous trahit ?
0: Bah, qui me trahit ? C'est le sort en a décidé ainsi. Je vais jouer avec Agnès. Hélène, tu vas jouer avec la petite personne.
1: Hélène, tu es déçue ?
3: J'espère que je vais pas perdre, quoi, du coup.
2: Oh, la pression qu'elle me met.
0: Aïe, aïe, aïe, aïe, aïe, mon Dieu, mon Dieu. Alors, Agnès qui a joué avec nous mercredi. Agnès qui a un petit chat qui s'appelle Laurette, qu'on appelle Robocop. Comment tu vas, Agnès?
4: Oh, chère Valérie, ben je vais bien, je suis en pleine forme, là.
0: Tu sais que j'ai vu ta vidéo où tu danses pour c'est magnifique. Mais c'est magnifique.
1: Des lunettes là, de fou.
4: Oui. Qu'est-ce que je fais aujourd'hui?
0: Bah, je l'ai vu hier la vidéo, tu danses comme une petite folle, c'est super.
4: Ah, oui.
0: Dis donc, t'as la patate, hein.
4: Oui, c'est-à-dire que une autre vidéo qui est mieux, une sorte de pub. Où je suis en Michael Jackson féminine.
0: Là, mais tu vas nous envoyer ça tout de suite.
4: Je vais vous l'envoyer sur le WhatsApp.
0: Eh ben, j'espère bien. Alors, ma petite chérie, on va tout de suite marquer le premier point. Je t'emmène en

0: spectacle.
1: Ah, ça, c'est Sylvie Vartan dans Émilie Jolie. Ah là là, qu'est-ce que j'ai aimé cette comédie musicale. Et on va parler d'Autriche et d'autruche. Parce que il paraît que l'Autriche, le pays, tient son nom de l'autruche, l'animal. Est-ce que c'est vrai ou faux? Top chrono, 5 secondes.
2: Faux pour moi.
1: C'est totalement faux. Le nom de l'Autriche vient de l'ancien allemand Österreichi, qui signifie royaume de l'Est. Rien à voir avec l'autruche. Bravo, premier point pour Agnès.
3: Bon, Hélène, qui me met un bon petit coup de pression. Moi, je suis ravi de t'accueillir, Hélène. Effectivement, ouais. Mardi, t'as joué avec Valérie. Mais là, on va y arriver, là, Hélène.
4: On va sauver l'honneur d'Éric aujourd'hui.
3: Bah hein. Oui, s'il te plaît, parce que j'ai perdu cette pauvre Marilyn.
1: Comme déjà, tu es gentille,
3: tu es
1: Hélène.
3: Généreuse. Ah, mais Hélène, t'as envie d'aller à Fourin? Tu connais un peu la région ou pas, d'ailleurs?
4: Oui. De loin, je connais le fort, mais j'y suis vraiment jamais allée, vraiment.
3: Eh ouais, t'es jamais approché, parce que là, avec le bateau, vraiment, tu vas tourner tout autour du fort, et tu vas voir, on n'est pas très loin, hein, on peut pas trop s'approcher, mais on le tutoie du regard, quand même. Hein. Ah oui, oui, oui.
4: Eh oui, ça devrait être bien.
3: Et l'ambiance camping 3 étoiles, ça te dirait bien aussi?
4: Oui, ça serait pas mal avec les enfants et tout.
3: Bah ouais.
1: Il est très beau le camping. Hein. Hop, ouais. Hop.
3: Non, regardez, il y a t'as 3 enfants, hein. Théo, Jules et Roméo. Ils ont 13, 9 et 3 ans.
1: Mariés, ils vont se régaler.
3: Ah oui, mais bien sûr. Ouais. Puis Jérôme aussi, avec qui tu es marié. Bon, dis-moi, on va jouer tout de suite ou on attend un peu?
4: Eh bien, on y va.
3: Je crois que la réalisatrice, elle a donné la réponse. Tu vois, elle a envoyé le truc. Elle a dit, ça suffit, les gars, le week-end, j'ai envie d'y partir. Il y a des frites à la cantine. Qui est fermé aujourd'hui, d'ailleurs, la cantine. Voici la question et une illustration musicale.
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3: Alors ça, moi je reconnais pas, mais il paraît que c'est Serge Lama, ça je connaissais pas du tout.
1: Ah bah je connaissais pas non plus.
3: Serge Lama sur cette chanson, ok. Voici ta question, Hélène. Un homme boit en moyenne 60 000 litres d'eau tout au long de sa vie. Top chrono, 5 secondes, vrai ou faux? 60 000 litres d'eau toute la vie. Toute sa vie.
4: Vrai.
3: Alors écoute, ça correspond à environ 2 litres par jour jusqu'à 80-85 ans. Et donc, oui, ça fait bien 60 000 litres d'eau. Bravo! Oh Hélène! Oh, je sens que j'ai fait le bon choix. On est bien parti.
1: Allez, donc ça fait un point Agnès, un point Hélène. Et là, vous écoutez ici et on part avec Céline Dion. Les derniers seront les premiers. Vous écoutez ici, on vous aime, à tout de suite.

0: C'est un visionnaire, Jean-Jacques Goldman. Il a pensé à Hélène. Les derniers sont les premiers. C'est tout pour moi. C'est tout pour le jeu d'aujourd'hui, ça.
1: Jingle.
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0: Il y avait Céline Dion, j'ai oublié de le dire.
1: Nous sommes au taquet avec Agnès et Hélène qui ont un point chacune. Agnès, hein, qui a chanté avec les chœurs d'opéra pendant 20 ans. Et du coup, tu as chanté Diego au concert de Johnny au Stade de France en 98.
3: Oui, avec les chœurs de Pierre Molina, c'était fabuleux sous la pluie.
1: Bah, je sais, j'étais là, j'étais journaliste. Avec Jean-Claude Camus qui a dit, c'est le chœur gros.
0: Quand il a dû annuler, là.
1: Il pleuvait tellement, mon pauvre chou, si tu savais. J'étais journaliste, j'ai fait le reportage, j'ai pleuré, parce que moi, je suis fan de Johnny. Donc, t'as chanté Diego. Diego, libre dans sa tête. Alors écoute, Diego, libre dans sa tête, t'as chanté, donc tu connais bien les chansons. C'est le quiz musical, on va te faire écouter deux chansons, deux tubes, un après l'autre. Il y a un point par artiste que tu trouves. C'est premier titre, écoute bien, tu me dis qui chante.

0: Alors attention, 10 secondes, qui c'est qui chante?
1: Alors, je vois pas. Hélas, je vois pas.
2: International.
0: Shape of You, c'était...

c'est tellement bien Ed Sheeran. Bon, c'est pas grave. Peut-être que tu vas te rattraper avec le deuxième artiste. Écoute bien, c'est une femme, c'est un tube. Et toi, c'est obligé, tu connais, parce que c'est un truc hyper dansant.

0: Oh là là.
1: Qui c'est qui chante?
2: Ah, c'est pas mon fort, ce chanteur-là, justement. C'est ça, là.
1: Aïe, aïe, aïe.
2: Je m'y attendais pas et je vois pas. Bon, ben.
1: C'est
2: ma chance pour ces chanteurs-là.
1: Amy Stewart. Onward. Baby. Allez, eh bien, on reste à un point.
0: Elle n'a donc pas marqué de points sur ce quiz musical, on est
1: d'accord ?
0: Oh là là ! Qu'est-ce que j'aperçois du haut de ma vigie ? Ça serait pas la victoire ! Ça sent bon la victoire, Hélène !
1: Tout ce qui est peau de l'ours, tout ce qui est peau de l'ours, je répète, tout ce qui est peau de l'ours.
0: Hélène, tête de tigre ! Bon,
2: on
0: Hélène, bah écoute, on est pas mal là. On peut peut-être profiter méchamment du fait qu'elle n'a pas répondu pour encaisser deux points. Mmh. Ah, alors comme ça, on n'a pas le temps quand vous faites ça, c'est ça, faut y aller.
1: C'est pas ça, Valérie. Ça m'énerve, alors je suis un peu vénère, tu sais, okay. Tu me connais, donc ouais. Voilà, ça veut pas dire ça.
0: Pour stylo bic, la marque se plaint
1: Si tu savais comme la marque même.
0: Bon, eh bien je ne parlerai pas de l'Ouest américain où tu as envie de te rendre pour tes 40 ans. Non, j'en parlerai pas, c'est pas grave, mais je le dis quand même. Oui, bon, ça va. Bien sûr. C'est là où elle a envie d'aller.
1: Bah je sais, je sais.
0: Avant d'aller dans l'Ouest américain, on va aller dans la victoire. On va passer la ligne.
2: On va aller à Pourra, ça va.
0: Bien sûr. Mais je t'attends. Alors, déchaîné. Deux chansons, voici la première, à toi de reconnaître qui chante.

0: Hélène, je crois en toi. Quelques secondes de réflexion.
1: Irène Cara, Flashdance.
0: Irène Cara, la comédie musicale Flashdance, et le titre...

0: Eh ben écoute Hélène, on est bien, on a un point de plus, ce qui nous fait deux. Mais c'était pas fini car on peut en marquer un troisième. C'est tout ce que je te souhaite avec un nouvel artiste à identifier. Tu es concentrée Hélène ?
1: Je suis prête.
0: Allez, on y va.

0: Et c'est qui? Top chrono.
1: Kiss.
0: Comment tu m'as dit?
1: Kiss.
0: Kiss. Je le note.
2: Et c'est une...
0: C'est une bonne réponse, oui, bien sûr.
2: 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La vigie est en feu.
0: Oh, la vigie, le père Fourad n'en peut plus. Oh, Hélène, je vois.
2: Je viens d'avoir un texto du père Fourad qui me dit, faites bien attention,
0: je vois des
2: ça
0: clés.
2: Va péter.
0: Je vois des clés de camping.
2: Allez.
0: Oh, je vois un bateau.
2: Agnès, 1. Hélène, 3. Et là, tout de suite, on va chanter avec Florent Pagny, la dernière chanson du monde. Vous écoutez ici, on vous aime. À tout de suite.

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3: ICI, nous sommes avec Agnès qui a un point, Hélène qui a trois points. Alors, Agnès.
4: Oui.
3: Ah là là là là.
1: Qu'est-ce qu'il y a ?
3: Mais rien, je dis qu'Agnès n'a qu'un point, donc elle peut se rattraper. Alors, il paraît qu'une fois, on n'a pas raconté cette anecdote. Dis donc, il paraît que tu as un talent inutile, tu sais jongler avec des balles.
4: J'aime bien jongler, mais chez moi, pour m'amuser, attention. Hein.
3: Eh mais c'est pas un talent inutile, hein, c'est un bon talent. Tu jongles avec combien de balles ?
4: Trois.
3: Bah, c'est beaucoup. Moi, je sais que c'est beaucoup. C'est très dur, moi, je trouve, de jongler. Voilà.
4: Et... Non, c'est pas dur et ça détend beaucoup. Il suffit de s'entraîner.
3: Ah oui, c'est ça, toujours pareil, il faut faire les choses, quoi. Alors, il paraît qu'une fois, t'as failli quand même te retrouver avec une armoire sur ta tête.
4: Oh !
3: Ah bah oui,
4: vraiment, c'est un sketch à écrire parce que les pompiers se sont pas déplacés, les policiers se sont déplacés, et puis il y a de quoi écrire. C'était surréaliste parce que le chef des policiers qui avait soulevé l'armoire s'est enroulé dans mon store du côté de la chambre, il pouvait plus se dérouler, enfin les ont regardé effaré. Enfin, c'était très drôle.
3: Oui, parce qu'elle a voulu ranger ses valises.
4: J'ai dit, vous êtes déroulé de quel côté ? Vous êtes enroulé, il me dit, à droite. Si vous n'avez qu'à vous dérouler du côté gauche. Il s'est déroulé, ce qui est incroyable. Puis à la fin, il a appelé avec son appareil. Là, il dit, ben, ça y est, ça s'est bien déroulé, on a redressé l'armoire.
3: Mmh. Et voilà,
4: c'est dément.
3: Elle s'est pris quand même l'armoire comme ça, qui était coincée. Elle était coincée sous l'armoire entre le lit. Enfin, c'était.
1: Mais faut pas jongler avec les armoires, là.
3: Voilà. Elle a jonglé avec les armoires. Alors, écoute bien, c'est ta dernière question. C'est la question à 5 points. Il faut que tu la remportes. Tiens, je te mets une petite tambour.
1: Oula.
4: Oui.
3: Ah oui, Mission Impossible à la flûte, c'est magnifique. Ah, oui. Ça, on adore. On adore. Alors, écoute bien. Quel mot d'argot désigne à la fois une fausse note et un journal ? Quel mot d'argot désigne à la fois une fausse note et un journal ? Top chrono, 10 secondes.
4: Fausse note et un journal, je coince, non, c'est foutu.
3: Et c'est un canard ! Un canard !
4: Oh, quel bêta je suis aujourd'hui.
3: Oh, mais non, faut pas dire ça. Bon, bah, écoute, on sait là déjà que, bon, c'est Hélène qui ira à peut-être Foura. On verra.
5: Vous savez, Agnès, c'est comme une clé qui tombe à l'eau. Depuis ma vigie, je la vois aller, là, voguer avec les méduses.
3: Oh, mon
5: pauvre Agnès. Au revoir, Agnès.
4: Au revoir.
3: Ah là là là là là.
1: Ah, Hélène.
4: Oui.
1: Ah, t'as gagné, hein. Enfin, t'as gagné.
3: Attends, on va essayer de voir si elle gagne, ouais, si elle trouve vraiment la dernière question.
1: Oui,
3: allez,
1: là
3: là là là là.
1: C'est déjà un bon accessite quand même sur la phase finale, puisque tu es en tête et que là, de toute façon, tu seras avec nous avant 13h. Mais voici cette question qui te permet d'asseoir toute ta suprématie.
3: Oui, mais on va d'abord écouter la musique.
1: Mais elle arrive, regardez.
3: C'est ma chanson préférée.
1: C'est votre chanson préférée ?
3: Ah, j'adore.
1: Ah, vous aimez la littérature française, vous, hein ?
3: Non, moi j'aime la chanson parce que c'est la chanson du film.
1: Ouais, ouais. Non, je dis ça, mais mes enfants, ils n'arrêtent pas de chanter ce truc-là à la maison.
3: Mais c'est surtout évidemment. La musique du film.
1: Bah oui, le film, on peut même le citer, Valérie, puisque voici la question. À qui doit-on la comédie Un petit truc en plus? Et donc la comédie dont on parle. Bah, à qui en est le réalisateur, entre autres, hein, voilà. Top chrono, 10 secondes. Petit truc
4: Arthus,
1: en plus. Arthus, mais bien sûr, oui. Je dis entre autres parce qu'il en est le réalisateur, le scénariste, l'acteur principal. Je crois qu'il y a eu plus de 10 millions de spectateurs en salle, hein, sur ce film. Gros carton. Bah, gros carton pour toi, Hélène, aussi. Bravo.
3: Eh bien, c'est parfait. Nous aurons une finale, Laura, Hélène. Mais là, bon, bah écoute, Agnès, je t'embrasse.
1: Désolée, Agnès.
3: Et là, tout de suite, évidemment, bon, c'est l'heure de la réclame.
1: Oui, oui, bah il faut que ça rentre un petit peu. Hein, donc,
3: Oh là là, ça y est, ça faisait longtemps qu'il n'avait pas parlé d'argent, celui-là. Tu peux pas ne pas parler d'argent.
1: C'est vous qui inventez ça.
3: Oui, réclame.
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3: C'est la finale. À ma gauche, Laura. Elle joue avec ICI Gascogne. Elle a 33 ans, elle habite Tartas. Et croyez-moi, elle va pas s'en laisser compter. C'est pas une tartasse. Elle a deux chiens, Ice et Oreo. Elle fait de la Zumba. Et croyez-moi, la Zumba, ça mène à tout, surtout à Foura. À ma droite,
1: Hélène, qui, on ne sait pourquoi, a joué avec Valérie D'Amido mardi, mais qui a choisi aujourd'hui vendredi de jouer avec la team des winners. Elle habite à Pau. Oui, elle est mariée à Jérôme. Elle n'aime pas du tout les activités à sensation, mais surtout, elle a un porte-bonheur, un collier qu'elle porte toujours depuis ses 30 ans qu'il n'a jamais quitté et qui va vous prouver dans un instant qu'elle va gagner. Oui.
3: Là, là, là, Laura, Hélène, mes candidates de la semaine. Mon Dieu, comme je suis fière de vous.
1: Hélène est avec moi aujourd'hui.
3: Oui, oui, mais enfin bon, allez, qui l'a amenée en finale, c'est un, hein, voilà. Alors, mes petites chéries, bon bah là, laquelle des deux va partir à Foura, laquelle des deux va gagner la cafetière? Eh bien, nous allons la prendre immédiatement, car nous allons jouer au bingo. Alors, pour encourager ma petite chérie, je vais te faire écouter un petit coup de Calogero.

0: On adore, moi j'adore Calogero. Hein. Tu l'as déjà vu en concert?
1: Oui, plusieurs fois.
0: Oh là là.
1: Avec ma maman.
0: Oh là là.
1: Elle j'adore, est fan, donc.
0: J'adore. Bon, allez, on va tout de suite faire ce bingo. Et le bingo, il est simple. À mon top chrono, tu vas avoir 10 secondes pour me donner un maximum de mots étrangers, c'est-à-dire anglais, russe, espagnol, que sais-je. Un maximum de mots étrangers qu'on utilise au quotidien dans la langue française. Un maximum de mots étrangers qu'on utilise dans la langue française. Top chrono, 10 secondes.
1: Bruschetta, to-do list, checklist, check-up.
0: Alors, il y en a, tu m'en as donné 4, il y avait plus simple, il y avait babysitter, bazooka, bunker, boss, bowling, boycott, brunch, casting, interview, hobby, patchwork, hold-up, kidnapping, razzia. Donc tu m'en as donné 4, c'est déjà pas mal.
2: Hélène, ici Béarn Bigorre.
0: Je m'appelle Hélène.
2: Hélène, Valérie t'a amené en finale, mais elle ne t'a pas amené jusqu'à Fourat. Et c'est moi qui vais t'emmener jusqu'au camping de Cadoré.
0: Bien sûr.
1: Oui.
2: On a envie d'y croire. Bah, on a plus qu'envie, on va y aller.
0: Je joue de la musique. Je fais de la musique.
2: Hélène, dis-moi que tu veux partir. Allez.
1: Je veux partir.
2: Oui, voilà. Allez, on y croit. Hélène, pour t'encourager, un petit clou-clou. C'est la fleur de lys qui est à l'honneur aujourd'hui, 8 mai, c'est les Magnolias de Claude François. Pour t'encourager, voici ton bingo. Tout se joue maintenant, les compteurs étant à zéro. Elle a marqué 4 points, tu as compris qu'il faut marquer 5 points pour l'emporter. Ok, Hélène.
0: Ah, ok.
2: Hélène, je te demande en 10 secondes un maximum de mots français, de la langue française, qu'on a pour habitude d'utiliser ou qu'on entend à l'étranger. C'est donc le défi inverse. Maximum de mots français utilisés à l'étranger. Top chrono, 10 secondes.
1: Bonjour, voilà, merci. Boutique, façade, cuisine, croissant, champagne,
0: croissant,
1: omelette,
0: champagne,
2: oui.
1: Bon appétit,
0: ben
1: la
0: oui.
1: vie.
0: Oui, c'est bon. Oui, bon appétit, t'as gagné. Oui, tu as gagné.
2: Envoyez-moi la musique, c'est gagné.
0: Mais tu te calmes.
2: Oui.
0: Ah là là là là. Alors, bravo. Il y avait baguette, il y avait crème brûlée, il y avait café croissant, ah ouais, tu l'as dit.
2: Elle en a séduit,
0: il y avait flambé, sauté, enfin ouais, bon, ouais, ce que vous voulez que je vous dise.
2: Ouais.
0: Alors, ma petite chérie, tu as gagné le séjour pour 4 personnes à Fourat. Tu vas, voilà, c'est quand même bien, pour 4 personnes, tu vas dormir 2 nuits au camping le Cadoret. Tu vas surtout aller voir Fort Boyard avec la compagnie Interil.
2: Je vais t'accueillir.
0: Voilà,
2: tu
0: vas dîner au restaurant le 31 à Fourat.
2: Yeah,
0: je rappelle à tout le monde qu'en ce moment, il y a un appel aux dons qui est lancé sur fondation-patrimoine.org pour préserver Fort Boyard qui est en train de se fragiliser à cause du temps et de la mer. Donc ça, c'est une cagnotte importante. Mmh. Et fondation-patrimoine.org pour sauver Fort Boyard. Donc ça... C'est le premier cadeau. Le deuxième cadeau, je te laisse le dire parce que t'adores.
2: Je vais le dire, mais est-ce que Hélène est contente?
0: Hélène, elle est contente.
1: Oui, mais je suis super ravie d'avoir gagné avec Eric.
2: Ah, ben ça.
0: Et voilà.
2: Ça fait plaisir. Bon, effectivement, Laura, son souci, il y a toujours des beaux cadeaux. C'est la machine Nespresso Manongo avec ses 32 dosettes et ses 6 verres en verre. C'est une très belle machine à café et on te l'envoie très vite à la maison.
0: On vous embrasse, les filles, on vous remercie. Nous, la semaine prochaine, on n'est pas là. Nous sommes en. Les meilleur moment de l'émission.
2: C'est vrai.
0: Voilà, on se retrouve le 18 mai. Merci à Céline à la Réal, à notre Lady Di, à nous à la technique, Maître Coupez au savoir, Laura au standard. Éric Bastien, bonnes vacances.
2: Oh oui.
0: Allez, Père Fourat, on t'embrasse. J'embrasse très fort toute l'équipe de Fort Boyard que j'aime infiniment.
2: Et les équipes d'ici La Rochelle.
0: Et les équipes d'ici La Rochelle, bien évidemment. De toute façon, je viens vous voir bientôt parce que j'arrive à l'île de Ré, les gars. Allez.
2: Là,
0: bah, je vais à La Rochelle chez mes potes et ensuite à l'île de Ré.
2: Partez tous.
0: Allez, rendez-vous le 18 mai et la semaine prochaine pour les meilleurs moments de l'émission.
2: En 2 secondes, Marine Legénie, bonjour.
3: Oui, bonjour Eric, bonjour Valérie, ça va?
0: Et oui, et toi?
3: Mais très bien, super. On va parler du loto en deuxième partie d'émission.
2: Super.
0: Belle émission.
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2: Pardon, vous inquiétez pas, Marine Legénie arrive. Les best-of la semaine prochaine. Bonnes vacances Valérie, bisous.
0: Bonnes vacances Eric, vous écoutez ici, il est 13h.
2: Marine Legénie pour ma France.
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3: Bonjour à toutes et à tous et bienvenue dans Ma France, une France qui commémore aujourd'hui le 81e anniversaire de la victoire du 8 mai 1945, la dernière cérémonie d'Emmanuel Macron sous l'Arc de Triomphe. On vous raconte. Face à la flambée des prix du carburant, le gouvernement prône le télétravail, mais c'est souvent impossible, nous disent des agents de la ville de Marseille. Au programme également, le dentiste Boucher condamné en Lozère et des victimes qui vont pouvoir enfin tourner la page. Le journal des régions nous en près de Béthune, où le préfet interdit les distributeurs de CBD à moins de 500 mètres des écoles, et en Charente-Maritime aussi, où en cas de téléphone au volant, on peut suspendre votre permis. Enfin, l'invité de 13h15 nous raconte l'histoire des pionniers de la chance, de ce couple qui décroche en 1976 le premier gros lot de l'histoire du loto. Catherine Siguré, journaliste écrivaine, vient nous présenter son dernier livre, Les Amants du Loto, aux Presses de la Cité. Il y a 81 ans, le 8 mai 1945, les forces alliées annonçaient la capitulation de l'Allemagne nazie, mettant fin à la Seconde Guerre mondiale. Emmanuel Macron a présidé tout à l'heure, pour la dernière fois, les commémorations de la victoire à Paris, devant la tombe du soldat inconnu, sous l'Arc de Triomphe. Paul Barcelone, vous êtes sur place, pour ici, sur les Champs-Élysées, et vous avez assisté donc à cette dernière cérémonie du président Macron.
5: Reposez.
6: Effectivement, sous un magnifique ciel bleu, grand soleil, cérémonie très classique pour Emmanuel Macron seul pour la dernière année. Traditionnel dépôt de gerbes de fleurs au pied de la statue du général de Gaulle, puis le président remonte les Champs-Élysées, escorté par les chevaux et les motos de la garde républicaine. Place de l'Étoile, vous l'entendez, la Marseillaise, passage des troupes en revue, Emmanuel Macron debout à l'arrière d'un commande-car, avant de raviver la flamme du soldat inconnu, un immense drapeau bleu-blanc-rouge flotte au-dessus du président, quand retentit enfin le chant des partisans. L'année dernière, exactement au même endroit, Emmanuel Macron avait prononcé un discours fleuve assurant que la France ne cesserait jamais de défendre la paix. Des mots qui ont encore une fois une résonance toute particulière, alors que selon ses détracteurs, il s'agit pour lui du début de sa tournée d'adieu.
3: Merci Paul Barcelone pour ici avec les moyens techniques de Marc Carvenès. Et pour ne jamais oublier ceux qui ont combattu pour la France, pour notre liberté, je vous propose d'écouter ce témoignage rare, celui de Jean Turcot, le doyen des Français, né en 1917 et qui fut aussi pendant la Seconde Guerre mondiale soldat, prisonnier des Allemands pendant 5 ans. Agathe Mahué l'a rencontré.
7: Il vit chez lui, à Paris, marche presque sans aide et se plonge avec précision dans ses souvenirs de centenaire. Jean Turcot, né à Villejuif de parents italiens, naturalisé français à 15 ans parce qu'il accepte de faire ses 2 années de service militaire.
8: Je me suis retrouvé dans l'armée. Un an avant la déclaration de guerre.
7: 1940, la courte bataille de France. Lui est blessé à Épinal par un éclat d'obus alors qu'il transporte des munitions.
8: D'ailleurs, j'ai une grosse cicatrice là sous le bras, ici.
7: Face à l'avancée des troupes nazies, avec les gars de son unité comme des centaines de milliers d'autres, il reçoit l'ordre du maréchal Pétain de déposer les armes.
8: Puisque l'armistice était signé, et vous rentrez chez vous. Or, les Allemands nous ont dit, ah non, non, prisonniers.
7: Et puis voilà 1945, retour à la maison, enfin, pour 1 million de soldats faits prisonniers en Allemagne. Après 5 ans d'absence, Jean Turcot se souvient d'un accueil mitigé.
8: On a beaucoup parlé de Gaulle, parfait, des résistants, ce qui est très bien. Seulement, les historiens ont oublié de parler de l'armée française. On était les pestiférés. C'est nous qui avions perdu la guerre.
7: Après-guerre, il sera tour à tour concessionnaire, responsable syndical dans l'automobile et député de Paris dans les années 70. 108 ans aujourd'hui donc, et pas serein pour l'avenir.
8: On a l'impression qu'on cherche une troisième guerre. La guerre, il n'y a rien de pire. On sait quand elle commence, on ne sait pas quand elle finit, ni comment.
3: Jean Turcot qui continue de s'informer tous les jours sur son ordinateur portable où il lit chaque matin ses mails à 108 ans, portrait signé Agathe Mahué.
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3: Le prix du gasoil baisse légèrement. Il s'établit à 2,16 € le litre en moyenne aujourd'hui, 2,03 € pour le sans-plomb 95. Des prix qui restent très élevés pour le portefeuille des automobilistes. Alors Bercy appelle à favoriser le télétravail, à limiter les déplacements des agents publics, notamment. C'est le sens d'une circulaire signée hier par le ministre de l'Action et des Comptes Publics, David Amiel. Une circulaire jugée insuffisante pour les agents de la ville de Marseille, Julien Raymond.
9: Le télétravail, c'est impossible pour trois quarts des agents de la ville de Marseille, d'après Jean-Noël Ragueb, délégué syndical FSU.
10: Ce sont les agents des écoles, des crèches, des animateurs, parfois les éducateurs, les agents du nettoiement, toutes ces missions qui ne peuvent pas être télétravaillées. Et or, ce sont ces agents-là qui sont le plus frappés par la précarité.
9: Des agents en catégorie C, 1 600 € net par mois environ, l'augmentation du prix des carburants, l'inflation. Jean-Noël Ragueb évoque des situations compliquées pour certains de ses collègues.
10: Qui ont des problèmes pour se soigner, qui renoncent à des frais dentaires, par exemple, qui renoncent à certains médicaments. On a eu des cas l'année dernière de gens qui dormaient dans la voiture. Il y a une montée de la précarité qui est incontestable.
9: Pour changer ça, plutôt que le télétravail, la FSU réclame plus 60% d'augmentation sur la prime d'été, plus 4 € sur le titre restaurant. Thomas Roller, conseiller municipal en charge des ressources humaines et du dialogue social.
11: Il faudra peut-être penser à d'autres mesures, mais pour ça, on va avoir besoin de l'État. L'État qui nous fait ses préconisations pourrait aussi venir en aide aux collectivités pour aider les agents plutôt que de venir augmenter les taxes que paient les communes. Et on a besoin, si on veut aller plus loin sur ces sujets-là, que l'État aille plus loin aussi.
9: En attendant le coup de pouce, la mairie de Marseille réfléchit à mettre à disposition des agents les plus précaires, des voitures de la ville pour les trajets du quotidien.
3: Et toujours concernant l'inflation des prix du pétrole, le ministre du Tourisme lui rassure, il n'y aura aucune annulation de vol cet été, y compris des compagnies low cost, après une rencontre entre le gouvernement et le secteur aérien hier, secteur qui craint toutefois un contre-coup à l'automne. Aucun train pendant 3 week-ends au mois de mai sur la ligne Paris-Orléans-Limoges-Toulouse, la fameuse ligne POLT, ce week-end donc, celui de l'Ascension et celui du 30 mai en raison de travaux, alors que de nouvelles rames doivent arriver en 2027. 13h07, vous écoutez Ma France, c'est l'épilogue dans l'affaire du dentiste boucher de Badaroux en Lozère, José Pereira Mendes, 61 ans, reconnu coupable et condamné hier à 6 ans de prison ferme et une interdiction d'exercer à vie pour avoir pratiqué des opérations médicalement injustifiées et mutilé des patients. Saïd Makhloufi, cette condamnation met fin pour les victimes à un procès douloureux.
12: Enfin, c'est fini. Patrick va enfin pouvoir tourner la page.
13: Je suis content. Il a pris ses 6 ans. Ça me va très bien.
12: Même sentiment pour Eric, qui a eu 11 dents arrachées.
14: Globalement, on est plutôt satisfait. Oui, on sait que ça va être encore long maintenant pour les réparations, mais déjà, le jugement va dans notre sens. Quoi. Donc, on est plutôt content.
12: En plus de la prison, José Pereira Mendes ne pourra plus jamais exercer.
15: Parce que le mal, il est là. Le mal, il est là. Il a l'exercice de sa fonction qui était dans des chirurgiens dentistes. Et en définitive, ce n'était pas un chirurgien dentiste. C'était un charcutier boucher.
12: Une souffrance
16: reconnue et mesurée. Quoi.
12: Mais qui ne va pas changer la vie d'Annabella.
17: Ça répare rien.
12: Elle qui avait rencontré l'ancien dentiste pour un abcès s'était vue arracher toutes ses dents. Alors, 6 ans de prison, ce n'est pas assez.
17: Non, pas 6 ans. Moi, ça fait 6 ans que je suis comme ça. Et j'aurai jusqu'à la fin de ma vie comme ça. C'est pas juste.
12: Mais Catherine Zwark, l'une des avocates des victimes, voit dans cette décision une réponse juste.
18: Donc vraiment, la décision est juste, elle est proportionnée, elle est individualisée et vraiment on est content. On peut être très satisfait du travail qui a été fait.
12: José Pereira Mendes a désormais 10 jours pour faire appel.
19: Mon client va profiter du délai de 10 jours.
12: Maître Kominé Boukoum.
19: Pour réfléchir, pour savoir si oui ou non il a dû faire appel.
12: En plus de la prison et de l'interdiction d'exercer, José Pereira Mendes, d'origine portugaise, devra quitter le territoire à l'issue de sa peine.
3: Saïd Makhloufi, ici Garlozère. Un refus d'obtempérer à Lyon et un policier blessé après une course-poursuite. Des tirs ont été échangés hier en fin d'après-midi. Deux hommes sont en garde à vue. L'immense déception des supporters strasbourgeois. Il n'y aura pas de finale européenne pour le club alsacien Strasbourg, éliminé hier en demi-finale de Ligue Conférence par les Espagnols du Rayo Vallecano. Une défaite sur le même score qu'au match aller, 1-0, malgré le soutien des quelques 30 000 spectateurs du stade de la Méno. Un gâchis qui s'explique notamment par un manque d'implication, reconnaît l'ailier du Racing, Diego Moreira, dont les mots sont forts et un peu embarrassants.
20: Un peu un manque d'envie de tout le monde. Quand je dis un manque d'envie, c'est pas forcément qu'on n'a pas envie de jouer, mais c'est... Je sais pas, c'est... Peut-être eux, ils voulaient plus que nous. Ils l'ont démontré. on n'a pas réussi à réagir. Donc voilà, je dirais ça comme ça. On avait envie, mais ils ont eu plus envie que nous. J'étais très confiant pour le match, je dois être honnête avec vous. On est fiers quand même d'être arrivés jusqu'ici. C'est sûr que maintenant on est dégoûté, on est déçu. On aurait voulu aller jusqu'au bout. Peut-être la fin de saison aussi qui se fait ressentir.
3: Et puis à Strasbourg comme ailleurs, on chantera toutes et tous sur du Shakira à partir du 11 juin, 16 ans après le tube Waka Waka, hymne officiel de la Coupe du Monde 2010 en Afrique du Sud. La chanteuse colombienne Récidive, elle dévoile le teaser de Die Die, la chanson du Mondial 2026.

0: Voilà pour ce court extrait qui va bien rester dans la tête. La Coupe du Monde de foot 2026 se déroulera du 11 au 19 juillet aux États-Unis, au Canada et au Mexique.
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0: Le journal des régions avec cette opération de contrôle en Charente-Maritime, devenu le quatrième département français à prendre un arrêté pour faciliter les suspensions de permis après les Landes, le Lot-et-Garonne et le Pas-de-Calais en cas de téléphone au volant. Ce week-end de pont, Léa Bouquet, vous avez assisté à cette opération de contrôle donc sur l'aire de covoiturage du Sceau, c'est tout près de La Rochelle.
2: Vous habitez toujours à Surgères ?
3: Ils sont une dizaine, comme ce trentenaire, à avoir été pris hier en train de téléphoner au volant.
4: J'ai eu un appel. J'ai décroché et j'ai continué la conversation. J'aurais pu avoir un accident.
3: Et vous connaissiez la nouvelle réglementation sur la suspension du permis ?
4: Non, je ne la connaissais pas. C'est une nouvelle prise de conscience et il faut se désintoxiquer un peu du téléphone et puis ça devrait aller.
3: Raphaël, un des gendarmes, nous explique comment se passe un contrôle.
5: En fait, donc les motards de la BMO de La Rochelle et de Marennes sont à la jumelle en fait sur toute la RN11 et la D137. À partir du moment où ils constatent l'usage d'un téléphone, ils ramènent le conducteur jusqu'ici. Et donc on explique aux gens que maintenant, à partir du moment où ils sont connus plus de deux fois pour un usage du téléphone, ils peuvent faire l'objet d'une suspension. Donc nous, on fait une saisine auprès de l'officier du ministère public. Lui se charge ensuite de procéder à la suspension.
3: En plus du permis, le conducteur perd toujours les 3 points et reçoit 135 euros d'amende, la verbalisation classique. Mais une fois la sanction délivrée, le plus difficile reste à faire, changer les pratiques.
5: Des fois, ils disent oui, mais je suis simplement en train de mettre le GPS. Et en fait, c'est un usage du téléphone. À partir du moment où on a le téléphone dans la main et qu'on tapote dessus, c'est un usage du téléphone. C'est pas forcément écrire un SMS, c'est ça la problématique, leur faire comprendre.
3: Pour cela, le préfet rappelle que la suspension de permis est une mesure pérenne et non une expérimentation. L'année dernière, 45 personnes ont perdu la vie sur les routes de Charente-Maritime.
0: Léa Bouquet ici, La Rochelle. C'est une première en France, ça se passe dans le Pas-de-Calais, où le préfet interdit l'installation des distributeurs automatiques de CBD dans un rayon de 500 mètres autour des écoles, collèges, lycées, piscines, centres de sport ou encore centres de formation, bref, tous les établissements fréquentés par des mineurs arrêtés, pris après une polémique née à Bruay-la-Buissière, près de Béthune, autour de l'implantation mi-mars d'une CBD box près d'établissements scolaires. Vanessa Lamar.
6: Et le maire de Bruay-la-Buissière, le RN Ludovic Pajot, n'avait aucun moyen d'agir face à l'indignation suscitée dans sa commune par ce distributeur, une CBD box verte très visible, ornée de feuilles de cannabis.
7: On a été interpellé par beaucoup de parents d'élèves, par les chefs d'établissement. On a le collège à proximité, on a aussi des écoles élémentaires. Et il n'y avait pas de moyen de contrôle, puisqu'un mineur qui venait avec une pièce d'identité d'un de ses parents, on pouvait avoir accès en fait au CBD. Et donc nous, c'est vrai qu'en tant que maire, on s'est senti démunis face à l'installation de ce distributeur sur un terrain privé. Et donc c'est pour ça qu'on a saisi évidemment tout de suite les services de l'État et monsieur le préfet, afin que l'État puisse agir rapidement.
6: Le préfet du Pas-de-Calais, François-Xavier Loche, rappelle que la vente de CBD est interdite aux mineurs en France et il s'appuie aussi sur des données médicales pour prendre son arrêté.
8: Je fonde mon arrêté sur une étude récente de l'ANSES qui parle de phénomènes d'accoutumance, de problèmes de santé potentiels qui peuvent être développés chez les jeunes. J'ai là un distributeur qui est à côté d'un établissement, je souhaite donc qu'il s'éloigne. Et le dernier motif, c'est ce distributeur ne permet pas de contrôler à qui cela est vendu et donc je considère qu'il n'est pas légal à cet endroit-là.
6: Le préfet a demandé au propriétaire de ce distributeur de le déplacer. L'entrepreneur, un étudiant lillois de 22 ans, ne s'y oppose pas à condition que l'arrêté préfectoral respecte la liberté d'entreprendre.
0: Explication signée Vanessa Lamar. Ici Nord, ils sont peut-être les futurs Dembélé, Marquinhos ou Vitinha. On part à la rencontre des jeunes footballeurs du centre de formation du Paris Saint-Germain qui ont tous vu bien évidemment la qualification de leurs aînés contre le Bayern. Mais hier, ils se sont donné rendez-vous sur un tout autre terrain pour montrer qu'ils savent manier les mots aussi bien que le ballon au Conseil constitutionnel pour la 7e édition du concours d'éloquence du PSG. 20 titis parisiens de la catégorie U16, filles et garçons âgés de 15 à 16 ans, ont présenté leur plaidoirie autour d'un même thème, les droits de l'enfant. 5 minutes chacun pour défendre leur point de vue et convaincre le jury. Maëlle Prévost.
9: Dans le grand salon du Conseil constitutionnel, là où sont proclamés les résultats de l'élection présidentielle.
10: Attendez. Allez, c'est parti.
9: Chaises en velours, chandeliers, moulures au plafond et pourtant...
11: Sur le thème, l'enfance devrait-elle être un combat ?
9: Ambiance, entrée des joueurs. Les jeunes talents du PSG ont troqué les crampons pour prendre le micro.
12: Il faut laisser le droit à l'enfant de rêver grand,
2: de viser haut.
9: 10 plaidoiries de 5 minutes travaillées au centre de formation, le droit de rêver, la place des écrans.
12: Car comme le soulignait le philosophe Jean-Jacques Rousseau, l'enfant c'est manière de voir, de penser, de sentir.
9: Une première prise de parole en public pour Joanie.
13: Au début, je m'en fâche, j'étais un peu stressé quand même. J'ai dit tout ce que je ressentais et là, je me sens bien.
9: Puisque le centre de formation, ce n'est pas que le foot, Dany Pin est responsable des activités extrasportives.
14: L'idée, c'est bien sûr de leur donner le maximum d'atouts pour qu'ils deviennent des citoyennes, citoyennes à part entière demain et que le football, effectivement, ça doit rester avant tout un plaisir.
9: Un moyen pour cette institution de s'ouvrir à la jeunesse. Le président du Conseil constitutionnel, Richard Ferrand, est aussi président du jury.
15: Alors, le premier prix est pour le binôme Zélie et Arthur.
16: J'essaie de mettre toutes mes qualités pour réussir justement ce concours et puis Paris est magique.
9: Puis la chorale du centre de formation du PSG clôture la soirée. Zélie et Arthur sont désormais qualifiés pour la finale nationale.
0: La finale nationale des concours d'éloquence qui verra s'affronter les différents jeunes des centres de formation, ce sera le jeudi 28 mai au château de Versailles.
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0: On s'est toutes et tous posé la question, au moins une fois, que ferait-on si on gagnait au loto, si on décrochait le jackpot? Est-ce qu'on changerait? Qu'est-ce qu'on achèterait? Est-ce qu'on ferait le bien autour de nous? Est-ce qu'on arrêterait de travailler pour une vie de plaisir? Autant de thèmes et de questionnements abordés dans Les Amants du Loto, ouvrage sorti hier en librairie, aux presses de la Cité. Nous recevons son autrice, Catherine Siguret. Bonjour.
17: Bonjour.
0: Merci d'être avec nous ce midi. Vous êtes donc écrivaine, scénariste, journaliste. Et dans cet ouvrage, vous nous racontez l'histoire des pionniers de la chance, des premiers gagnants du loto en 1976, alors qu'on fête le 50e anniversaire cette année de ce jeu immensément populaire. Alors c'est l'histoire de Juan et de Suzanne, jeune couple de concierges qui remportent donc ce premier gros lot du loto. Est-ce que c'est une histoire vraie, Catherine Siguret?
17: Alors, ce qui est vrai, c'est les premières choses que j'ai découvertes, en fait, quand je voulais surtout faire le portrait de la France, justement,
0: de ces années-là.
17: Des années 70. Et en fait, j'ai découvert que il y avait ces premiers gagnants du loto qui étaient effectivement gardiens, donc ça c'est vrai. Je les ai changés d'arrondissement.
0: D'accord.
17: Mais ils étaient
0: ils sont
17: bien...
0: dans le 15e là, si mes souvenirs sont bons.
17: Ils sont dans le 14e.
0: 14e.
17: Et les vrais étaient dans le 11e. Et en fait, j'ai commencé à me renseigner sur la vie des gardiens à cette époque-là, donc j'ai découvert plein de choses qui m'ont inspiré parce que c'était spécialement difficile et etc. Et donc j'ai puiser des éléments dans la vraie histoire, mais en réalité, même la Française des Jeux a perdu leurs traces. C'était à l'époque, ils n'étaient pas très organisés, comme ils le sont aujourd'hui. Et donc, ils savent pas ce qu'ils sont devenus. Donc, en fait, je suis partie de cette histoire de gardien. J'ai interviewé des gardiens d'immeubles des années 70.
0: D'accord.
17: Et je me suis inspirée de ce petit embryon qui a lancé véritablement le loto.
0: Alors Juan est un immigré espagnol, c'est ça, qui devient gardien d'immeuble. Il y en avait beaucoup à l'époque.
17: Absolument, c'était la très large majorité.
0: Ouais.
17: Et j'aime bien en fait que les livres ils soient un peu sociologiques. Alors pour pas embêter les gens, je raconte une histoire, mais à la fin je fais un bonus donc où j'explique effectivement que il y avait une très très large majorité espagnole qui est ensuite devenue portugaise, etc.
0: Et il rencontre donc Suzanne, qui elle vient du nord de la France, précaire.
17: Milieu précaire, milieu un peu, enfin, et parents pas très sympathiques.
0: C'est rien de le dire.
17: Voilà.
0: Mère un peu revêche, on va dire. Ouais. L'histoire de ce roman, c'est finalement comment rester soi-même quand l'argent vous tombe dessus, parce que c'est littéralement ce qui leur arrive.
17: Alors, c'est ce qui leur arrive, et en plus, ils se sont construits, je dirais, un petit peu comme tout le monde, c'est-à-dire que l'argent, c'est la récompense du travail, c'est la récompense de l'effort, et en l'occurrence, ça les fait complètement dévisser, parce qu'ils se demandent tout le temps, mais pourquoi nous? Et j'ai beaucoup aussi enquêté sur les gagnants du loto.
0: Oui, voilà tout ce que je voulais vous poser comme question. Ouais. Vous avez aussi rencontré des gagnants d'aujourd'hui?
17: Voilà. Et
0: qui se posent les mêmes questions qu'avant.
17: Voilà. Et en fait, il y a des stades, un petit peu comme dans les étapes du deuil. Il y a des étapes du loto. C'est-à-dire, il y a l'euphorie dans la seconde. Mm-hmm. Ensuite, il y a la stupeur. Genre, c'est pas vrai. C'est-à-dire que tout le monde se dit, non, mais il y a une erreur, il y a un problème, enfin, voilà. Et ensuite, il y a une espèce d'immense bouffée d'angoisse de, mais comment on va faire? C'est-à-dire que c'est tellement La remise en question, la mise en perspective de tous les rêves, que du coup les gens sont assez désarçonnés. Et ce qui m'a amusée, c'est que la très large majorité des gagnants, le lendemain à 8h, sont au bureau, à l'usine, enfin à leur travail.
0: Ah oui, parce que ce couple de concierges, ils continuent à travailler, ils n'arrivent pas à arrêter.
17: Au début,
0: parce ils mentent à leur entourage.
17: Voilà, parce qu'au début, ils ont peur de perdre la tête, quoi. Donc, il y a un moment où ils apprivoisent l'argent. Mais j'avais aussi interviewé la responsable des grands gagnants du loto qui m'avait dit cette phrase très drôle en me disant, oui, il y a un certain embarras au début. Elle dit, mais bizarrement, personne n'est jamais venu nous rendre le gros lot, quoi. Donc, ça,
0: on s'embarrasse pas très longtemps.
17: Voilà.
0: Suzanne, elle achète un peu tout et n'importe quoi. Elle déraille un peu un moment.
17: Alors Suzanne, contrairement à lui, elle a vécu dans une famille où il n'y avait pas vraiment de structure, c'est le moins qu'on puisse dire. Et en fait, elle déraille alors que lui, qui a grandi avec des valeurs en Espagne, etc., il est assez lucide, quoi, sur la futilité de la consommation et le fait qu'on peut acheter, ça apporte pas le bonheur. Elle y croit, et effectivement, c'est le grand n'importe quoi à l'époque où il y a les supermarchés Mammouth, tout en plastique.
0: Parce que c'est le portrait d'une époque aussi que vous dressez derrière la petite histoire et à la grande histoire.
17: Complètement. Et il y a cette période, donc, effectivement, où elle dévisse, elle achète tout, et au bout d'un moment, bon, ils regardent leur bazar, ils se disent, on va où, quoi?
0: Et Erwan, il doit aussi composer avec ses idéaux communistes. Il est tiraillé entre ses idéaux et l'envie d'une Mercedes.
17: Voilà, parce que c'est ça. Il est quand même très marqué, même si il est jeune, et il est très marqué par le franquisme, etc. Donc il est allé en France très très communiste, et puis avec des envies de lutte sociale, quoi, qui sont quand même assez légitimes, parce que par exemple, on voit que les loges de concierges à l'époque, c'est l'horreur. Hein. Mmh. C'est limite insalubre quand même.
0: Oui. Les igloos l'hiver.
17: Exactement. Ouais. Donc les igloos, la canicule de 76 où c'est l'enfer. Enfin, et en réalité, il va évoluer parce que d'un seul coup, il se dit mais on peut être riche et ne pas être un salaud. Alors ça, c'est une vraie révélation pour lui, parce que jusque là, les choses étaient bien claires dans sa tête.
0: Oui.
17: Et en fait, c'est aussi cette évolution, c'est qu'en fait, les classes sociales vont, les choses vont être beaucoup moins tranchées dans sa tête. Il va sympathiser avec les riches de l'immeuble. Meubles qui étaient quand même un peu leur...
0: Ils osent, c'est-à-dire, dès qu'ils ont de l'argent, ils osent aborder les riches de l'immeuble.
17: Et ils se disent...
0: Il n'y a plus de barrière.
17: Voilà, il n'y a plus de barrière, puis ils se disent, mais en fait, ils sont plutôt sympathiques. Et ce n'est pas parce que les autres sont devenus sympathiques, c'est parce qu'eux les regardent, en fait, avec moins de rage, quoi. Donc, et en fait, ils réussissent à se... Ils finissent par se mêler à eux, et... ils ne changent pas catégoriquement, mais effectivement, ils mettent de l'eau dans leur vin, ouais.
0: Autre question de ce roman, c'est est-ce que l'argent fait le bonheur ? Alors Suzanne, par exemple, elle essaie d'arracher sa petite sœur à sa condition, la faisant venir à Paris, et elle ne fait pas vraiment son bonheur.
17: Ouais, je pense, ce que je montre dans un premier temps, c'est quand
0: sans
17: même...
0: Sans dévoiler toute l'histoire.
17: Voilà, mais c'est qu'il y a un moment, ils sont quand même très pauvres, et ce qui est sûr aussi, c'est que même si l'argent ne fait pas le bonheur, la pauvreté fait quand même beaucoup le malheur. C'est-à-dire que quand on est obsédé par les factures, etc., tout est gâché. On voit bien que même à un moment, leur histoire d'amour, elle s'étiole un peu, parce qu'on a beau avoir des rêves plein la tête et beaucoup d'énergie amoureuse, ça finit par être gâché par les problèmes matériels. Et inversement, effectivement, l'argent peut faire le malheur quand il n'y a pas de construction et qu'il n'y a pas de plan de vie, en fait. Et c'est le problème de la petite sœur qui est quand même pittoresque de...
0: On va vous laisser découvrir tous ces personnages, on ne va pas trop en raconter. Mais ce qui vous intéresse, Catherine Siguré, on l'a compris, c'est les histoires, les trajectoires de vie, parfois heureuses, parfois dramatiques. Vous avez combien de livres à votre actif, Catherine?
17: En fait, j'écris 85 livres. Ouais, c'est énorme, mais je fais que ça tout le temps. J'ai pas de...
0: Vous dites que vous n'avez pas de week-end.
17: Non, j'ai pas de week-end.
0: Alors, il y a des histoires joyeuses et puis d'autres moins joyeuses. Vous avez notamment sorti un livre sur Jackie Kulik, le père d'Élodie Kulik. C'est cette jeune femme violée, assassinée en 2002 dans la Somme. Pourquoi vous intéressez à ces trajectoires de vie, à la vie des autres?
17: Je m'intéresse à toutes les vies parce que je trouve qu'on trouve dans l'histoire de tout le monde des choses précieuses, c'est-à-dire que tout récit de vie en fait m'apprend des choses. Moi, j'ai fait des études de philo au départ, donc j'étais quand même assez loin, et finalement eh ben on est tout prêt. C'est-à-dire que chacun vit avec une petite vie ou survie, dans le cas par exemple de Jackie Kulik, à ses douleurs, avec sa petite philosophie de vie. Et je trouve que il y a quelque chose à tirer de chacun, quoi. Moi je suis assez impressionnée par le raisonnement des gens.
0: Comme cette dame de la poste, là, j'aimerais bien que vous nous parliez de cet ouvrage qui est. Cette histoire est assez intéressante. C'est quoi l'histoire de la dame de la poste ?
17: La dame de la poste, alors ça, c'est le roman inspiré d'une histoire vraie aussi, sur le même principe que j'ai sorti l'année dernière aux éditions Studio Fact, et qui était c'était dans les années 60. Et c'est une petite mamie qui, dans un bureau de poste à Veules-les-Roses, donc un petit village de Normandie, décide de répondre aux lettres des enfants parce qu'elle trouve ça trop injuste qu'ils écrivent au Père Noël et qu'il y a un ordre officiel de mettre les lettres à la poubelle. Et donc elle commence à répondre. Et en réalité, ça commence à se savoir un petit peu partout. Et elle finit par recevoir plein de lettres d'enfants. Et ça remonte jusqu'au ministère des PTT. Faut-il sanctionner cette femme qui a quand même bravé le règlement, ouais, pour répondre aux lettres ? Et en réalité, comme

0: très formateur et c'est à la suite de Les Masques que j'ai commencé à faire des livres avec des histoires vraies parce que je me disais la télé c'est très volatile. Ça, alors aujourd'hui peut-être moins parce que bon il y a du replay etc. Mais à l'époque les gens ils livraient une histoire absolument géniale, très édifiante en fait. C'est un petit peu ce qui guide tout ce que je fais, c'est que ça serve aux autres et même les romans quoi. Et en réalité je me suis dit mais il faut faire des livres et c'est comme ça qu'est née une première collection de témoignages.
1: Ouais. Première collection d'une longue liste puisque vous avez on le rappelle 85 livres à votre actif et c'est pas fini.
0: C'est en écrivant qu'on devient écrivain, comme je dis tout.
1: Merci beaucoup Catherine Siguré d'avoir été avec nous dans Ma France. Je rappelle le titre de votre dernier ouvrage, Les Amants du Loto, l'histoire des pionniers de la chance. C'est disponible en librairie.
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1: On termine cette émission comme tous les jours avec notre rendez-vous anti-arnaque. C'est pas vrai. Audrey Azot, on reparle ce matin des cyberattaques parce que les auditeurs sont inquiets. Ils vous posent beaucoup de questions.
3: Oui, ça reste un peu flou pour pas mal d'entre vous, je le vois bien, vous me dites souvent je suis un peu paniquée, mes données personnelles ont été volées lors d'une cyberattaque quelconque, il y en a eu beaucoup, plateforme ANTS, Free, Bouygues Télécom, etc. Je ne comprends pas ce que je risque exactement. Ce que je vais faire, je vais vous raconter les déboires qu'ont vécu certains, comme ça ce sera plus clair pour tout le monde. Premier exemple, ce couple de personnes âgées qui a remis pour 30 000 euros de lingots d'or à des inconnus, à des voleurs. Comment c'est possible? Eh bien, une enseigne de vente et d'achat d'or s'est fait pirater. Piratage informatique. Tout un tas d'infos sur les clients se sont retrouvés dans la nature, nom, prénom, téléphone, et ni une ni deux, les escrocs, pas bêtes, se sont mis à appeler les clients.
1: Et ils leur ont dit quoi?
3: Eh bien, ça nous donne une petite conversation du style « Bonjour, c'est les gendarmes. Il y a eu une cyberattaque, vous risquez d'être victime d'un cambriolage. » Et donc, question, est-ce que vous n'auriez pas chez vous des objets de valeur? Est-ce qu'il y a des caméras? Et puis, carrément, on va envoyer des gens pour mettre en sécurité vos bijoux, vos lingots. Aïe, voilà. Voilà comment ces voleurs sont repartis. Mais alors, tranquillement, avec des lingots d'or sous le bras, c'est ça dont je parle quand je vous dis qu'une cyberattaque, quel que soit le site, vous expose à des arnaques ultra crédible. Autre exemple, on a aussi la série de cambriolages après le piratage en octobre de la Fédération Française de Tir. Là, des armes ont été volées. Les voleurs savaient très bien où les trouver puisqu'ils avaient récupéré les adresses des adhérents de la Fédération.
1: Merci Audrey Azot. On retrouve votre chronique sur ici.fr et sur l'appli ici. Moi, je vous souhaite un très bon week-end prolongé. On se retrouve lundi. En attendant, restez à l'écoute de votre radio ici au programme de la musique, des bons plans et bien sûr de la bonne humeur.
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6: Vos infos pratiques en une minute ce samedi 30 mai, place aux bonnes affaires. Au Petit Campo à Changé-Netteux, avec l'organisation d'une gratiféria dès 14h. Le principe est simple, chacun peut déposer des vêtements dont il n'a plus besoin et chacun peut aussi repartir avec ce qui lui plaît et ce gratuitement. Il y aura également un grand bric-à-brac à prix cassé et à partir de 19h, des concerts, des food trucks dans une ambiance festive. Info solidaire ce dimanche 10 mai à 16h30, rendez-vous à la salle des Ondines à Changé pour un grand concert solidaire au profit de l'association Rives de la Mayenne contre la Muco. Au programme, des artistes révélés dans N'oubliez pas les paroles, The Voy Kids ou encore le plus grand karaoké de France. Le tarif est de 15€, c'est 10€ pour les moins de 12 ans et bien sûr c'est pour la bonne cause. Allez, rendez-vous dans une heure pour vos prochaines infos pratiques avec Ici Mayenne.
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All Night Long, Lionel Richie avec ici Mayenne. J'ai plutôt envie de dire un week-end long avec ce jour férié. Je suis ravie d'être avec vous cet après-midi. Un bon moment nous attend avec la possibilité de gagner 10 000 euros de voyage. Je vais tout vous expliquer à 14h15. Et puis notre journée spéciale foot, parce que oui, on soutient les Tangos pour le dernier match de la saison Laval-Boulogne. Ce sera le 9 mai à 20h au stade Francis Lebasserre. Prochaine place à gagner dans moins d'une demi-heure. Soyez patients. En attendant les enfoirés, l'île au trésor.

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1: c'est le genre d'ambiance que l'on adore. Les marathons, les 10 km, les 5 km que l'on court ou que l'on fasse partie du public, c'est toujours un moment fort en émotion. En ce qui concerne le marathon des Écluses de Laval, cette année, on assiste à une véritable razzia des dossards pour le semi-marathon. Didier Bernard est le président du comité d'organisation de la course.
2: L'an dernier, en ouvrant les inscriptions au 1er janvier, on avait fait le plein au 12 mai. Donc c'était quand même passé un certain temps. Là, en 12 heures, c'était plein. Et même déjà sur les 3 premières heures, regardé, donc on était déjà à 844 inscriptions en 3 heures.
1: Le challenge, mais c'est pour ça que les courses, ça marche.
2: Les personnes ont envie de se lancer des défis par rapport à elles-mêmes, de dire, bah, moi je suis capable de faire ça, donc je vais courir 10 km, bah, je vais essayer de faire un semi derrière, c'est peut-être des défis personnels, l'envie aussi de pratiquer une activité physique.
1: Activité physique que le Mayennais David Garnier exerce depuis des années. Il nous partage sa dernière expérience.
3: Je vais vous parler du dernier que j'ai en date, c'est sur l'UTMB, qui était à Chamonix avec plus de 2700 coureurs. C'est l'événement mondial du trail et c'est une course que j'ai préparée depuis on va dire des mois, même des années, puisque c'est des projets. Quand on est sur la ligne de départ, là, plein d'émotions montent, évidemment, parce qu'on sait tout le travail qui a été accompli. On voit tout le monde, les spectateurs qui sont là, la famille qui est là, on voit bien qu'il y a de l'attente. Et c'est un sentiment qui est très fort, et je pense pour un 10 km pour une autre personne, ça peut être la même manière. Donc c'est une ambiance qui est très sympa à vivre.
1: Ambiance que l'on retrouve au marathon des Écluses avec ce petit plus selon Didier Bernard.
2: Cette particularité, c'est que courir le long de la Mayenne sur le chemin de halage, je pense que c'est quand même très agréable.
1: Des instants agréables ou parfois de souffrance, mais qui font vibrer, comme le souligne David Garnier.
3: En effet, il y a des moments de douleur pendant la course, la satisfaction une fois qu'on a passé la ligne d'arrivée est immense, et les jours d'après et même des mois après, on aime se rappeler ce qu'on a fait, et c'est cette satisfaction que les gens vont chercher.
1: Le marathon des Écluses, c'est plus de 5000 coureurs et des milliers de spectateurs. Alors, cap ou pas cap, rendez-vous le dimanche 27 septembre. On vous attend, chaussures aux pieds, dossard sur le maillot. Quant à moi, je vous encourage.
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0: Vanessa Paradis, bouquet final avec Ici Mayenne. 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La musique avec REM, Everybody Hurts, juste après ça.
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1: 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Le Portugal refuse de remettre Cédric Prison à la justice française. Cet homme, accusé du meurtre de sa conjointe et de son ex-compagne, est en détention provisoire dans le pays depuis fin mars. Même si les faits ont été commis au Portugal, la mère d'une des victimes demande son extradition pour qu'il soit jugé en France. Pas de manifestation dans les rues de Paris pour le comité du 9 mai, ce collectif d'ultra-droite. Le tribunal de Paris a tranché aujourd'hui, soutient l'interdiction de la préfecture de police de Paris. La contre-manifestation antifasciste est-elle aussi interdite. L'Organisation mondiale de la santé veut encore rassurer sur les risques de contamination à l'antivirus. Ils sont absolument faibles, assure l'OMS. Sa transmission nécessite des contacts très rapprochés, contrairement au Covid. Il n'y aura pas d'annulation massive des vols cet été, malgré l'envolée des prix du kérosène. Le ministre des Transports, Philippe Tabarot, veut rassurer, à quelques exceptions près, notamment pour les compagnies low cost. Les Français pourront partir où ils le souhaitent et les touristes du monde entier pourront venir en France, affirme le ministre. Pas de train sur la ligne de train Paris-Orléans-Limoges-Toulouse pour 3 week-ends du mois de mai. Ce week-end, celui de l'Ascension et du 30 mai, la ligne POLT est en travaux. Des cars de substitution sont proposés par la SNCF. J-8 avant l'Eurovision, le grand concours de chant européen qui se déroulera à Vienne cette année. C'est la chanteuse Monroe qui représentera la France avec son titre Regarde, et les premières images de sa prestation sont à retrouver sur ici.fr.
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1: Votre météo ici Mayenne pour cet après-midi, eh bien c'est un ciel assez voilé, un temps plutôt sec, hein, nous dit Météo France sur l'ensemble du département. Des températures qui avoisinent les 19 à 22 degrés. Et si pour l'instant nous sommes en vigilance verte, demain on sera en vigilance jaune pour le phénomène orage. Je vous souhaite un bel après-midi, vous écoutez ici Mayenne.
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0: Michael Sambello, Maniac avec ici Mayenne. 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La musique à suivre avec Jane Birkin, Fuir le bonheur de peur qu'il se sauve.
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2: 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Avec Ici Mayenne, l'après-midi, ces trois chansons françaises.

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1: Vos infos pratiques en une minute. Le centre aquatique du pays de Cran, l'Odyssée, est fermé aujourd'hui ainsi que le jeudi 14 et le lundi 25 mai. En revanche, l'établissement sera exceptionnellement ouvert le vendredi 15 mai de 14h à 18h. À noter aussi plusieurs permanences dans les locaux de France Service de Lernay, la MSA le 12, 19 et 26 mai et puis les finances publiques pour les impôts de 14h à 16h les 11 et 18 mai. Attention, ce sont des permanences sur rendez-vous. Et puis à partir d'aujourd'hui et jusqu'au 10 mai, vous pouvez visiter deux jardins dans le cadre des journées du Neurodon de 10h à midi et de 14h à 18h. Le jardin des Capucins et puis le jardin de Jalie à Château-Gontier-sur-Mayenne. Les bénéfices des entrées iront directement à la Fondation pour la recherche sur le cerveau. Voilà, rendez-vous dans une heure pour vos prochaines infos pratiques avec Ici Mayenne.
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0: soit je vais à Rio avec ici Mayenne. 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Allez les tangos et allez la musique ici Mayenne avec Daniel Balavoine, La vie ne m'apprend rien.
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0: Ferdinand, le temps qui reste.

0: Ferdinand, le duo Mayennais réinvente la chanson française. 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
2: De supplément carburant autorisé après l'achat d'un billet d'avion, une mise au point de l'Union européenne. Alors que le prix du kérosène a presque doublé, la compagnie aérienne low cost Volotea défend ce supplément qu'elle a mis en place, un supplément jugé illégal par la France qui promet des sanctions. La justice portugaise refuse l'extradition de Cédric Prison vers la France, malgré le mandat d'arrêt émis à l'encontre de cet ancien policier. Il est accusé d'avoir tué sa conjointe et son ex-compagne au Portugal fin mars. Mais les proches des victimes veulent qu'ils soient jugés en France. Le maire de Paris se rendra lundi à l'école Saint-Dominique dans le 7e arrondissement. Emmanuel Grégoire va rencontrer les familles et personnels de cette école qui est au cœur du scandale du périscolaire à Paris avec une trentaine de plaintes pour viol, agressions sexuelles et violences physiques sur des enfants. À Pau, fermeture annoncée pour la clinique Mazet et la maternité de Navarre. Les deux établissements doivent fermer en juillet et en septembre. Plus de 160 emplois sont menacés, soit un tiers des effectifs de la polyclinique de Pau. Y aura-t-il des fanzones dans Paris pour suivre la finale de Ligue des Champions entre le PSG et Arsenal ? Des discussions sont en cours avec la préfecture de police. Comme l'an dernier, il y aura une retransmission sur écran géant au Parc des Princes. Le ministre de l'Intérieur, Laurent Nunez, prévient qu'aucun débordement ne sera toléré. 22 gardes à vue ont été prolongés aujourd'hui après les incidents lors des célébrations mercredi soir après la victoire du PSG contre le Bayern de Munich.
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1: Votre météo ici, Mayenne, pour cet après-midi, eh bien, c'est un ciel assez voilé, un temps plutôt sec, hein, nous dit Météo France, sur l'ensemble du département. Des températures qui avoisinent les 19 à 22 degrés. Et si pour l'instant nous sommes en vigilance verte, demain on sera en vigilance jaune pour le phénomène orage. Je vous souhaite un bel après-midi. 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

0: Opus, Life is Life avec Ici Mayenne. 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Je vous souhaite bonne chance. Voici Alain Souchon, Foule Sentimentale.
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1: Vos infos pratiques en une minute ce samedi 30 mai, place aux bonnes affaires, au Petit Campo à Changé-Netteux avec l'organisation d'une gratis feria dès 14h. Le principe est simple, chacun peut déposer des vêtements dont il n'a plus besoin et chacun peut aussi repartir avec ce qui lui plaît et ce gratuitement. Il y aura également un grand bric-à-brac à prix cassé et à partir de 19h, des concerts, des food trucks dans une ambiance festive. Info solidaire ce dimanche 10 mai à 16h30. Rendez-vous à la salle des Ondines à Changé pour un grand concert solidaire au profit de l'association Rives de la Mayenne contre la Muco. Au programme, des artistes révélés dans N'oubliez pas les paroles, The Voy Kids ou encore le plus grand karaoké de France. Le tarif est de 15€, c'est 10€ pour les moins de 12 ans et bien sûr c'est pour la bonne cause. Allez, rendez-vous dans une heure pour vos prochaines infos pratiques avec Ici Mayenne.
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0: George Michael avec Ici Mayenne. 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Le match Laval-Boulogne, ce sera le 9 mai à 20h au stade Francis Lebasserre. Votre coup de fil, oui, et de la musique aussi avec Blue Hotel, Chris Isaac.
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1: Vous écoutez Ici Mayenne, il est 16h. Un policier blessé dans l'Ain après un refus d'obtempérer hier après-midi. Une course-poursuite s'est alors engagée depuis le sud de Lyon jusqu'à une trentaine de kilomètres plus loin. Des tirs ont été échangés, deux personnes sont en garde à vue. Le maire de Oisiers, une commune du Nord, agressé en marge des commémorations du 8 mai. Steve Banche, nouvellement élu en mars, a été attaqué ce matin par un homme qui l'a giflé et fait tomber au sol. Le maire a été hospitalisé. Aucune colère, aucun désaccord ne peut justifier une agression, condamne la municipalité sur sa page Facebook. Pas de manifestation dans les rues de Paris pour le comité du 9 mai, ce collectif d'ultra-droite. Le tribunal de Paris a tranché aujourd'hui et soutient l'interdiction de la préfecture de police. La contre-manifestation antifasciste est elle aussi interdite. Il n'y aura pas d'annulation massive des vols cet été malgré l'envolée des prix du kérosène. Le ministre des Transports Philippe Tabarot se veut rassurant. Les Français pourront partir où ils le souhaitent et les touristes du monde entier pourront venir en France, affirme le ministre. Pas de train sur la ligne Paris-Orléans-Limoges-Toulouse pour trois week-ends du mois de mai. Ce week-end, celui de l'Ascension et celui du 30 mai, la ligne POLT est en travaux. Des cars de substitution sont proposés par la SNCF. Et puis, J-8 avant l'Eurovision, le grand concours de chant européen qui se déroulera à Vienne cette année. C'est la chanteuse Monroe qui représentera la France avec son titre Regarde. Les premières images de sa prestation sont à retrouver sur ici.fr.
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3: Votre météo ici Mayenne pour cet après-midi, eh bien c'est un ciel assez voilé, un temps plutôt sec, hein, nous dit Météo France sur l'ensemble du département. Des températures qui avoisinent les 19 à 22 degrés. Et si pour l'instant nous sommes en vigilance verte, demain on sera en vigilance jaune pour le phénomène orage. Je vous souhaite un bel après-midi, vous écoutez ici Mayenne.
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0: Bruno Mars, I Just Might avec ici Mayenne. Merci beaucoup d'être avec nous. J'espère que vous passez un bon moment. C'est l'heure de notre conseil jardin avec vous, Philippe Guiton. Un petit rappel, désormais, vous pouvez poser votre question via WhatsApp au 02 43 67 11 11 en nous laissant un petit message vocal et nos spécialistes vous répondent. D'ailleurs, Philippe, vous êtes avec Romain Porcher pour répondre à une question qui va intéresser de nombreux Mayennais, j'en suis sûr.
1: Bonjour Romain Porcher.
2: Bonjour Philippe.
1: Animateur prévention des déchets à Laval Aglo. On a une question de Damien de Mayenne.
3: Il y a eu pas mal de nouvelles réglementations sur le jet de pelouse de déchets verts. C'est quoi la finalité du coup en 2026? Est-ce qu'on a le droit de jeter sa pelouse dans la déchetterie? Est-ce qu'il faut la garder chez soi? Qu'est-ce qu'on fait de la pelouse, de la tonte? Merci beaucoup, bonne journée.
1: Qu'est-ce qu'on peut lui répondre?
2: On peut lui répondre qu'il n'y a pas d'interdiction particulière, on va dire, de déposer ses déchets verts en déchetterie, tout en sachant que ça dépend vraiment des collectivités. Mais on peut fortement lui conseiller, même à l'ensemble des habitants, des gens qui ont un jardin, de valoriser ses tons de pelouse directement à domicile. Alors, il y a plein de façons de valoriser ses tons de pelouse, hein, ou tons de gazon, ça dépend comment on appelle ça. Mais c'est, par exemple, en faisant du paillage, en ramassant ses tons de gazon, de pelouse, et en les mettant au pied de ses plantes. Ça peut être aussi mulcher, ça veut dire ne pas ramasser la tonte de pelouse à laisser au sol, au pied du gazon de la pelouse, pour alimenter et enrichir le sol.
1: Mulcher, ça veut dire effectivement, on ne met pas le bac. Pour récupérer la pelouse, on la laisse sur place. Donc ça veut dire qu'il faut couper, quoi, aller 1 cm, 2 cm maximum.
2: Et de la hauteur du brin d'herbe.
1: Ouais, c'est ça.
2: Par exemple, il ne faut pas que ce soit trop. Et puis surtout que le mulching, comme tu dis, c'est quelque chose qui permet de couper juste la hauteur du brin d'herbe, on va dire ça comme ça, et de le laisser au sol, en fait. Il n'y a pas de ramassage. Donc, c'est un gain de temps, déjà, premièrement. Et puis, comme ça reste sur le sol, ça va se décomposer par l'activité des petites bêtes. Et puis, ça va enrichir le sol. Et la repousse va être assez maîtrisée. Ça, c'est un premier avantage, si ce n'est pas un deuxième. Et il y a aussi l'avantage que les mauvaises herbes, comme elles vont être moins compétitives par rapport au brin d'herbe, par rapport au gazon, vont moins apparaître. Ça a été étudié, il y a beaucoup d'avantages.
1: Et sinon, on peut l'utiliser comme paillage, tout simplement. Hein.
2: Exactement. Donc le paillage, c'est on va ramasser la tonte de pelouse et on va la mettre au pied des plantes.
1: Merci Romain d'avoir répondu à Damien à cette question. Je rappelle que si vous qui nous écoutez avez envie de poser une question, vous nous envoyez un petit message via WhatsApp. Hein, vous choisissez le message vocal et puis vous nous envoyez tout ça au 02 43 67 11 11.
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0: Balade musicale de Laurent Voulzy, le cœur grenadine. 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La musique toujours, Vertige de l'amour, Alain Bashung, c'est juste après ça.
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1: Et si vous appelez Lucie en Mayenne, cette chanson est pour vous depuis 1996. Pascal Obispo, il est 16h30.
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1: Bel après-midi sur la première radio du département. On est très heureux d'être avec vous jusqu'à 19h en ce vendredi le 8 mai. Toute l'équipe qui est là, Capucine qui réalise l'émission, Héloïse qui vous accueille au 02 43 67 11 11. Le 8 mai, on est là en direct, oui, sous le soleil. Profitons-en, en tout cas en Mayenne. On va regarder dans un instant les prévisions de Météo France Mayenne et aussi sous le soleil des cadeaux parce qu'on va poursuivre notre journée spéciale tango en ce vendredi. Des places à gagner toutes les heures pour ceux et celles qui voudront aller vivre le dernier match de la saison de Ligue 2 demain soir au stade Francis Lebasserre face à Boulogne. On continue à vous régaler et on vous régalera aussi avec notre jeu Voyage, Voyage. 10 000 euros de vacances à gagner. Oui, ce vendredi, le dernier mot avec le disque rayé. On en reparlera parce que mon petit doigt me dit que ce disque rayé pourrait tomber entre 17h et 18h pour tenter votre chance et gagner ces 10 000 euros de vacances grâce à Ici Mayenne et Bellambra.
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1: Des infos pratiques avec le centre aquatique du pays de Cran, l'Odyssée, qui est fermé aujourd'hui, ainsi que le jeudi 14 et le lundi 25 mai. En revanche, l'établissement sera exceptionnellement ouvert le vendredi 15 mai de 14h à 18h. Deuxième info à noter, plusieurs permanences dans les locaux de France Service de Lernay, la MSA le 12, 19 et 26 mai, et les finances publiques pour les impôts de 14h à 16h les 11 et 18 mai. Attention, ces permanences sont sur rendez-vous. Enfin, à partir d'aujourd'hui et jusqu'au 10 mai, vous pouvez visiter deux jardins dans le cadre des journées du Neurodon de 10h à 12h30 et de 14h à 18h. Le jardin des Capucins, c'est au 10 boulevard des Capucins à Château-Gontier-sur-Mayenne, et le jardin de Jalie, 58 boulevard Victor Hugo à Château-Gontier-sur-Mayenne. Aussi, les bénéfices des entrées iront à la Fondation pour la recherche donc sur le cerveau.
4: Le stade
1: journée spéciale encore ce vendredi depuis ce matin et jusqu'à ce soir. On vous offre des places, oui, pour le dernier match de la saison du Stade Lavallois à la maison demain soir, Ligue 2 face à Boulogne pour espérer faire les barrages et pas le coup de massue du retour en national. Des places toutes les heures et le bon courage à Héloïse qui vous accueille. 02 43 67 11 11. Vous nous appelez maintenant. On a deux places à vous offrir pour que vous alliez donner de la voix demain soir donc au stade pour vivre ce match. Et pour ceux et celles qui ne seront pas au match là-bas sur place, vous pourrez l'écouter forcément sur la première radio du département. Ici Mayenne, 20h, le coup d'envoi demain, avant match, 19h45.
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1: 16h33 sur Ici Mayenne en ce vendredi, où que vous soyez. Au boulot, parce qu'il y a beaucoup de gens qui bossent en ce 8 mai. Il n'y a pas que nous, il y a vous aussi. Si vous êtes en voiture, soyez prudents. Et si vous êtes à la maison, profitez-en. Montez le son, dansez et bougez-vous sur Yazoo Dango.

0: Yazoo, ici Mayenne. Don't go, il est 16h35. On continue dans cette journée spéciale autour du Stade Lavallois.
1: Le Stade Lavallois, c'est toi. Le Stade Lavallois, c'est moi.
0: Toutes les heures, des places à vous offrir. Ici Mayenne qui vous régale. C'était hier et c'est aujourd'hui aussi. Non loin de Laval, à Saint-Berthevin. Quelqu'un qui a un prénom fantastique.
2: Non, je l'entends.
0: Il s'appelle Cédric. Bonjour Cédric.
2: Bonjour Cédric.
0: Ça va Cédric?
2: Oui, vous?
0: Ah ben pas trop mal, écoutez, on est là, il fait bon, on est avec vous. Qu'est-ce que vous voulez de plus? Tout va bien, il y a du soleil, ça c'est parfait. Vous êtes au boulot ou c'est repos aujourd'hui?
2: Ah, c'est repos aujourd'hui, repos tout le week-end.
0: Ah ben c'est bien, de quoi donner de la voix demain soir au Stade Francis Levasseur. Cédric, on vous offre dans cette journée spéciale vos deux places, vous aussi, pour aller voir le match. Qu'est-ce qu'on peut souhaiter demain soir à 20h?
2: Eh ben, on peut souhaiter qu'une victoire pour le stade.
0: C'est clair, c'est clair. Il y a une petite vidéo qui va arriver de notre spécialiste maison, Gilles Damingui. Vous regarderez sur ici.fr, sur nos réseaux sociaux aussi. Il y a plein de scénarios possibles avec cette journée de Ligue 2, puisqu'il y a la victoire face à Boulogne, mais il y a aussi Le Mans-Bastia. Il y a plein de choses qui vont se passer. Ça sera à vivre demain soir, en tout cas, sur l'antenne d'ici Mayenne. Et vous, Cédric, dans les travées du stade Francis Levasseur, vous y allez avec qui voir le match?
2: Eh ben, je vais aller avec le papy de ma compagne.
0: Eh ben, super. Il s'appelle comment, papy?
2: Eh ben, il s'appelle Jean-Yves.
0: Eh ben, Jean-Yves et Cédric, tous les deux supporters du Stade Lavallois, passez un bon week-end avec la victoire à la clé. Cédric, avant qu'on se quitte, quelle est la première radio du département et la radio la plus écoutée, s'il vous plaît?
2: Et c'est ici Mayenne.
0: 16h37, le feu! Mais uniquement avec des buts demain soir au Stade Francis Levasseur. Camille Gérac et Vianney. La última vez, lo que ya.

0: à Kenji Girac, Vianney, 16h41 sur ICI Mayenne. Une belle après-midi en ce vendredi. Je vous rappelle quand même notre opération Voyage. Dernier jour aujourd'hui, tirage au sort dimanche chez Willy Rovelli entre 12h et midi. Et entre 12h et midi, ça serait la même heure, entre 12h et 13h. Attention, il faut être bien disponible à cette heure-ci, entre midi et 13h, et bien redonner la phrase mystère en direct à l'antenne avec tous les mots de la semaine. Dernier mot avec notre disque rayé, ça sera tout à l'heure entre 17h et 18h. Soyez donc attentifs. Vous êtes auditeurs, auditrices d'ICI Mayenne, les gens d'ICI. Et tous les jours, vous nous racontez un moment de votre quotidien en Mayenne. Benoît Thérèse rencontre un Lavallois dans le centre-ville.
1: J'ai fait mes jamplettes. Donc j'ai acheté salade, fruits, légumes. Et maintenant, je vais aller à la boulangerie et m'acheter un cake au citron.
2: Le cake au citron.
1: Ouais, j'adore les cakes au citron. C'est mon petit défaut.
2: C'est votre péché mignon, votre petit voilà. Plaisir.
1: C'est ça.
2: Tous les jours, vous achetez un cake au citron, non, quand même pas.
1: Non, une fois par semaine ou tous les 15 jours.
2: Quel est votre prénom ?
1: Hans, je suis allemand.
2: Alors Hans, je suis bluffé parce que d'habitude, je décèle qu'il y a un petit accent. Mais vous, j'avais même pas remarqué.
1: Oui,
2: mais vous parlez tellement bien français.
1: Mais j'habite depuis 47 ans. En France, le français, c'était une langue adorable, que j'adore. J'étais très mauvais en latin, alors que le français est issu du latin, en partie. Mais le français m'a beaucoup plus plu que le latin, par exemple.
2: Donc maintenant, vous avez le bel accent français, et vous avez peut-être perdu votre accent d'origine, alors
1: Je ne crois pas, parce que j'ai été professeur d'allemand dans le système universitaire pendant ma carrière ici en France.
2: Et puis vous parlez peut-être encore avec des proches de la famille.
1: Wenn Sie wollen, können wir Deutsch sprechen.
2: Alors la traduction, moi je suis perdu là.
1: Si vous voulez, on peut parler allemand.
2: Ah ben pas avec moi.
1: C'est bien dommage.
2: Je connais pas un mot d'allemand.
1: C'est bien dommage.
2: Je sais même pas comment on dit au revoir en allemand.
1: Auf Wiedersehen.
2: Auf Wiedersehen.
0: Auf Wiedersehen, voilà. Benoît Thérèse, l'allemand c'est pas non plus la spécialité, mais Benoît, on vous retrouve tout à l'heure entre 18h et 19h. Vous nous baladerez aux archives départementales de la Mayenne. 16h43, Chris de Burg en ce vendredi pour une belle fin justement de semaine. Les portes du week-end qui s'ouvrent avec High on Emotion.

0: Merci Mayenne, 16h48, Chris de Burgh, Eye on Emotion. Dans 10 minutes, toute l'actu locale, Stéphanie Deneveau, on va forcément parler sport hein, dans les infos, avec le cyclisme, le futsal aussi, ce soir, Final Four, l'étoile lavalloise de futsal, il n'y a pas que le foot hein, dans la vie, il y a le futsal aussi, la belle équipe de l'étoile qui ouvre sa compétition, on en parle dans les infos, et pour arriver jusqu'à 17h sur Ici Mayenne, quoi de bon, Nena, avec, alors là je ne vais pas vous le dire à l'allemande, avec 99 Luftballons. Et c'est très sympa.
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1: La chanteuse Louane et ce magnifique titre « Conduire » à 16h56. Dans 4 minutes, on vous conduit jusqu'aux infos avec Stéphanie Deneveau. Il sera 17h, passez une belle fin d'après-midi. On vous oublie pas côté cadeau. Hein. Journée spéciale tango, Laval-Boulogne à vous offrir entre 17h et 18h. Voici Edwin Collins sur Ici Mayenne, Girl.

0: Collins sur Ici Mayenne, Girl Like You. Notez dans votre agenda sorti le dernier match à domicile dans la grande salle de l'espace Mayenne à Laval pour l'US Laval Basket aussi. Coup d'envoi à 20h face à Gravenchon. La 26e journée pour notre équipe qui présentera en plus le trophée de la Coupe de France au public et qui finira quoi qu'il arrive en tête du championnat de national de masculine à l'issue de cette saison. Allez le basket, allez l'US Laval.
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0: Vous écoutez la première radio du département, il est 17h. À 17h, les infos avec Stéphanie Deneveau. Bonsoir Stéphanie.
2: Bonsoir Cédric, bonsoir à tous.
0: Je vous parlais du basket et l'étoile lavalloise côté futsal joue son destin européen ce soir.
2: Oui, les joueurs de futsal affrontent Palma des Mallorca en demi-finale de la Ligue des Champions. Les Espagnols sont sur le toit de l'Europe depuis 3 ans. Les Stélistes ne sont jamais arrivés en demi-finale européenne, autant dire qu'ils sont surmotivés. À l'image de Nelson Lutin, l'ailier stéliste qui connaît la saveur de la demi-finale de Ligue des Champions pour l'avoir disputée il y a 4 ans avec son ancien club d'Asnières.
3: La fierté, beaucoup de fierté parce que c'est quelque chose d'extraordinaire. Peut-être on s'en rend pas compte, mais demi-finale de Ligue des Champions pour le futsal français qui est en plein essor, c'est quelque chose de bien. Pour l'Étoile Lavalloise, pour la Mayenne, pour nous, c'est quelque chose qui marque l'histoire parce que c'est un moment historique, on va dire, d'aller en demi-finale de Ligue des Champions pour le futsal français. Pressé d'en découdre, pressé d'arriver au match. Les entraînements, oui, on doit passer par là, mais on est pressé d'arriver au match. On va vivre comme d'habitude, on va faire nos petits jeux, on va parler, on va discuter, on va rigoler. À l'Étoile Lavalloise, l'ambiance, elle est toujours sympa. Je pense que c'est ça qui fait notre force aussi. Mais on sait faire la part des choses. Donc on sait quand il faut rigoler, quand il faut travailler. Quand on arrive au moment de travailler, on bosse et on rigolera après.
2: Le match de l'Étoile Lavalloise contre Palma des Mallorca, c'est à 20h30 ce soir. Si les Mayennais gagnent, eh bien, la finale se jouera dimanche, toujours à Pesaro en Italie, où 350 supporters mayennais ont fait le déplacement. Le FC Nantes joue sa survie en Ligue 1 ce soir à Lens. Avant-dernier du championnat, les Canaris ne doivent pas perdre à Bollard s'ils veulent maintenir un infime espoir de ne pas descendre en Ligue 2. Mais les Nantais doivent aussi compter sur une défaite d'Auxerre dimanche, donc ça fait beaucoup. Un Français remporte la première étape du Tour d'Italie. Il s'agit de Paul Magnier de l'équipe Quick-Step. 9 Français sont engagés dans ce Tour d'Italie. Demain, Paul Magnier s'élancera en rose, l'équivalent du maillot jaune sur le Tour de France.
0: Une cagnotte lancée pour aider la famille du jeune soldat angevin mort lors d'un stage de combat.
2: Le caporal-chef Axel Delplong du 6e régiment du génie d'Angers avait 24 ans. Il a trouvé la mort dans un accident de plongée dans la nuit de lundi à mardi dernier dans la rivière La Maine. 20 000 euros ont déjà été récoltés. Les autopsies réalisées n'apportent pas de certitude sur les circonstances du drame. Le parquet de Rennes en charge de l'enquête a ordonné des examens complémentaires. L'autre soldat qui a péri dans cet accident était un sous-officier du 1er régiment étranger du génie basé dans le département du Gard. Un vaste trafic de drogue démantelé en Maine-et-Loire. 8 personnes interpellées, dont le chef présumé de la bande qui dirigeait le trafic depuis sa cellule de prison. Au cours des investigations, les gendarmes ont saisi plus d'un kilo de cocaïne, mais aussi du cannabis, de l'héroïne, des voitures volées et une forte somme d'argent. Le réseau de drogue était implanté dans plusieurs départements de l'ouest de la France, d'après les gendarmes du Maine-et-Loire. Il faut profiter de...
0: Du soleil.
2: Soleil, parce que ça va se gâter, comme on dit.
0: Vous avez tout dit, profitons-en ce vendredi, c'est clair. Demain en plus, on sort en vigilance jaune, le retour des vigilances avec le phénomène orageux. J'espère que c'est pas une tendance qui nous emmènera jusqu'au soir au stade Francis Lebasserre avec ses orages. Mais c'est vrai que déjà, profitons de ce vendredi avec un beau soleil aux quatre coins de la Mayenne. 18 à 22 degrés du nord au sud, 18 degrés au Or à cette heure-ci, 20 degrés à Laval, 22 degrés à Château-Gontier-sur-Mayenne. Demain samedi, d'abord de belles éclaircies qui vont illuminer votre matinée et ensuite c'est les nuages qui seront plus nombreux et des orages alors possibles jusqu'en début de soirée, d'où cette vigilance jaune. Température demain 10 à 12 degrés au réveil et de 21 à 23 degrés aussi pour l'après-midi. Stéphanie, est-ce que la bonne nouvelle ne serait pas qu'on se retrouve dans moins d'une heure à 18h?
2: Exactement, c'est une très bonne nouvelle.
0: À tout à l'heure.
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0: Vous êtes sur la route aussi, peut-être en ce vendredi 8 mai, beaucoup moins de circulation que d'habitude, ça va de soi, aucune complication à cette heure-ci dans le centre-ville à Laval, pas de bouchons, pas de route compliquée aussi pour circuler, mais on reste attentif, vigilant. Vous êtes nos yeux sur la route, ça vous n'oubliez pas, hein, 02 43 67 11 11. Et côté circulation, je peux vous dire aussi que ce week-end, c'est le Grand Prix de France Moto au Mans. Plus de 300 000 personnes attendues sur place, donc forcément, attendez-vous à pas mal de circulation, principalement sur l'autoroute A81.
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0: Ah, quand on entend les premières notes, forcément, quand on aime les quiz musicaux, les blind tests, on lève le doigt.

0: Indochine sur ICI Mayenne, 17h08, l'aventurier, et quelle aventure pour l'étoile lavalloise de futsal, vous l'avez entendu avec Stéphanie dans les infos de 17h, le Final Four qui démarre ce vendredi avec le sommet européen côté équipe depuis l'Italie à Pesaro, 20h30 face à l'équipe de Palma, match que vous allez en plus pouvoir suivre en direct gratuitement sur uefa.tv.
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0: Un bel après-midi en ce 8 mai, on est ensemble avec vous en direct sur la première radio du département, journée spéciale Tango. On continue jusqu'à 19h à vous offrir vos places pour le dernier match de la saison en Ligue 2 au stade Francis Lebasserre, demain soir 20h Laval-Boulogne, avec on l'espère la victoire des Tangos quoi qu'il arrive. Et puis on n'arrête pas les cadeaux aussi, voyage, notre jeu depuis lundi avec des disques rayés, j'espère que vous avez noté tous les mots. Je vais vous donner une petite indication quand même, allez, parce qu'on est sympa, mercredi, vous étiez peut-être au boulot, vous n'avez pas eu le temps de noter. Johnny Hallyday, je te promets, marquez juste ça, je te promets, je vous ai rien dit, je vous donne une petite piste comme ça pour vous aider. Quoi qu'il advienne, il faudra être présent dimanche entre midi et 13h chez Willy Rovelli. Il faudra lui donner la phrase complète avec tous les mots depuis lundi jusqu'à aujourd'hui, ce vendredi. Et 10 000 euros de vacances à gagner grâce à notre partenaire Bellambra. C'est quand même pas mal ça pour préparer les vacances d'été qui arrivent à grands pas. De quoi vous redonner le sourire de Zaz, que voici, que voilà mon sourire. Et dans un instant, c'est les bons plans sortis, parce qu'il y a des belles choses à faire ce week-end en Mayenne. On en parle avec mon invité sur ICI Mayenne.

0: Le sourire de Zaz, mon sourire à 17h13, les bons plans sortis qui vous donnent toujours le sourire aussi en écoutant ici Mayenne avec un beau rendez-vous, une belle fête ce week-end, ce samedi avec la fête de l'Europe. La coprésidente de la Maison de l'Europe en Mayenne est à mes côtés, c'est Jacqueline Dalibar. Bonjour Jacqueline.
1: Bonjour, bonjour à tous nos auditeurs et auditrices.
0: C'est très sympa de venir un 8 mai, Jacqueline déjà. Ah, vous êtes là vraiment, en chair et en os, à 17h13 ce vendredi, sous le soleil, pour mettre l'accent sur ce beau rendez-vous de demain, du matin jusqu'en fin de journée, dans la capitale mayennaise. On va en parler. Là, c'est une grande fête de l'Europe, mais il y a eu une semaine de l'Europe qui s'est achevée aussi. Déjà, c'était quoi la semaine comparée à la fête ?
1: Tout à fait. Nous avons non seulement l'habitude de faire la fête de l'Europe, mais la semaine qui précède, bien sûr, on fait aussi la fête. C'est la semaine de l'Europe. Alors, il y a eu pas mal de choses, d'animations, d'événements auxquels beaucoup se sont conviés, se sont invités, on les a reçus avec beaucoup de bonheur. On a voyagé un petit peu dans toutes les thématiques, puisqu'on a commencé avec la littérature portugaise à la bibliothèque Albert Lejean samedi dernier. Puis on a découvert le Portugal, puisque vous le savez, cette année, le pays phare, c'est donc le Portugal. On a découvert le Portugal lundi à Habitat Jeune avec une de nos jeunes portugaises. Et puis mercredi, nous avons fait des animations intergénérationnelles, on est allé dans les maisons de quartier. Les enfants ont pu faire le coq de Barcelos, vous savez, ce fameux symbole du Portugal. On a fabriqué des pastéis de nata, formidable.
0: Ça, c'est pas mal aussi pour déguster, c'est chouette.
1: Absolument. Et puis hier soir, on s'est retrouvés autour de la Cage Dorée, à l'avant-scène. Formidable comédie, c'était absolument super.
0: Une belle semaine donc autour du Portugal pour cette semaine de l'Europe. La Maison de l'Europe, l'entité en elle-même, Jacqueline, vous êtes coprésidente. Souvent, on pourrait se demander aussi au quotidien, c'est quoi ? C'est rassembler les cultures tout au long d'une saison ?
1: La Maison de l'Europe, c'est beaucoup, beaucoup de travail, on va dire. Voilà. Beaucoup de travail pour se rendre lisible, visible. Ce sont des animations dans les maternelles, les écoles, les collèges, les lycées, dans les entreprises. C'est l'organisation de beaucoup d'événements, des conférences, des webinaires, des podcasts. J'en passe et je pourrais vous entretenir pendant pas mal de minutes.
0: Mais ce qui est chouette, c'est que vous évoluez aussi avec le temps. Parce que les podcasts, par exemple, il y a quelques décennies, on n'en parlait pas. Il faut aussi s'y mettre. Ici, par exemple, on fait partie aussi. On a un super podcast Partir qu'on vous invite à aller découvrir sur ici.fr.
1: Mercredi, par exemple, je pourrais vous donner un exemple. Mercredi soir, nous étions à Évron, mercredi dernier, et j'ai donc animé un podcast avec des gens autour de la table, des experts, des techniciens, des politiques, sur les fonds européens. Ouais. Alloués aux entreprises. On avait des entrepreneurs qui sont venus témoigner. Grâce à l'Europe, ils ont pu avancer sereinement dans la création de leur entreprise. Formidable.
0: Et comment on essaie de faire venir le plus grand nombre aussi avec ce genre de rendez-vous ? Parce que le carrefour des cultures, c'est important d'échanger, mais intergénérationnel aussi. Les anciens, les plus jeunes, les actifs, ceux qui sont à la retraite, tout le monde.
1: Tout à fait. Alors, la première chose, c'est qu'on essaie de diversifier nos interventions. Vous voyez, je vous le disais tout à l'heure, webinaire, podcast, animation dans les EHPAD. Maintenant, on commence aussi à faire des animations intergénérationnelles, mais on intervient aussi dans les résidences seniors pour essayer d'amener les plus anciens, les seniors, à mieux comprendre l'Europe.
0: Ouais, c'est important. Et là, on finit en fanfare, j'ai envie de dire. Donc, demain, samedi, avec une grande fête. On va en parler dans la deuxième partie, on va détailler le programme. On reste autour du Portugal, c'est pour clôturer un peu tout ce qui s'est passé et c'est une grande fête qui va se passer sur une place qu'on transforme. Je parlais de Carrefour tout à l'heure, c'est vraiment ça aussi. Carrefour de culture sur la place du 11 novembre.
1: Absolument, c'est le point d'orgue de notre semaine, la fête de l'Europe sur cette place du 11 novembre devant les Halles.
0: Village européen, des animations, voilà, des ateliers, des jeux, plein de choses à se raconter tout autour. On en parle dans un instant. Est-ce que vous allez au cinéma, Jacqueline, des fois ?
1: Ah, bien sûr, la preuve, j'étais encore hier soir.
0: Oui, à l'avant-scène. Voilà, mais oui. Mais il y a un film qui est sorti là, il y a quelques jours autour de Michael Jackson.
1: Bien sûr.
0: Michael, le biopic qui raconte la première partie de sa vie jusqu'aux années 80. On vous invite à aller le regarder dans les salles de cinéma de notre département pour ce long week-end du 8 mai, si vous pouvez y aller. Il y avait Michael, mais il y avait aussi ses frangins, les Jackson 5. Voici Blame It on the

0: À la fin des années 70, 1978, les Jackson Blame It on the Boogie. 17h20, vous cherchez une belle idée sortie gratuite en plus pour demain samedi. Dans un instant, c'est la fête de l'Europe à Laval. On va parler de ce carrefour des cultures avec mon invité, la coprésidente de la Maison de l'Europe chez nous en Mayenne, Jacqueline Dalibard. À tout de suite.
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0: Et des bons plans sortis à partager ensemble en ce vendredi. Jacqueline toujours à mes côtés, donc coprésidente de la Maison de l'Europe. La fête de l'Europe demain. On va parler du programme, Jacqueline. Ça démarre à quelle heure? Jusqu'à quelle heure? Et ça se passe
11: alors,
0: où?
11: Nous, on démarre à 8h30.
0: Vous, oui, pour avoir arrivé sur site, oui. Pour arriver
11: avant. Le programme pour nos amis qui nous rejoindront, eh bien, commence à 10h. De 10h à 18h, nous faisons la fête.
0: La fête place donc du 11 novembre à Laval. Fête, je l'ai dit, autour de débats, conférences, le village, des ateliers, des jeux. Est-ce qu'il y a certains drapeaux qu'on peut mettre, Jacqueline? Tiens, des rendez-vous à pas rater.
11: Alors, tout le monde a bien compris, c'est ce village européen donc, qui s'installe sur la place du 11 novembre. Les comités de jumelage, qui sont nos partenaires incontournables, bien sûr, sont présents. On pourra voyager, finalement, on pourra préparer ses vacances, on pourra parler d'Europe. Il y aura bien sûr l'esprit kermesse, j'ai envie de dire, l'esprit kermesse, bien sûr, pour tous les jeunes. Chamboultou, la pêche à la ligne, on a un superbe stand de maquillage aussi. Bon, il y aura énormément de jeux. Je le rappelle, tout est ouvert, gratuit, absolument ouvert à tous. Ouais. Et nous aurons, je le dis dès à présent, un apéritif européen à partir de 17h30. Donc si vous vous trouvez par là...
0: Oui, on peut venir pour prendre l'apéro,
11: bien sûr,
0: ça c'est bien.
11: On prend l'apéro tous ensemble.
0: Musique et danse aussi.
11: Musique et danse, bien sûr, nous y revenons avec l'orchestre Amzerzo et puis Andaluna, hein, cette compagnie de danseuses flamenco qui est bien connue maintenant sur Laval.
0: Le Portugal qui est à l'honneur, donc ouvert pour tous, pour partager, échanger, discuter aussi à travers des discours, des échanges, parce qu'il y a les animations, il y a le côté festif, mais le côté discussion, parler, savoir comment ça se passe aux portes de chez nous.
11: Alors, bien sûr, bon, ça on le fait tout au long de l'année, mais demain, vous aurez, auditeurs et auditrices et chers visiteurs qui nous rejoindraient demain, eh bien, vous aurez l'occasion de nous parler de votre vision de l'Europe en 2050. Ouais. Au cœur de cette fête, nous organisons un micro-trottoir. Eh bien, écoutez, venez nous dire comment vous imaginez votre Europe en 2050. 2050.
0: Ça paraît loin, mais c'est dans 24 ans, c'est demain aussi. Ça va vite arriver. Bah oui. Le Portugal qui est à l'honneur, vous réfléchissez déjà sur d'autres pays à mettre en avant, c'est-à-dire que vous bossez déjà sur la fête de l'Europe et la semaine pour 2027.
11: Alors, bien sûr, il faut toujours anticiper, mais le pays que nous choisissons est fonction du CES, Corps Européen de Solidarité, jeune homme ou jeune fille, que nous recevons au sein de la Maison de l'Europe pour l'année. Cette année, nous avons une Portugaise, nous ne savons pas encore la nationalité de ce jeune qui nous rejoindra l'année prochaine.
0: Chose qui est sûre, c'est rue du Paradis, la Maison de l'Europe en Mayenne, tout au long de l'année. Maison-Europe-Mayenne.eu, puisque c'est un site aussi européen, donc c'est important, les adresses pour aller sur Internet et cette grande fête donc de l'Europe, samedi 10h, 18h, place du 11 novembre à Laval, c'est gratuit, il y a des lots à gagner d'ailleurs aussi, il y a plein de jeux, il y a plein de choses, ça va être très sympa pour les petits et les grands, Jacqueline.
11: C'est the place to be.
0: Exactement.
11: Hein, exactement. Rendez-vous à tout le monde demain.
0: On le dit en portugais comme ça, the place to be.
11: Alors, pardonnez-moi, j'ai pas révisé mon portugais.
0: Vous viendrez pour nous en parler, il n'y a pas de souci. Merci Jacqueline Dalibard.
11: Merci à vous.
0: 17h25 sur ICI Mayenne. Je vous parlais, vous disiez voyager. C'est bien de voyager, Jacqueline. 10 000 euros de voyage à gagner grâce à Bellambra et ICI Mayenne. Ça, c'est pas mal. Il restait un petit mot à marquer. Je dis ça pour les auditeurs, auditrices qui nous écoutent. Soyez attentifs là dans les prochaines minutes. avec Téléphone, un autre monde. On rêvait d'un autre monde. C'est bien de réfléchir à autre chose, mais vivre aussi dans son monde, tous ensemble, c'est pas mal aussi. Bon week-end, Jacqueline.
11: Merci.

0: À 17h30, Jean-Louis Aubert et téléphone rêver d'un autre monde sur Ici Mayenne.
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0: Vous le savez, on vous accompagne sur les routes du département, même un jour férié. Ici Mayenne est en direct avec vous. À Laval, cœur de ville, c'est la rue Victor-Boissel où ça avance pas forcément très vite en cet après-midi. Mais il n'y a pas d'autres ralentissements. Je peux déjà vous dire, puisque ça continue et ça compte pour ceux et celles qui comptaient peut-être prendre le Tulle. Demain, journée avec des perturbations dans les transports en commun de Laval Agglomération. Les lignes D, E, F, G et H qui circuleront avec un niveau d'offre réduit, les lignes A, B, C, I et J et la navette de centre-ville vont circuler normalement en journée, pas de souci. Attention, les lignes circuleront uniquement de 6h jusqu'à 20h. Voilà pour les infos, sinon il y a le site internet tulle-laval.com et en nous suivant nous aussi sur nos réseaux sociaux et sur l'appli ici pour avoir toutes les infos côté circulation tout au long de la journée. La route avec vous, là aussi 02 43 67 11 11.
2: Le stade Laval,
0: Lavallois, c'est vous et nous tout au long de la saison. On arrive à la clôture de ce championnat de France de Ligue 2. Dieu seul sait que la saison aura été rude pour les Tangos. Ils s'accrochent encore dans l'espoir de jouer les barrages pour se maintenir la saison prochaine en Ligue 2. Et depuis hier jusqu'à ce soir 19h, on vous offre toutes les heures vos places pour assister au match Laval-Boulogne. Demain soir, 20h, le coup d'envoi depuis les travées du stade Francis-Lebasserre. Encore une chance de gagner vos places tout de suite en appelant Héloïse, à qui on souhaite encore bon courage. Il faut être sympa avec Héloïse. Vous êtes nombreux à appeler, mais on n'a pas des places pour tout le monde. Sinon, il faudrait 4 ou 5 stades Francis-Lebasserre. 02 43 67 11 11. Les places, on vous les offre tout de suite.
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0: La maman à Titi. Bon, il dit la mère à Titi, parce que c'est un peu l'Italie. 1988, voici Renaud à 17h32 sur Ici Mayenne. Passez un bon vendredi les amis, on est là pour vous accompagner comme tous les jours de la semaine.
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0: La mère à Titi, 17h36, Renault sur ici, Mayenne. Arthur est avec nous. Arthur, bonsoir.
1: Bonsoir.
0: Ça serait pas l'occasion de se régaler avec le foot? Oui, je sais. Arthur, journée spéciale avec le Stade Lavallois. Arthur, supporter des Tangos?
1: Oui.
0: Depuis combien d'années? Vous avez 24 ans, me dites pas 30 ans.
1: J'ai 24 ans, bah, je me suis foot depuis mes 6 ans. Donc
0: 18 ans. Quoi.
1: 17 ans. 18,
0: ouais, 17, ans, 18, là. Voilà. Saison pas simple, mais on va donner de la voix demain soir au Stade Francis Lebasserre, donc journée spéciale. Encore aujourd'hui, jusqu'à 19h, des places à vous offrir. Arthur, vous aviez prévu d'y aller avant de gagner les places ou pas du tout?
1: Je voulais y aller, oui. Sinon, je serais allé devant le stade en essayant d'avoir une place.
0: Eh ben voilà, là même pas besoin, tranquillement, c'est ici Mayenne qui régale avec la personne de votre choix. Vous irez voir le match demain, donner de la voix, il faut les encourager, bien entendu. Petit pronostic pour la soirée de demain à 20h?
1: Un match compliqué et 1-0 pour Laval quand même.
0: Ah bah, ça serait pas mal pour au moins assurer les barrages. Ça veut dire qu'il y aura encore d'autres matchs pour le maintien en Ligue 2, mais il y aura encore de l'espoir. Et Arthur, l'espoir fait
1: vivre.
0: Exactement. Bravo Arthur, bon week-end. Allez Laval, et quelle est la radio la plus écoutée en Mayenne, Arthur?
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0: À 17h38 sur la première radio du département, encore des places à vous offrir entre 18h et 19h. Et tous les soirs à cette heure-ci, c'est la chronique de Décibel, Émilie Mazoyer, Charlotte Cardin à l'intérieur ou encore les Beatles. Salut Émilie.
2: Salut tout le monde. Émilie au rapport pour votre dose quotidienne d'actualité musicale. Le 8 mai, c'est bien sûr l'anniversaire de la victoire des Alliés sur l'Allemagne nazie. Et ça n'est pas rien. 8 mai 45 forever, on est tous d'accord. N'oublions cependant pas le 8 mai 70.

5 ans après la fin de la guerre, le 8 mai 70, il y a 56 ans, c'était la sortie du 12e et ultime album des Beatles, Let It Be. Conçu dans la douleur, produit par un Phil Spector mégalo, sorti alors que le groupe était déjà officiellement séparé, Let It Be a tout pour être l'album mal aimé des Beatles, mais avec son tube titre et Get Back et The Long and Winding Road, eh ben on adore ce disque en fait. Là, c'était romantique. Charlotte Cardin a invité son amoureux à la rejoindre sur scène.

concert de sa vie. Et oui, c'était son premier Bercy. La Québécoise Charlotte Cardin a partagé cette jolie chanson avec Alyosha Schneider. Un moment plein de beauté et d'amour. Vous trouverez la vidéo partout. Je recommande, hein, ils font rêver ces deux-là. J-4 pour Sylvie Vartan qui s'apprête à retrouver la scène du Palais des Congrès à Paris. Mais attendez, elle n'avait pas fait ses adieux, Sylvie ? Vartan a effectivement donné l'an dernier ce qu'elle a annoncé comme étant ses derniers concerts, mais n'est pas partie à la retraite pour autant. Mardi prochain, le 12 mai, elle ne montera pas sur scène pour chanter, mais pour une masterclass, sorte de conférence en bon français. Sylvie Vartan se racontera, partagera des extraits de films, de chansons, des photos inédites et elle répondra même aux questions du public. En Suède, pour le disco, il y a ABBA. Pour le hard rock, c'est Europe qui s'y colle. Et comme, contrairement à leurs compatriotes à paillettes, les rockers sont toujours en activité, on peut se réjouir d'une double actualité. Un nouvel album attendu pour le 25 septembre et la tournée anniversaire de leur immense tube, The Final Countdown, de passage par la France, le 28 juin au festival Rétro C'est Trop et le 6 octobre à Paris, à l'Olympia.

Merci Émilie Mazoyer pour la chronique de Décibel, 17h41, et rendez-vous ce soir avec les chansons préférées entre 20h et 22h, ça sera les chansons préférées d'Anne Roumanoff à vos côtés Émilie, ce soir, oui, rendez-vous ce vendredi dès 20h, Dream as One, voici la nouvelle chanson sur Ici Mayenne de Miley Cyrus.

0: heures sur Ici Mayenne à 17h48. C'était Femme Libérée.
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0: Dans un peu plus de 10 minutes, 18h, l'actu locale, les infos avec Stéphanie Deneveau. On parlera futsal, on parlera aussi foot avec les tangos. Le stade Lavallois qui a le destin entre ses mains pour demain soir, bien sûr. Et le jardin des Renaudis aussi. Accent sur ce beau jardin de notre département à Colombier du Plessis. Un coup de cœur dans l'émission à vous donner pour dimanche. La course solidaire pour les super pouvoirs de la petite Louise. C'est donc ce dimanche, le 10 mai, au départ de Soulgé-sur-Ouette, dès le matin, au menu, des courses, des marches de 6-10 km. Il y a même une course pour enfants de 1,5 km sur le thème des super-héros à ne pas rater. Et je passe le coucou vraiment à toute l'équipe, à tous ceux qui organisent ce beau rendez-vous et à la famille aussi de la petite Louise. Cette course solidaire, donc ce week-end dimanche, à Soulgé-sur-Ouette. 17h49, You're my heart, you're my soul, you're my everything. Alors en français, tu es mon cœur, tu es mon âme, tu es mon tout. Ça passe moins bien. Voici Modern Talking sur Ici Mayenne.

0: Modern Talking à 17h53 sur ICI Mayenne. 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Il reste quelques places passées par la billetterie du festival, ça va de soi. Dans quelques minutes, toute l'actu locale en ce vendredi 8 mai avec Stéphanie Denevaux. Il sera 18h et pour arriver jusqu'à 18h, Texas sur ICI Mayenne, ça va être chouette.
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0: La chanteuse Charline Spiteri, Texas, I Don't Want a Lover sur ICI Mayenne. 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
0: Vous écoutez la première radio du département, tout juste 18h. Les infos avec Stéphanie Deneveau. Stéphanie, les célèbres jardins des Renaudis à Colombier-du-Plessis, dans le Nord Mayenne, vont vivre peut-être la dernière saison.
2: Ah oui, le site qui perd 100 000 euros par an a été mis en vente par la communauté de communes du Bocage Mayennais. Si la collectivité ne trouve pas de repreneur, les jardins fermeront l'an prochain. Alors cet après-midi, pour l'ouverture de la saison, l'ambiance était particulière. Sébastien Garnier, le responsable des jardins des Renaudis, y croit, lui, à l'arrivée d'un sauveur.
3: C'est une année de transition puisque le site est proposé à la vente. Là, la collectivité va être à la recherche d'un repreneur et on espère qu'ils seront nombreux à se mettre sur les rangs. Ce qu'il faut savoir, c'est qu'avec la plaquette de saison sur le site internet, on lance l'appel aux repreneurs potentiels. Ce sont les élus qui voient ce sujet-là avec attention et on invite tous ceux qui auraient un projet à développer ici à se faire connaître. Tous ceux qui aiment le site, je pense qu'ils se disent, voilà, c'est encore quelque chose qui disparaît, mais voilà, moi j'ai pas de commentaires autres à faire là-dessus. Hein. Le site, je l'apprécie, évidemment. Les jardins, ils sont beaux aujourd'hui. J'ai confiance dans l'avenir. Donc, pour moi, demain, il y a probablement place pour autre chose ici au Jardin des Renaudis.
2: Les Renaudis qui sont ouverts jusqu'au 23 août. Et dans ces jardins, vous pourrez découvrir des grenouilles ou encore des tritons dans les mares. Le Centre Permanent d'Initiative pour l'Environnement propose d'ailleurs aux Mayennais qui possèdent des mares eh bien de les aider pour les restaurer. En 10 ans, le CPIE a déjà permis d'en restaurer 90 dans le département. Pour obtenir une aide financière, il faut remplir un dossier en prenant contact auprès du Centre Permanent d'Initiative pour l'Environnement de la Mayenne. Il est soupçonné d'avoir dirigé un vaste trafic de drogue depuis sa cellule de prison. Les gendarmes du Maine-et-Loire ont interpellé en début de semaine 8 personnes. Les perquisitions ont permis de mettre la main sur plus d'un kilo de cocaïne, également du cannabis, de l'héroïne, des voitures volées et une forte somme d'argent. Le réseau de drogue était implanté dans plusieurs départements de l'ouest de la France, d'après les gendarmes du Maine-et-Loire.
0: L'étoile lavalloise en Italie pour vivre la plus belle page de son histoire.
2: Les stélistes affrontent Palma de Mallorca ce soir en demi-finale de la Ligue des champions de futsal. Les Espagnols, triple tenant du titre, autant dire que les Mayennais ne sont pas donnés favoris, mais ils pourront compter sur 350 supporters mayennais qui ont fait le déplacement à Pesaro. La demi-finale est à 20h30 ce soir. Si les stélistes se qualifient, eh bien la finale se disputera dimanche. Le Stade Lavallois a également son destin entre les mains. Demain soir, dernier match de la saison, dernière force à mettre dans la bataille à la maison face à Boulogne. Les Tangos doivent gagner pour jouer les barrages, sinon ils devront compter sur un faux pas de Bastia face au Mans. Les Manceaux qui jouent eux aussi leur saison sur ce match et surtout la montée en Ligue 1. Un duel à distance entre Laval et Bastia à découvrir dans 100% sport à 18h15. Laval-Boulogne, c'est à 20h demain soir et soirée foot dès 19h45 sur ICI Mayenne avec Gilda Mingui, Ulrich Le Pen et Franck Gotter.
0: Et des places à vous offrir encore entre 18h et 19h pour ceux et celles qui veulent aller dans les travées du stade Francis Levasseur. Depuis hier jeudi, on vous régale du matin jusqu'au soir et il y en a encore à gagner.
2: Et malheureusement, on attend des orages demain, peut-être pendant ce match Laval-Boulogne.
0: Orages, au désespoir.
2: Au vieillesse ennemie.
0: Voilà, je vois que vous êtes comme moi aussi. Je ne connais pas la suite par contre après. Je connais que cette première
2: phrase. Que n'ai-je fait pour cette infamie ?
0: Ah oui, bravo. C'est là que vous m'étonnerez toujours, Stéphanie. C'est vous en savez toujours plus que moi. Ben oui, c'est pour ça que vous êtes là où vous êtes et là où je suis moi aussi. C'est peut-être pour ça. C'est peut-être pour ça. Orage demain, oui. Vigilance jaune émise par Météo France. C'est en tout cas le programme que nous dit la météo pour demain. Alors déjà, on commencera samedi, demain, avec de belles éclaircies en Mayenne qui vont illuminer la matinée. L'après-midi, ces nuages qui seront beaucoup plus nombreux et les orages ensuite possibles jusqu'en fin de journée. Ça concernera tout le département et donc il n'y aura pas un microclimat autour du stade Francis Lebasserre. Il n'y a pas de toit, Stéphanie, encore. On ne peut pas fermer le stade Francis Lebasserre.
2: Non.
0: S'il pleut, il pleut.
2: Exactement.
0: Eh ben voilà, donc ça sera à suivre dès demain, bien sûr. Quoi qu'il arrive, même s'il pleut, le match à vivre sur ICI Mayenne et peut-être pour vous dans quelques minutes. Avec les places qu'on vous offre, température 10 à 11 degrés. Ça, c'est pour votre début de journée. Et des maximales qui iront entre 21 et 23 degrés. Stéphanie, on vous souhaite une belle soirée.
2: Eh ben, à vous également, Cédric.
0: Et vive le foot, vive le futsal, vive le basket,
2: voilà.
0: Vive la vie.
2: Vive les sportifs mayennais.
0: Ouais, tout à fait, vous avez tout dit.
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0: La route ensemble, 02 43 67 11 11 en cette fin d'après-midi, le standard qui est là pour vous, l'info trafic. Vous nous tenez au courant s'il y a quoi que ce soit à nous indiquer sur les routes du département.
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0: 18h05 sur ICI Mayenne, passez un bon début de soirée. Lola Yang avec Messi. Et après, vous nous direz merci, puisqu'on vous offre vos places pour aller voir Laval-Boulogne. Oui, je sais, Stéphanie, je vous étonne. Là aussi. Merci.
2: Mais oui, vous êtes une malle au trésor.
0: Mais exactement, c'est ce qu'on dit de moi souvent. Bonne soirée avec nous sur ICI Mayenne.

0: Qu'est-ce que c'est bien ce titre? Merci Lola Young sur ici Mayenne en ce vendredi 8 mai 18h10.
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0: La belle après-midi sur la première radio du département. On se régale de passer cet après-midi avec vous et avec en plus une journée spéciale pour vous offrir des cadeaux.
3: Le stade Lavalois, c'est toi. 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
0: Journée spéciale depuis ce matin jusqu'à 19h. Des places pour aller voir le dernier match à la maison, Stade Francis Lebasserre. Donc samedi 20h, vous ferez peut-être partie de ceux et celles qui vont donner de la voix pour accompagner les tangos aux portes donc de la Ligue 2 et surtout donc s'en sortir avec les barrages et ne pas vivre le cauchemar du retour en national. Les places, on vous les offre maintenant. 02 43 67 11 11. Petit coup de fil à Héloïse. Et j'espère que ce sera l'un ou l'une d'entre vous qui va pouvoir crier sa joie et son amour des tangos et du Stade Lavalois. Bonne chance. Dans un instant aussi, 100% sport avec Gilles Daminguy, avec le duel aussi avec Bastia à distance. On en parle dans le 100% sport de ce vendredi. Avant tout ça, les Enfoirés 2026, l'île au trésor sur ICI Mayenne.

0: Les Enfoirés, l'île au trésor, 18h14 sur ICI Mayenne. Stade Lavallois depuis certainement de nombreuses années, c'est Robert aussi, non loin de Mayenne, au nord de notre département, à Saint-Georges-Butavant. Bonsoir Robert.
1: Bonsoir.
0: Comment ça va en ce vendredi?
1: Super bien.
0: Bah oui, il a fait beau. Est-ce que vous avez suivi le Stade Lavallois cette année, cette saison?
1: J'essaie d'aller à quelques matchs.
0: Ouais, vous aviez prévu, alors je pose la question à tout le monde, mais si vous n'aviez pas gagné les places tout de suite, vous aviez quand même prévu d'y aller ou pas?
1: Moi, j'aurais tenté, mais je ne sais pas s'il reste encore des places.
0: On regardait tout à l'heure avec Capucine qui réalise. Alors, il reste des places, il en reste quelques-unes. Ce n'est pas non plus la folie. Ce n'est pas encore à guichet fermé, mais d'ici demain soir, ça pourrait l'être aussi. Donc, vous avez bien fait de nous appeler. Les deux places, Robert, pour aller voir ce match, c'est pour vous. La course au maintien, on y croit encore. Les barrages, on l'espère forcément. On n'envisage pas le national, ça c'est sûr. Petit pronostic pour vous demain soir?
1: Je sais,
0: 2-0. Allez, 2-0 pour les Tongos, c'est bon, c'est noté. Robert, régalez-vous demain. ICI Mayenne vous offre ces deux places pour le dernier match donc de Ligue 2, Laval-Boulogne, 20h. Que la fête et la victoire soient à vos côtés, et surtout aux côtés des Tongos, ça va de soi. Robert, bon week-end.
1: Je vous remercie.
0: Et quelle est la radio la plus écoutée en Mayenne, mon cher Robert?
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0: 18h15 sur ICI Mayenne. On aura encore des places à vous offrir avant 19h pour ce match. Il y a la boîte à questions qui approche aussi avec des places de foot à l'intérieur. 100% sport à 7h. Le Stade Lavallois qui va vivre une folle soirée demain. Donc, depuis le Stade Francis Lebasserre, match décisif dans la course au maintien face à Boulogne qui n'a plus rien à jouer. Je crois qu'ils sont 13e du championnat. Il faudra faire un meilleur résultat que Bastia, seule équipe à pouvoir rivaliser avec Laval pour la place de barragiste. Bonjour Gilda Mingui. Alors vous êtes en compagnie de votre confrère d'ICI Radio Corse Frequenza Mora, Alexandre Antonini.
2: Bonjour Alexandre.
3: Bonjour Gilda, bonjour à tous.
2: Bon, les barrages vont se jouer entre Laval et Bastia, entre vous et nous, un duel qui aura marqué cette saison 2025-2026. C'est quoi tout d'abord l'état d'esprit au sein de l'équipe de Bastia avant la 34e journée demain?
3: Bien sûr, c'est une finale qui va se jouer à distance d'une part, et puis d'autre part, au stade Armanchez, avec clairement une volonté pour les Bastia d'aller chercher ces trois points qui seraient libérateurs en cas de contre-performance lavalloise. Donc bien sûr, il va falloir se concentrer pour les Bastia sur leur partition face au Mans qui joue l'accession également, et puis sur ce qui se passe ici, bien sûr, du côté de Laval contre Boulogne.
2: Et les supporters, ils y croient, cette possibilité que Bastia puisse passer devant Laval sur la dernière journée?
3: On est dans une île où, vous savez, le sport, c'était le football, c'est une religion, clairement. Il y a les plus pessimistes, bien sûr, qui pensent que voilà, le sort du Sporting est scellé, on ne peut plus rien y faire. Et puis, il y a une bonne partie, tout de même, des supporters qui y croient dur comme fer et qui espèrent, pourquoi pas, un scénario irréel, parce qu'on est un petit peu dans cet ordre-là demain soir.
2: Oui, effectivement, il faut un scénario de circonstances pour l'équipe de Bastia. Je disais que ce duel aura marqué la saison. Il y avait eu ce fameux match reporté sur la première partie de saison, la victoire de Laval 2-0 à Furiani, et puis la revanche de Bastia qui était venue s'imposer 2-0 ici à Lebasserre.
3: Oui, c'est un petit peu... déjà, il y a ce match dans le match qui va sceller, on dira ça comme ça, le sort des deux équipes. Et puis, bien sûr, il y a cet antagonisme tout au long de cette saison, où même au-delà de ces deux matchs, les deux équipes se sont un petit peu suivies entre bonnes performances, bonnes, on va dire, séries plutôt positives, et puis ensuite de grosses contre-performances. Et puis, bien sûr, vous l'avez dit, Gilda, ces deux matchs, il y a eu dans un premier temps, ce match qui a beaucoup fait parler de lui en Corse comme en Mayenne, où il y a eu ce report, cette décision finalement de jouer le match, cette victoire par la suite de Laval qui méritait, bien sûr, cette victoire au vu de la physionomie de la rencontre aller. Et puis, cette revanche, vous l'avez dit, du Sporting qui était venu s'imposer sur la pelouse du stade Lebasserre, et qui finalement est un peu cette victoire de l'espoir pour le Sporting, qui a permis un petit peu de repartir sur de bonnes bases, avoir une petit peu plus d'espérance, et puis pourquoi pas aller à chaque fois grappiller quelques petits points pour encore être en course. On en est encore justement à la dernière journée.
2: Merci beaucoup Alexandre Antonini, bon match à vous demain.
3: Merci, bon match. Bon match.
2: À bientôt.
3: À bientôt.
0: À Laval-Boulogne, demain, 20h à Le Basser, soirée foot dès 19h45. Et on continue jusqu'à 19h à vous faire gagner des places sur la radio des Tangos, ici Mayenne, bien entendu.
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0: La boîte à questions dans un instant. Petite question simple pour vous offrir les places. C'est vraiment histoire d'eux et surtout que vous puissiez jouer avec nous. Le temps de UB40.

0: UB40, 18h22 sur Ici Mayenne. Il est grand temps encore de jouer, mais ce coup-ci avec notre jeu habituel, ouverture de la boîte à questions. Alors vous vous dites, oui, mais toute la journée, on a offert des places et il suffisait d'appeler. Bah là aussi, il faut appeler. 02 43 67 11 11. Mais puisque le rendez-vous s'appelle la boîte à questions, petite question, ma foi, sympathique et simple. On va pas faire compliqué pour vous les offrir ces places. Le match Laval-Boulogne demain soir à 20h. Je vais pas vous demander où se joue le match, au stade Francis Lebasserre, mais admettons, de toute façon, il n'y a pas d'autre scénario. Laval gagne face à Boulogne. Une victoire en Ligue 2. Est-ce que ça vaut un petit point, 2 points ou 3 points pour la victoire des Tangos? 02 43 67 11 11. Vous appelez tout de suite Héloïse. À la clé pour vous encore vos 2 places pour le match Laval-Boulogne de demain soir à gagner grâce à Ici Mayenne. Et on joue dans les prochaines minutes avec les Connells aussi, 74-75 qui arrivent dans une minute.
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Les Connells sur ici Mayhem, 74-75, il est 18h29. Notre jeu, la boîte à questions, tous les soirs à cette heure-ci, on vous offre des cadeaux en lien avec les meilleures équipes de notre département et on prend

0: elle. On parlait plus. Elle a trop des petits enfants.
1: Onzième fois, 10 petites filles et un petit garçon.
0: Eh ben, ça fait du monde à table, ça. Ben, c'est bien pour les fins d'année, c'est pas mal.
1: Mais ben, c'est que du bonheur.
0: Mais oui, c'est que du bonheur. Surtout quand on peut laisser les petits enfants chez papy et mamie, c'est que du bonheur aussi. Ça, c'est bien.
1: C'est souvent revenu.
0: Ah, je sais, je me doute. Est-ce que vous avez le temps d'aller voir le match demain, alors, du coup?
1: Ah ben, justement, je vais prendre le temps.
0: Eh, vous avez bien raison. Il faut, Christine, prendre le temps. Bon, là, le principe, on avait une petite question, mais je voulais faire simple. On va gagner demain soir, c'est évident, face à Boulogne.
1: Bah, bien sûr.
0: Quand on gagne, c'est 1, 2 ou 3 points ?
1: 3 points !
0: Ouais, bien sûr que oui.
1: Ouais.
0: De toute façon, demain, il n'y a que ça de possible. Hein. Il y a eu la naissance de la petite Juliette, il y a la victoire demain.
1: Voilà.
0: Bah oui.
1: Ah bah oui, maintenant, tout est positif là. Tout est positif le week-end.
0: Faut que la semaine se passe très bien, ça c'est sûr. Ça,
1: oui,
0: c'est sûr.
1: Voilà.
0: Bon, qu'est-ce qu'on peut souhaiter ? Bah, déjà que la petite Juliette sorte de la maternité et qu'ensuite elle puisse venir passer un petit peu de temps chez mamie, hein, Christine, c'est important.
1: Oui, voilà. Et on avait la grande sœur à la maison, on voulait les 2 jours, donc voilà.
0: D'accord. Ah non, mais c'est bien, les naissances, tout ça. Oui, c'est la vie.
1: Voilà. Oui.
0: En tout cas, la petite Juliette, il faut lui faire écouter Ici Mayenne très tôt. Hein. C'est bon, ça aussi.
1: Ah, mais c'est ce qu'on va faire. Ah, hein.
0: Ah, bah c'est important.
1: Quand elles viennent chez mamie, elles sont obligées. Hein.
0: Ah, bah là, elle aura quelques jours à peine, il faut déjà qu'elle nous écoute, hein, c'est impératif, hein, c'est important. Christine, merci en tout cas pour votre sourire. Bon match pour demain. Régalez-vous.
1: Oui, merci beaucoup. Merci
0: avec plaisir.
1: Bonne soirée à vous.
0: Bonne soirée, Christine. Quelle est la radio la plus écoutée en Mayenne, Christine ?
1: Ici Mayenne, bien sûr.
0: C'est bien, ça, c'est sympa d'avoir eu Christine. Et on pense à toutes les nouvelles mamans et les nouveaux papas. Ben oui, et les enfants. Christophe Maé, lui, il regarde vers la lune.
2: Elle.

0: Christophe Maé, 18h34 sur ICI Mayenne avec son petit fiston, hein, Marius, c'était la Lune. Et puis je regardais l'actu là cet après-midi. Je sais pas si vous avez vu ça tomber puisqu'on parle de la Lune, mais l'administration Trump qui vient officiellement de rendre public le premier lot de dossiers sur les ovnis. Donc on va pouvoir découvrir s'il y a des petits extraterrestres au-dessus de notre tête, du côté de la Lune aussi. Affaire à suivre. Pas d'extraterrestres en tout cas. Nous on est bien là, les pieds sur terre en Mayenne pour faire cette fin d'après-midi ensemble et la route aussi.
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0: À vos côtés sur les routes du département. Bon, là, cette heure-ci, tout va bien. 18h35. Franchement, le temps est bon. Le soleil est là. Dans la capitale mayennaise, boulevard Félix Gras, quelques ralentissements, mais rien de bien méchant. Je vois aussi que ça peut freiner du côté du bois de l'Huisserie. Là aussi, mais c'est vraiment anecdotique. Hein. C'est à hauteur de l'hippodrome de Bellevue-la-Forêt. Un petit peu de ralentissement, mais rien de bien méchant. La route ensemble avec vous au quotidien, semaine, week-end compris, 7 jours sur 7, 02 43 67 11 11.
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0: La belle soirée qui se prolonge avec Marguerite qui est sortie du château de la Starac depuis quelques saisons. Et quelle carrière et quelle musique aussi, que voici que voilà. Voici les filles, les meufs.
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0: La chanteuse Marguerite, les filles, les meufs à 18h38 sur ICI Mayenne. 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À cette heure-ci, 18h40, lui, sa spécialité, c'est pas le sport, c'est les coulisses TV. Patrice Gascoigne, vous nous proposez de passer une soirée avec l'un des maîtres de l'humour, Jérôme Commandeur, sketch, film, interview. Tout est Commandeur ce soir sur Canal+.
1: Pour Jérôme Commandeur, faire rire est une question de vie ou de mort.
2: Pardon madame, elle avait quel âge la dame dans le cercueil? 107 ans. Comment vous... Elle est partie trop tôt, tout à fait. Fauché en plein vol, oui. Fauché. Enfin, 107 ans, fauché en plein vol, tu commences quand même à regarder la piste. Hein, tu...
1: Canal+ va vous rendre bien vivant avec cette soirée spéciale Jérôme Commandeur. Ça commence en clair dès 19h40 avec le numéro de la boîte à questions. Le principe, l'invité est seul dans une boîte et il répond à des rafales de questions qui lui apparaissent sur un écran. Tiens, une question sur la mort.
3: La mort, bah quand on s'y attend pas, c'est une bonne tuilasse quand même. Hein. C'est un truc, ça marque la journée, je crois.
1: Ça continue en clair à 20h35 avec le numéro de l'émission En aparté, où Jérôme Commandeur répond cette fois à la voix et aux questions de Nathalie Lévy.
4: On est comment à 50 ans ? Ou presque dans sa tête, Jérôme Commandeur.
3: Bah, je dirais on est pareil qu'à 40 ou 60. La seule chose c'est qu'on se chope un limbago en ramassant un bic, quoi. C'est ça qui est un peu emmerdant.
1: Après cette petite mise en bouche, à 21h10, place à la première diffusion à la télévision du dernier film réalisé par Jérôme Commandeur. T'as pas changé. Alors même dans le pitch de cette comédie, la mort n'est pas loin puisque l'histoire suit les aventures de quatre anciens lycéens qui, suite à la disparition d'un camarade de classe, décident, 30 ans après leur bac, de réunir toutes leurs promos à l'occasion d'une fête. Comme à l'époque.
5: Si vous voyez cette vidéo, c'est que vous étiez en terminale en 93 au lycée Clémenceau.
6: Et on vous a retrouvé, bande de petits vénards. Comme certains d'entre vous le savent déjà, Daniel Mollet est parti faire le con dans les nuages. Ça nous rend tous bien tristes. C'est pour ça qu'on a eu l'idée d'organiser cette grande soirée de retrouvailles pour lui rendre hommage, comme au vieux temps.
7: Vous faites un pas de plus, j'appelle Vérissure.
8: Je dirais qu'on était un peu les influenceurs stars du Bahut.
9: C'est toujours les mêmes gros bâtards que quand vous étiez méchants et cons.
1: T'as pas changé, film 2 et avec Jérôme Commandeur, mais également Vanessa Paradis, Laurent Lafitte, François Damiens, ce soir sur Canal+, lors de cette soirée et nuit spéciale Commandeur. Et sans vouloir vous Commandeur, je vous dis à demain pour de nouvelles et mortelles coulisses télé.
0: Merci Patrice Gascoigne, très très belle soirée. Et Jérôme Commandeur qu'on avait reçu dans l'émission d'ailleurs il y a quelques mois, on s'était régalé, il était venu présenter son film au Cinéville de Laval. 18h42, info qui peut vous intéresser avec le beau festival Atelier Jazz dans le pays de Mélégré qui démarre demain, on en a parlé dans l'émission, 29e édition. Et au vu de l'instabilité climatique annoncée pour dimanche, sachez que le concert qui était prévu initialement sur la commune de Bannes à 15h avec le Taraf Al-Kasbah va se dérouler à la salle socio-culturelle de Mélédumène. Ça sera dimanche aussi, pareil, même heure, mais donc pas à Bannes, mais à Mélédumène. On part se balader avec Benoît Thérèse dans un instant, à 18h43. Avant tout ça, on voit le Karma Caméléon de Boy George et son groupe Culture Club sur ICI Mayenne.

0: Avant sa carrière solo, Boy George était avec Culture Club Karma Caméléon sur Ici Mayenne. Il est 18h47 en ce vendredi soir.
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0: Et à cette heure-ci, c'est Benoît Thérèse qui nous balade tous les jours à la découverte d'un lieu de notre département. On part avec vous, Benoît, aux archives départementales de la Mayenne.
3: Je vous emmène dans la salle de tri avec Isabelle Lasse, c'est la chef du service traitement de fonds, et elle a un document dans les mains.
4: J'ai les registres de délibération du conseil municipal de la commune de Mélay-du-Maine.
3: Les registres qui étaient entreposés juste derrière nous, dans l'une des étagères, c'est pas leur place en permanence. Hein.
4: Non, dans la salle de tri, on travaille sur les documents qui sont présents, mais les documents vont ensuite, une fois que le traitement sera terminé, ils vont être mis en magasin. Ils vont être mis en carton, ils vont être étiquetés et mis en magasin. Là, j'ai ces registres dans la main parce que Marie-Laure, qui est auprès de nous, classe les archives de la commune de Mélay-du-Maine. Elle en dresse ce qu'on appelle un inventaire.
3: Je me rapproche de vous, Marie-Laure. Isabelle vous transmet les documents. Bon, qu'est-ce que vous faites en premier quand vous voyez un document comme ça posé sur votre bureau ?
5: Eh bien, je rédige en fait une analyse du contenu des liasses. Je vais rédiger une phrase très courte qui va résumer le contenu de ma liasse.
3: Ce qui est intéressant, c'est que nous, évidemment, on a l'habitude de lire des documents où c'est écrit à l'ordinateur. Bon, bah là, à l'époque, c'était tout autre chose, hein.
5: Oui, bien sûr. Donc, il faut se familiariser avec l'écriture. Ce n'est pas toujours facile de déchiffrer. Mais plus on lit une écriture ancienne, plus on se sent à l'aise. En fait, il faut vraiment exercer son œil. Ça vient assez facilement.
3: Alors, il y a beaucoup d'humains, hein, dans ce travail. Il faut comprendre le fond, mais il faut aussi le protéger. Et avec Isabelle Lasse, on se rapproche de l'une des salariées.
4: Nathalie, elle est en train de défroisser et dépoussiérer un document qui vient d'une commune. Hein. Ce sont des archives communales.
3: Et je vois que Nathalie, elle a plein d'outils à disposition. Alors, il y a notamment une brosse qu'elle est en train d'utiliser. Il y a quoi d'autre, Isabelle ?
4: Alors, elle a une petite brosse. Et puis, parce que là, c'est un document qui n'est pas trop, trop fragile. Et puis, il y a aussi des petits pinceaux très, très doux pour les documents un peu plus fragiles. Et là, on la voit qui utilise une gomme chaussette. C'est un petit sac de tissu avec de la poudre de gomme à l'intérieur. Et là, si vous regardez bien, la poudre de gomme, voilà, elle emporte avec elle la saleté. Et là, Nathalie, elle va à nouveau passer sa petite brosse et on voit le document qui devient propre.
3: Je confirme, il est tout beau celui-ci. Alors, je ne vais pas dire qu'il est neuf, mais il est tout propre.
4: Alors, il n'est pas neuf, il est de la fin du 19e siècle, mais il porte bien son âge.
3: Et j'ai pu observer des documents qui, pour les plus anciens, datent de la fin du 18e siècle. Dans cette salle de tri, il y avait aussi plein de plans de communes mayennaises avec, au-dessus d'une pile, un plan de Villepaille.
4: Ah oui, on peut dire ça comme ça. Là, vous êtes sur un chantier en cours qui est le reclassement de plans cadastraux. Alors, pas les plans les plus anciens, mais les plans plutôt rénovés, hein, du cadastre rénové ou du cadastre révisé. C'est-à-dire, à partir des années, on va dire, là, on a 1950, 1960, peut-être un peu 1970.
3: Alors, ça tombe bien que ce soit la commune de Villepaille, parce que je connais quelqu'un à Villepaille. Est-ce que je vais trouver sa maison ? Ah oui, ben oui, elle était déjà là, sa maison. Hein, c'est formidable.
4: vous avez de bons yeux, parce que là, vous êtes juste sur le tableau d'assemblage. Donc, pour Villepaille, on doit avoir au moins 6 ou 7 plans. Mais c'est bien si vous avez trouvé dès le premier plan.
0: Les archives de la Mayenne avec Benoît Thérèse à 18h50 dans 10 minutes. Le journal et les infos de 19h avant tout ça. Le son de votre week-end peut-être, You Should Be Dancing. On va danser demain soir au stade Francis Lebasserre, la Ligue 2 avec les Bee Gees.

0: Schulz, Be Dancing, les Bee Gees, 18h54 sur ICI Mayenne. Dans 5 minutes, les infos de 19h pour arriver jusqu'à 19h. Mylène Farmer sur ICI Mayenne en format XXL.
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0: Mylène Farmer sur les Simayenne avec XXL.
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0: Belle soirée à l'écoute de la première radio du département, il est 19h. Nous sommes le vendredi 8 mai à 19h, les infos Féline Leloir-du-Haut.
2: Dans l'Aisne, l'homme de 23 ans suspecté du meurtre d'une collégienne de 14 ans a été mis en examen aujourd'hui pour viol et assassinat. Il a été placé en détention provisoire mercredi matin. Le corps de Chloé, 14 ans, avait été découvert près de son collège de Fère en Tardenois. L'homme a reconnu en garde à vue avoir poignardé l'adolescente. Un maire agressé en marge des cérémonies du 8 mai, Steve Banche, nouvellement élu à Oisier dans le Nord, a été agressé par un homme venu lui parler d'une question de logement. Le maire a été giflé, puis s'est luxé l'épaule en tombant au sol. Une nouvelle agression d'élu que condamne fermement Bernard Gérard, le président de l'Association des maires du Nord.
3: C'est bien évidemment une situation totalement inacceptable et l'Association des maires du Nord, que je préside, assure de tout son soutien notre collègue qui vient d'être sauvagement agressé. C'est une situation qui est de plus en plus maintenant fréquente et qui est d'autant plus inacceptable qu'on vient de commencer un nouveau mandat et que à peine commencé, c'est le deuxième élu qui, dans des circonstances quasiment similaires, se fait agresser. Le maire d'Aussy, le 19 mars, en marge d'une commémoration pour la fin de la guerre d'Algérie, s'est fait agresser. Et là, on revoit la même situation. L'Association des maires du Nord est tout à fait disposée à se porter partie civile, d'ailleurs, auprès des maires qui doivent pourvoir à leur défense dans des situations aussi invraisemblables.
2: La préfecture indique que l'agresseur du maire a été interpellé et placé en garde à vue. La justice portugaise refuse l'extradition de Cédric Prison, malgré le mandat d'arrêt émis par la justice française. Il est accusé d'avoir tué sa conjointe et son ex-compagne au Portugal fin mars. Les proches des deux victimes veulent qu'il soit jugé en France. C'est une nouvelle annonce. Fermeture de maternité cette semaine après deux établissements près de Toulouse. Cette fois, c'est dans le Béarn, à la polyclinique de Pau. Le groupe GBNA annonce la fermeture de la maternité Navarre et de la clinique Marzay dans les mois qui viennent. Un plan social massif avec 161 emplois menacés. Une décision prise après le placement en redressement judiciaire de la polyclinique le mois dernier. Mais pour les personnels, ça ne passe pas. Cette soignante qui veut rester anonyme est révoltée.
4: On a appris par un mail de manière très violente que la clinique allait fermer dans un mois et demi. En ayant eu une succession de contradictions depuis des mois, en voulant nous rassurer comme quoi cette clinique ne fermerait pas. Et la décision a été prise subitement et sans nous en prévenir. On est tous concernés ici, on est tous assommés et révoltés. Dégager des professionnels comme ça qui se sont investis pendant des années, c'est révoltant. Et il y a aussi le fait qu'il n'y aura pas de permanence de soins, la continuité des soins ne va pas être assurée et que c'est une perte de chance pour tous les patients qui étaient là. C'est tout à fait révélateur de la manière dont ça a été géré depuis des années. Les services étaient à moitié vides alors qu'il y a des patients, il y en a, des professionnels, il y en a, et que l'objectif reste, à mon avis, de se débarrasser de ces murs qui leur coûtent trop cher.
2: Une réunion aura lieu lundi entre les syndicats, la préfecture et l'agence régionale de santé. Plus de sécurité pour les vélos, le mot d'ordre de cette mobilisation aujourd'hui. De 150 cyclistes sur le pont de Normandie, 4 associations réclament des aménagements pour mieux protéger les vélos sur cet axe très emprunté. Entre 15 000 et 20 000 véhicules empruntent ce pont chaque jour et les vélos doivent rouler très près des voitures, sans bordure de sécurité. Simon Monoury, vous avez retrouvé ces manifestants au pied du pont.
5: Casque vissé sur la tête, Denis redescend du pont, c'est la première fois qu'il l'emprunte.
6: Je me suis dit que heureusement qu'il n'y avait pas trop de vent, parce que effectivement les voitures passent quand même très près et avec une grosse différence de vitesse.
5: Aujourd'hui, seule une ligne de peinture blanche fait office de délimitation avec les voitures et les poids lourds, une sorte de bande d'arrêt d'urgence. Christelle Cubot est la présidente de l'AF3V, l'association française pour le développement des véloroutes et des voies vertes.
7: On sait qu'on a des gens qui nous disent « je suis tombé sur le pont à cause du vent ». Donc on a des chutes qui sont peut-être répertoriées nulle part, mais on sait qu'il y en a.
5: Les associations veulent diminuer la vitesse de 90 à 70 km/h et fusionner la piste cyclable avec la partie réservée aux piétons. Isabelle Bayeul est la co-directrice de l'association La Roue Libre basée au Havre.
8: On nous dit oui, mais ça va être dangereux si les cyclistes circulent avec les piétons. Non, les véloroutes existent partout en France et on n'a jamais vu un cycliste tuer un piéton sur une véloroute.
5: Des investissements nécessaires selon elle.
8: Le tourisme est aussi un investissement. On a investi dans l'électrification des quais sur le port du Havre pour accueillir les touristes du monde entier. Je pense qu'on peut investir dans un aménagement cyclable de qualité pour accueillir les cyclistes du monde entier.
5: En attendant les aménagements espérés, les associations souhaitent l'installation d'une navette qui puisse transporter les cyclistes en sécurité d'une rive à l'autre.
2: Et pour rappel, le pont de Normandie est situé sur la Vélo Maritime qui relie le nord de la France à la Bretagne. Et puis, J-8 avant l'Eurovision. Le grand concours de chant européen qui se déroule à Vienne cette année, c'est la chanteuse Monroe qui représentera la France avec son titre « Regarde ». Les premières images de sa prestation sont à retrouver sur ici.fr.
0: Merci Féline. Et Laurent Petit-Guillaume sera sur place. C'est important aussi pour vivre ce concours de l'Eurovision. Laurent qu'on retrouve dans un instant pour 100% années 80. Le temps pour moi de vous dire que demain, vigilance jaune pour le phénomène orageux. Soyez prudents, éclaircis le matin. Ensuite, l'après-midi, beaucoup plus de nuages et les orages possibles. Sur notre département, température demain matin au lever du jour entre 10 et 12 degrés. Belle soirée, 19h30, des infos pratiques à partager ensemble. Allez le futsal dans quelques heures. Allez le basket avec l'US Laval qui joue son dernier match de national à la maison à Espace Mayenne. Et bien entendu, allez les tangos pour demain soir. Ça va de soi en avant vers la victoire. Belle soirée.
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10: Bonsoir à tous. Retour aux années 80. Vous étiez où durant cette décennie? Dans le berceau? À l'école? En vadrouille? Déjà en famille ou pas encore né? Bon, quoi qu'il en soit, tout ce qui va suivre va vous donner envie de chanter. Vous en privez pas, ça commence comme ça.

0: Cette bouche, c'était Babouchka.
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0: Babouchka qui, je le rappelle, n'a rien à voir avec les chaussures en cuir ramenées du Maroc. Hein. Non, babouchka veut dire grand-mère en russe, c'est beaucoup moins pratique. Bon, pour la suite, fermez les yeux. Enfin, sauf si vous êtes au volant. Souvenez-vous du clip sur le toit d'un magasin d'alcool à Los Angeles, le plus grand groupe du monde. U2 joue son titre en s'inspirant d'un concert des Beatles à Londres, le Rooftop Concert. C'était en 69. Et ce titre, c'est Where the Streets Have No Name. On est en 87. Écoutez.
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0: Chercher le garçon, c'était le groupe Taxi Girl. Un tube et un groupe français New Wave, emblématique du début des années 80, dont deux des membres fondateurs, Laurent Sinclair et Daniel Darc, ont rejoint les étoiles malheureusement quelques années plus tard. C'est aussi ça l'histoire des années 80. Mais heureusement, les chansons restent, et surtout quand elles sont bonnes. Comme dans un instant, Miracle of Love, Eurythmics, qui arrive juste après ça.
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0: L'ambiance des années 80, ça continue sur votre radio ici Mayenne, juste après ces petites infos.
1: Deux infos pratiques, Laurent, en Mayenne, ce samedi 30 mai, place aux bonnes affaires, ce sera la fin du mois, au Petit Compo à Changeux-des-Teux, avec l'organisation d'une graffiteria dès 14h. Le principe est simple, chacun peut déposer des vêtements dont il n'a plus besoin, et chacun peut aussi repartir avec ce qui lui plaît, gratuitement. Il y aura également un grand bric-à-brac à prix cassé, et à partir de 19h, concert, food truck et ambiance festive. Deuxième info, info solidaire, ce dimanche, là c'est ce week-end, le 10 mai, à 16h30, rendez-vous à la salle des Ondines à Changeux pour un grand concert solidaire au profit de l'association Rive de la Mayenne contre la Muco. Au programme, des artistes révélés dans N'oubliez pas les paroles, The Voice Kids ou encore le plus grand karaoké du monde. Le tarif est de 15€ et de 10€ pour les moins de 12 ans et c'est en plus pour la bonne cause.
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0: Lily voulait aller danser, c'était Julien Clerc.
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0: Extrait d'un album sorti en 1982 au titre énigmatique « Femme, indiscrétion, blasphème ». Bon, en fait, c'était tout simplement le premier mot des titres des trois premières chansons de cet album qui contenait ce « Lily voulait aller danser ». Un vrai tube qui permit à Julien Clerc de retrouver un énorme succès après quelques années un petit peu plus discrètes. Une chanson écrite par le célèbre Québécois Luc Plamondon. Ah, le succès, le tube inattendu, Patrick Coutin, lui aussi, y a eu droit en 81 avec « J'aime regarder les filles ». Tout de suite.
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0: Les communards, c'était Don't Leave Me This Way. Dans les années 80, on adorait les maxi 45 tours, parfois même en version picture disc. Cette reprise par le nouveau groupe de l'époque de Jimmy Somerville existe en version longue de 23 minutes. Ouais, ouais. Bon, pour la suite, dès 20h, Émilie Mazoyer et Anne Roumanoff qui nous dévoilent sa playlist, mais ce sera toujours après, dans les années 80. Un peu de reggae, tiens. Stand Ghetto, Bernard Lavillier, juste après ça.
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2: 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Sur votre radio ici à 20h, c'est l'heure de Décibel avec ce soir les chansons préférées d'une des femmes les plus drôles de France, une des plus engagées aussi. Elle est une des marraines de la Voix de l'Enfant et a créé en 2020, en plein Covid, l'association Solidarité avec les soignants.

0: Vraiment, une super nana. Ce soir, dans Décibel, c'est Anne Roumanoff qui choisit pour vous la musique.
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0: Salut à toutes, salut à tous. J'espère que le week-end se passe bien. En tout cas, votre samedi soir est sous contrôle en ce qui concerne la musique, puisque c'est Anne Roumanoff qui choisit pour vous les disques ce soir. Anne Roumanoff, en ce moment, tournée avec son nouveau spectacle, L'expérience de la vie. Alors, elle sera notamment et très rapidement, c'est-à-dire après-demain, à Paris, au théâtre des Mathurins. Rendez-vous aussi le 14 mars à Châteaudun, le 20 à Revin, le 21 mars à M, et puis Voiron, Besançon, Chalon-sur-Saône, etc., etc. Je vous redonne plus de dates tout à l'heure. Pour le moment, courons la retrouver. Et bonsoir Anne Roumanoff.
3: Bonsoir.
0: Bienvenue dans Décibel. Anne Roumanoff, je suis contente de vous retrouver parce que on s'était croisés à plusieurs reprises dans des radios bleues, mais pas celle-ci.
3: Une autre.
0: Voilà, une autre. Et justement, quand je parlais du Covid et de l'association Solidarité avec les soignants, en fait, c'est à cette époque-là où on travaillait sur la même antenne. Et je me souviens que vraiment vous étiez, mais tellement la plus motivée de l'équipe, tellement la plus engagée et tout, et sans jamais perdre votre joie. J'ai toujours admiré ça chez vous, le côté aller aussi sur les sujets pas drôles de la vie, mais toujours garder la joie. Ça, c'est un truc que vous avez depuis toujours.
3: Mais je ne le savais pas. Non, c'est quelque chose dont je suis consciente depuis peu. Oui, je pense que j'ai ce côté joyeux qui est en moi depuis, c'est une chance. Mais il est surtout sur scène, en fait. Et maintenant, j'ai l'impression que je laisse la joie arriver dans la vie.
0: Ouais.
3: Mais avant, j'étais vraiment flippée dans la vie. J'arrivais sur scène, j'étais joyeuse et après, je redevenais flippée. Et maintenant, je réussis à étendre un peu plus ces périodes de joie.
0: Eh ben écoutez, là, pour l'heure qui vient, en tout cas, joyeux, ça le sera, je vous le promets, puisque Anne Roumanoff vous a sorti une playlist, les amis. Alors en plus, j'ai vu un peu...
3: J'ai vraiment pris des choses que j'aimais.
0: Ah
3: fait.
0: Ouais,
3: c'est pas la mode. Hein,
0: époque bon. Par époque, alors vous, on croisera Lio, les Beatles, Laurent Voulzy, enfin que des trucs qu'on aime. Mais alors pour démarrer, voilà une chanson évidemment rattachée à l'enfance. Et vous êtes la première invitée de la saison à aller chercher vraiment dans votre enfance. C'est le titre de L'île aux enfants.
3: Oui.
0: Mais pourquoi?
3: Parce que je regardais ça quand j'étais petite. Je sais pas, j'avais 9 ans, 10 ans. J'étais l'aînée en plus, donc j'avais des frères et sœurs plus petits que moi. Et voilà, c'était, j'aimais bien. C'est mon enfance quand j'avais, je sais pas, 8, 10, 11 ans, on écoutait ça.
0: Et c'est un truc que vous ressortez de temps en temps pour l'écouter en cachette?
3: Non, pas du tout. En plus, une fois avec une copine, on avait essayé d'appeler Casimir. On avait trouvé son téléphone. Et le mec, il avait deux folles de 11 ans qui l'ont appelé. C'est vous, Casimir? Oui, c'était n'importe quoi.
0: Incroyable. Bon, allez, allons faire un tour sur L'île aux enfants. C'est chanté par Anne Germain. Et on remercie vraiment Anne Roumanoff de nous faire ainsi démarrer la soirée.

0: Alors ça, c'est ce que j'appelle un moment intense de nostalgie. Anne Roumanoff qui nous emmène chez Casimir sur l'île aux enfants.
1: Vous l'avez chanté, hein, alors ça va.
0: En vrai, je la connais par cœur aussi.
1: C'est alors, vrai.
0: On a beau se la jouer cool et mettre des casquettes de rappeur, en vrai...
1: Alors, ça va.
0: Casimir, c'est quand même le meilleur. Il y a de la musique dans votre spectacle, l'expérience de la vie?
1: Non, il n'y a pas. Il y a de la musique entre les sketchs, pendant que les gens applaudissent. Et je ne suis pas très musique, moi, la vérité.
0: C'est vrai, il y a plein d'humoristes qui a inclus, ou même certains qui chantent aussi.
1: Oui, il vaut mieux pas.
0: Cela, c'est compliqué.
1: Non, mais moi, il vaut mieux pas. Non, il y en a qui chantent très bien. Non, mais moi, je suis vraiment sous-douée en musique. Vraiment. J'ai pris cours de chant, mais je n'ai pas d'oreille interne. Voilà.
0: Ok. Ah oui.
1: Parce que figurez-vous, j'ai quand même analysé le sujet. C'est que l'oreille pour les voix parlées et les voix chantées, c'est pas le même hémisphère. D'accord? Et donc, moi, l'hémisphère des voix parlées, je peux reproduire les voix parlées, ça va très bien. Mais les voix chantées, c'est, il y a, je peux d'ailleurs, il y a même un prof de chant qui m'a expliqué, je peux, si j'écoute 600 fois un truc, j'arrive à chanter juste parce que je vais imiter, mais je n'entends pas. Donc c'est quand même un problème. Plus je n'ai pas le sens du rythme, plus je ne suis pas coordonnée. Donc.
0: Dites donc, vous partez pas tous avec les mêmes chances dans la vie, Anne Roumanoff.
1: Non, mais c'est bien de le savoir.
0: Oui, c'est vrai. Voilà. Et de savoir pourquoi, c'est très intéressant.
1: Bah ouais.
0: Alors, on va continuer à écouter les chansons que vous avez choisies. Anne, on est toujours dans la nostalgie, mais alors ça nous fait plaisir parce que c'est un artiste qui était avec nous la semaine dernière, c'est Dave. Alors lui, au-delà de faire des tubes,
1: c'est mes 10-12 ans. Non, mais c'est mes 10-12 ans et j'ai vraiment beaucoup écouté un été à la campagne. Voilà. Ouais. C'était en Normandie. À l'époque, il n'y avait pas, on choisissait, c'était à la radio, quoi. Et bah j'écoutais, j'aimais bien. On va voir mon premier amour qui me donne rendez-vous. Sous le soleil.
0: Très belle cascade. Anne Roumanoff.
1: Je ne savais pas qui c'était en fait, Swan, mais j'aimais bien la chanson. Après, j'ai compris que c'était Marcel Proust, mais à l'époque, je ne savais pas.
0: Vous avez eu le bouquin?
1: Hein?
0: Le bouquin? C'est une émission de musique. Hein.
1: Je lis beaucoup, mais non, ça, je ne l'ai pas lu. J'ai jamais réussi à lire Proust, mais pareil, je le ferai quand je serai plus vieille, quand j'aurai le temps.
0: C'est ça, je ferai comme vous, parce que moi non plus, je n'ai pas lu du côté de chez Swan. En revanche, la chanson de Dave, on maîtrise.

0: Vous écoutez, ici c'est Décibel et ce soir c'est Anne Roumanoff qui choisit les chansons. Alors je vous cache pas que pendant que les micros sont éteints, on chante très fort et un peu faux dans le studio.
1: Non, vous chantez juste vous quand même.
0: Oh merci Anne, vous êtes sourde en plus.
1: Non mais vous chantez moins faux que moi. C'est plus juste, c'est peut-être pas tout à fait juste mais c'est moins pire que moi.
0: Est-ce que réécouter des chansons comme ça, voilà, comme la Dave ou Lille aux enfants, des trucs très, très nostalgiques de l'enfance, ça vous fait remonter aussi les émotions de l'époque?
1: Non, pas les émotions, mais des images. Je me rappelle vraiment d'écouter ça sur, c'était en Normandie, il y avait un jardin, je sais pas, on l'écoutait. Et j'avais aussi il y avait une fille qui nous gardait qui s'appelait Chantal, mais elle doit être très très vieille maintenant.
0: Chantal la babysitter.
1: Oui, c'est vrai. C'était la fille du jardinier. Je l'ai jamais revue.
0: Oh,
1: elle écoutait,
0: beau.
1: Elle avait tout, elle passait ses journées avec un poste de radio collé à l'oreille, en fait, parce qu'elle avait 17 ans. Alors voilà. Et donc du coup, j'ai l'impression que c'était un monde, je sais pas, un monde mystérieux avec des choses. Je savais pas qu'un jour j'allais rencontrer Def pour de vrai, quoi.
0: Ah oui. Alors justement, parce que c'est pas le dernier pour la déconne, Dave, c'est devenu enfin comment il est passé de la voix mystérieuse dans la radio à quelqu'un que vous rencontrez en vrai et...
1: Ah non, mais c'était étrange. C'était beaucoup d'années plus tard. Non, ouais. Bah maintenant je connais beaucoup de gens célèbres, vous savez.
0: C'est vrai.
1: Je connais Mimi Mazoyer.
0: Si vous piquez le portable d'Anne Roumanoff, je peux vous dire qu'il y a du 06 qui vaut des sous.
1: Des fois, je mets les initiales. Mais après, quand je mets les initiales, je ne me rappelle plus qui c'est. Donc...
0: EM, c'est Émilie Mazoyer ou Emmanuel Macron.
1: Ah, non, je n'ai pas le portable d'Emmanuel.
0: Ah, bon. Non. Pas Manu.
1: Non.
0: Et Aya, alors?
1: Aya, j'adore, parce que pour moi, c'est vraiment l'incarnation du girl power, et j'adore et son énergie, et son humour, et le côté je vous emmerde, tout ça me plaît beaucoup, son côté femme indépendante, il y a vraiment quelque chose en elle que j'aime profondément. Et après, j'aime vraiment sa musique, parce que moi, je suis pas très douée pour danser, vous voyez, même en soirée, mais quand il y a un acte à moi, alors là, j'y vais.
0: Ah, Dja Dja.
1: Ça me fait vraiment danser.
0: Ah bah, comme on est samedi soir, faites comme Anne Roumanoff. Shake vos booty sur Aya Nakamura et Dja Dja.

0: Dja Dja.
1: Ah non, bon, alors là, stop. Ah non, là, c'est vraiment pas bon, hein. Le timbre est pas bon, là.
0: Ah voilà, ça y est, Anne Roumanoff, là... enfin, retrouver ses esprits.
1: C'est quand même bizarre d'être journaliste musicale et de chanter aussi faux.
0: Parce que moi, c'est pour ça que j'admire autant les artistes.
1: Ah,
0: je sais que là, j'avais pris,
1: jamais pris de cours de chant.
0: Non, jamais.
1: Pourquoi?
0: Je sais, j'avais peur que ce soit trop compliqué. Je suis une grosse feignasse, moi, vous savez.
1: Ah
0: Anne.
1: Ouais. Comment j'en ai pris, hein. Et tout ce qui est classique. D'ailleurs, il paraît que j'ai une très grande tessiture. À chaque fois, les profs sont très étonnés. J'ai une grande tessiture, mais je chante.
0: Ah, d'accord.
1: Je fais très grave et très aigu, mais après...
0: T'es très faux à chaque fois.
1: Non, encore une fois, quand je fais des gammes, quand c'est de la répétition, ça va. Comprenez ce que je veux dire?
0: J'ai tout compris. Anne Roumanoff, future chanteuse peut-être. J'ai l'impression qu'elle est en train de poser des jalons.
1: Non, pas du tout, vraiment pas. Non.
0: Invité de Décibel, ce soir, on écoute les chansons qu'elle choisit pour vous et vous pouvez en profiter pour réserver vos places pour aller la voir en tournée. Ça s'appelle L'expérience de la vie, le nouveau spectacle d'Anne Roumanoff. Restez dans le coin, à tout de suite.
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0: Anne Roumanoff partage avec nous ce soir ses chansons préférées. Quand on vous a demandé de choisir 10 titres, ça a été, Anne, facile ou bien pire qu'un devoir de maths?
1: Non, moi je m'en fous de ce que les gens vont penser, je prends des trucs que j'aime.
0: Ouais.
1: Après, vous aimez, vous aimez
0: choisir.
1: Pas? Non. Ah bah après, je suis ballon, j'hésite, mais là c'est vraiment des chansons que j'aime beaucoup.
0: Formidable. Alors, à suivre les amis, que ce soit Laurent Voulzier, Edith Piaf ou encore Lio, on va chanter très fort. Il y a très très peu de chansons en anglais dans votre playlist. En vrai, il y en a une. Et c'est les Beatles qu'on adore.
1: Ouais. J'avais ce 33 tours quand j'étais petite. Enfin, petite, je sais pas, peut-être 12, 14 ans, 15 ans. Mais à l'époque, on n'avait pas beaucoup de disques, en fait. Donc quand on en avait un, on l'amortissait. On l'écoutait, on le réécoutait, on le réécoutait. Et ça, je l'ai énormément écouté. Et j'adore le bruit de la sirène sur le bateau et tout ça. J'aime, je sais pas, il y a un truc qui me plaît beaucoup dans cette chanson.
0: Yellow Submarine, les Beatles. Ah bah oui, régalez-vous les amis, vous écoutez ici.

0: Yellow Submarine que les compagnons de la chanson avaient adapté en français en sous-marin vert. Parce que ça sonnait mieux.
1: Ça devait rendre moins bien. Hein.
0: C'est ça, le sous-marin vert. C'est très étrange l'adaptation française. Bref, Anne Roumanoff, parlez-moi de l'expérience de la vie, alors. À quoi on peut s'attendre si on va vous applaudir au mois de mai, au Plessis Robinson, au mois de juin, à Bressuire, à Lyon ou encore à Sury-le-Comtal?
1: C'est vraiment un spectacle qui parle de l'époque actuelle. Donc, c'est plein de personnages qui donnent leur vision de l'expérience de la vie. Donc, il y a plein de points de vue différents. Et je parle de toutes les choses de l'époque, c'est-à-dire le développement personnel, le wokisme, les relations amoureuses.
0: Ah.
1: Trump, Poutine, Macron, voilà. Je parle aussi, donc je termine le spectacle sur 20 minutes sur l'actualité. Les gens aiment beaucoup ce passage-là, et moi aussi d'ailleurs, parce que c'est un passage qui va dire, il change un peu tous les jours.
0: Il évolue, oui, au gré de l'actualité.
1: Voilà, et j'ai aussi pas mal de trucs interactifs. Je fais une coach où j'explique aux gens comment vivre en couple. Alors que moi, je n'ai pas réussi, mais en tout cas, je donne des conseils.
0: Alors, ceci dit,
1: coach américaine.
0: Anne, votre bouquin sur la séparation, moi je l'ai lu au moment où je me séparais du père de ma fille, c'était ma bouée de sauvetage.
1: Mais ça fait deux personnes qui me disent ça.
0: C'est vrai.
1: Ah oui. Elsa Walensky, elle m'a dit ça aussi.
0: Ah bah voilà, oui, bah c'était la même époque. Oui,
1: oui c'est vrai.
0: C'est vrai, on a toutes divorcé en même temps. Que voulez-vous que je vous dise? Mais ouais, donc vous pouvez donner des conseils. Enfin, sur moi, ça a marché.
1: Bah alors
0: oui,
1: non,
0: oui,
1: mais
0: oui.
1: Après, je ne prétends pas donner des conseils, mais j'aime bien quand même que dans les... Par exemple, il y a une fille dans ce spectacle qui essaye toutes les méthodes de développement personnel. Donc évidemment, je m'en moque, mais oui. En même temps, je dis aussi des choses. J'aime bien qu'il y ait aussi quand même... Qui est plusieurs degrés de lecture quoi dans le spectacle. Donc c'est pour ça que les gens sortent nourris. Non mais ils ont.
0: Oui. Non, parce non, mais que c'est ont... pas cruel. En
1: non
0: fait.
1: C'est pas cruel parce voilà. Que je trouve que l'époque est déjà très cruelle et très violente. Et donc c'est plus un spectacle. Je suis dans le constat mais je suis pas dans le jugement de valeur et je comprends les points de vue de gens qui pensent pas pareil. Donc en fait je donne plusieurs points de vue aussi sur les choses et du coup voilà il y a pas de jugement quoi.
0: Pas de jugement, compréhension du point de vue de l'autre. C'est un lancement idéal pour le prochain choix musical d'Anne Roumanoff. Chacun fait ce qui lui plaît.
1: Alors ça, c'est vraiment la chanson de mes 17 ans, 16 ans. Ouais, c'était au lycée.
0: Ah, ça roule un peu des gommes ou pas encore?
1: Non. Oh, bon, non, j'étais pas du tout précoce, moi.
0: Ah, c'est quoi
1: des gommes, c'est quoi?
0: Rouler des gommes, rouler des pelles, quoi.
1: Ah, on disait pas ça à mon époque. On n'est pas la même génération.
0: Non, je sais pas.
1: Même si vous connaissez Casimir, vous êtes beaucoup plus jeune. Non, mais j'adorais cette chanson parce que c'était un des, on a dit que c'était un des premiers rap français, mais c'est vrai que j'adorais parce que c'est des choses que je comprenais pas bien. Chérie, je peux même pas jouer. Tant pis pour toi, il faut dormir. Elle fait glisser son cœur croisé sur sa peau bronzée. T'as des bannières. Et non, mais tout ça, ça me... Non. Et alors après, on avait changé les paroles avec une copine, on disait, nous, le bac, on s'en fout, fou. Voilà.
0: Ah bah tiens, si vous êtes en train de réviser, chantez la version Anne Roumanoff.
1: Mieux écouter la vraie.
0: Chacun fait ce qui lui plaît. Chagrin d'amour.

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0: Chacun fait ce qui lui plaît. On en profite pour embrasser la voix féminine de Chagrin d'amour, Vali, qui a fait aussi une grande carrière d'animatrice radio et notamment ici à Radio France. Alors Anne Roumanoff est une petite maline, parce que quand je lui demande de choisir 10 chansons, elle me choisit quand même une chanson dans laquelle il y en a 25. C'est Rock Collection de Laurent Voulzé.
1: Oui, mais j'adore cette chanson. C'est une chanson vraiment de mon adolescence. Et j'aimais bien un vieux scooter de rêve par le cire dans le quartier. Les Beatles chantaient et Saint-Malo dormait. Ouais. Au camping des flots. J'aime beaucoup les textes aussi. Donc il y a la musique, les textes. Je suis toujours très sensible aux textes quand même. Et en plus, j'ai eu la chance de rencontrer Laurent Voulzé parce qu'on a été au même endroit en vacances.
0: Ah.
1: Et du coup, on a sympathisé.
0: Il est délicieux.
1: Il est charmant. Il est venu à mon spectacle avec sa femme et tout. Et vraiment, c'est rigolo de le rencontrer en vrai, quoi. Non, mais je veux dire, je lui ai pas dit que.
0: Est-ce que vous lui avez dit?
1: Non, je lui avais dit une fois il y a très très longtemps, quand je le connaissais, enfin, je sais pas, il y a 20 ans, je me suis retrouvée dans un défilé de mode, il était derrière moi et je lui avais parlé de Rock Collection, mais je pense que ça le saoulait que. Mais non, non, mais enfin, il sait que j'admire beaucoup ce qu'il fait, mais voilà, en tout cas. Et parfois quand on rencontre des gens qu'on a admirés, on est déçu, et là pas du tout. Il est vraiment très très fin. Il a beaucoup aimé mon spectacle, je tiens à le dire.
0: Donc voilà. Il a de l'humour, oui. Un homme intelligent.
1: Il a du goût.
0: Rock Collection, c'est Laurent Voulzé pour ambiancer votre samedi soir. Vous l'avez compris, on a bien fait de faire confiance à Anne Roumanoff.

0: Anne Roumanoff, invitée de Décibel, qui vous a choisi Rock Collection de Laurent Voulzy. Alors je vois, en tout cas on m'a demandé en régie, la référence du livre Parfait si vous êtes en train de divorcer, signé Anne Roumanoff, c'est Divorcée et joyeuse.
1: Oui,
0: voilà, sorti juste avant le Covid en 2019. Donc vu que l'année suivante, après tout le monde a voulu divorcer, et ben voilà, il faut pas rater ce bouquin-là. Est-ce que vous bossez sur un livre en ce moment?
1: Oui,
0: sur
1: mais alors pas du tout un livre d'humour, mais j'en ai 10 heures très passion. Je voudrais parler de la vie de mes grands-mères. Parce que j'ai deux grands-parents russes, une grand-mère du Maroc, une grand-mère de Lituanie. Enfin voilà, j'ai un mélange, un grand-père catholique de Bordeaux. En fait, j'ai cinq. Déjà, ça va pas. J'en ai cinq.
0: Qu'est-ce qui se passe?
1: Ben oui, il y avait des petits.
0: Il y avait un trouple.
1: Voilà, mon père était le fils d'un homme marié. Après, il s'est fait adopter par son beau-père, mais je considère les deux comme mon grand-père. On va dire le vrai et le faux, et qui est le vrai, qui est le faux. Et donc, je me suis penchée sur cette généalogie, mais c'est assez lourd en fait, parce que chaque fois, je découvre des trucs. Je les réincorpore dans le livre. L'éditeur est très patient. J'en suis à 50 pages. On n'est pas rendu. Bon, il y a 2 mois, j'étais à 30. Mais enfin, si je fais 20 pages en 3 mois,
0: je vais moins vite
1: que Sarkozy pour écrire, vous noterez.
0: Peut-être il faut vous enfermer un peu. Parce que là, elle est en tournée, Anne Roumanoff. Pas de bracelet électronique, je peux vous dire. La prochaine date, c'est après-demain à Paris, au Théâtre des Mathurins. Et puis ensuite, Châteaudun, Revin, M, Voiron, Besançon, Chalon-sur-Saône ou encore Montoux. Tout sur Bièvre, ça c'est sur Brièvre, pardon, et pas sur Bièvre, ça n'a rien à voir. Et ça, c'est seulement pour le mois de mars. Dans ces grands-mères-là, est-ce qu'il y en a qui écoutaient Édith Piaf?
1: Non, je pense pas spécialement. En fait, cette chanson, je l'aime parce que elle raconte une histoire. Et encore une fois, c'est le texte. Et
0: voilà.
1: Ce que j'adore, c'est la fin. Mais vous pleurez, Milord. Ça, je l'aurais jamais cru.
0: Ça me plaît. La chute est incroyable.
1: Ouais, c'est ça.
0: Mais dès le début, on rentre dans l'ambiance. C'est un vrai petit film en chanson. Milord.
1: Il y a une histoire aussi. Il y a un texte.
0: C'est ça. Hein. On rentre dans l'histoire et on a envie de le rencontrer, Milord. Bah, j'aime bien.
1: Il doit être mort, hein, depuis.
0: Ah, bah oui, là, oui, non, pas celui de l'époque. Effectivement.
1: Et c'est que les Milord, vous avez vu, le prince Andrew, c'est un Milord, c'est pas terrible, hein. Et
0: non, lui, c'est pas ouf. Lui, il est un sacré bracelet électronique.
1: Oui, bah alors, du coup, on a plus trop envie de rencontrer des princes. Bon, ça m'a un peu refroidi sur les princes. Après, je me suis jamais fait draguer par un prince non plus, donc.
0: N'insultons pas l'avenir, Anne, ça peut encore arriver. Écoutons Édith Piaf.

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0: C'est vrai que la fin est dingue.
1: Ça, je l'aurais jamais cru.
0: C'est ça. Edith Piaf, mais alors qui vous a mis ça dans les oreilles? Parce que c'est
2: aucune
0: quand même...
2: idée, mais c'est une chanson que j'aime beaucoup.
0: Ok. Parlons rupture. Anne Roumanoff est notre invitée ce soir. Et dans la playlist de ses chansons préférées, il y a le terrible « Je suis venue te dire que je m'en vais » de Serge Gainsbourg. Est-ce que vous faites partie de ces cœurs de pierre qui peuvent quitter quelqu'un en envoyant cette chanson, en disant « Tiens, écoute... »
2: Ah non, j'ai jamais pensé à faire ça.
0: C'est pas mal, ça.
2: Vous avez déjà fait ?
0: Non, mais j'ai souvent eu envie.
2: Ah ouais ? Non, mais là,
0: ça a du panache.
2: Non, mais c'est marrant pour moi, ça m'évoque pas forcément. Je sais que c'est une chanson de rupture, mais moi, c'est vraiment l'univers de Gainsbourg, sa plume, sa, voilà. Comme dirait Sylvain Verlaine, j'adore son écriture et j'adore. Et j'avais eu la chance, enfin, c'est pas une chance, mais j'avais été voir Jane Birkin juste après la mort de Gainsbourg au Casino de Paris. Elle avait chanté cette chanson. Et c'était vraiment magnifique, quoi.
0: Tout le monde chialait.
2: Il y avait une vraie émotion, quoi. Ouais, ouais.
0: Je suis venue te dire que je m'en vais, Serge Gainsbourg. Donc, et derrière, on entend Jane Birkin qui sanglote. C'est une chanson intense qu'on vous propose en ce samedi soir. Vous écoutez ici.
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0: Je suis venue te dire que je m'en vais. Serge Gainsbourg, icône de la chanson française. Alors, il fait partie justement des icônes qui aujourd'hui sont parfois un petit peu ébranlées par le regard de 2026 où on dit « Ah, mais en fait, il était dégueulasse, il a fait ci, il a fait ça ». Qu'est-ce que vous pensez de ça, vous, Anne, puisque dans votre spectacle, l'expérience de la vie, il y a ce côté, tiens, parlons du wokisme et voyons si ça va trop loin ou pas. Regardez des textes écrits dans les années 70 avec les lunettes de 2026 ou ce genre de choses, ça vous évoque
1: pas ? Mais moi, ce qu'on raconte dans les textes, ce qui compte, c'est le comportement. C'est ça qui me... Ouais. Voilà, moi, c'est le prince Andrew, vous voyez.
0: Ah oui, lui, non, mais lui, vraiment, il est horrible, le prince Andrew.
1: C'est même pas un artiste.
0: Pour ceux qui se demandent,
1: il a jamais foutu de sa vie à part. Non, mais
0: il est dans les dossiers Epstein, mais alors jusqu'au cou.
1: Non, mais voilà, après, Gainsbourg, pour moi, c'est un poète. Je veux dire, si sa fille s'était plainte de quoi que ce soit, ce serait très différent, mais c'est pas le cas, je pense.
0: Oui, pour Lemon Incest.
1: Voilà,
0: notamment.
1: Donc. Non, mais moi j'ai une admiration. J'ai jamais rencontré Gainsbourg, mais j'ai Jane Birkin, oui, mais lui,
0: ah,
1: non.
0: Oui.
1: Elle, c'était vraiment une femme tellement fine et délicieuse et subtile. Et enfin, moi, j'adorais cette femme.
0: Moi aussi, elle nous manque, mais on a eu la chance de la recevoir deux fois dans Décibel. Et je pense que si vous allez fouiller sur le site ici, eh bien vous retrouverez les interviews. Mais c'est vrai qu'elle c'était quelque chose. Jane Birkin, c'est sûr. Dites-moi, je voulais prendre des nouvelles, chère Anne Roumanoff, de solidarité avec les soignants. Donc cet asso que vous avez créé en plein Covid en 2020, vous avez équipé 3500 maintenant salles de repos des soignants dans toute la France. France, parce que oui, eux aussi, à un moment, il faut qu'ils puissent se poser et respirer. Est-ce que ça continue? Comment on peut vous aider?
1: Alors, ça continue. J'ai une équipe. Maintenant, il y a trois personnes.
0: Qui bossent pour l'asso?
1: Oui, oui, bossent pour l'asso. Un à plein temps et deux à mi-temps ou à temps partiel. Plus des bénévoles aussi qui nous rejoignent. On fait une vente aux enchères par an grâce à Draw Digital. Donc, à chaque fois, ça. Voilà. Et après, on a beaucoup travaillé avec les conseils régionaux, donc l'Île-de-France nous a beaucoup aidés, mais Provençal-Côte d'Azur, le Nord-Pas-de-Calais, voilà. Donc s'il y a des conseils régionaux qui ne savent pas, voilà.
0: Comment dépenser leur argent?
1: Voilà. Non, ouais. Mais voilà, et après on prend, je sollicite pas les particuliers, parce que je trouve que les gens n'ont pas d'argent déjà, et donc au moment du Covid, si on faisait une cagnotte, mais là je trouve que je sollicite plus des entreprises, des organismes, des administrations. Et ce que je veux dire aussi, c'est qu'on peut faire du don ciblé, c'est-à-dire que nous on est vraiment spécialisé dans rééquiper une salle de repos de soignants, c'est-à-dire que c'est souvent à 90% pour nous des demandes qui émanent des soignants. Ils nous disent ce qu'ils ont besoin, table, chaise, fauteuil relax, vaisselle, ouais. C'est des petites choses, cafetière, ouais. Micro-ondes, frigo, enfin voilà, selon, décoration murale aussi, on a des trucs assez jolis, vraiment pas très chers. Et voilà, donc on reçoit les demandes, après on les évalue, c'est-à-dire on regarde le nombre de mètres carrés, si quelqu'un veut deux canapés, que la salle de repos fait 6 mètres carrés. Bah, y a un petit problème. Et vice-versa, des fois, ils ne demandent pas assez parce qu'ils n'osent pas. Donc voilà, c'est le travail des gens, des bénévoles, de les appeler. Après, on budgète, après, on cherche l'argent et après, on achète. Mais ce qui est bien, c'est qu'on n'a pas de frais de fonctionnement. C'est-à-dire que quand quelqu'un nous donne 10 000 euros, que ce soit une collectivité ou 5 000 ou 3 000 ou 1 000, on dépense 1 000 euros pour les soignants.
0: Ouais,
1: parce que
0: génial.
1: Les frais de fonctionnement, on les absorbe avec les ventes aux enchères. Donc, les organismes qui nous donnent apprécient ça. J'ai mis ça en place dès le début, j'avais des étudiants de Sciences Po, mais on a continué ce système, c'est qu'il y a une vraie transparence, c'est-à-dire que quand on nous donne, je sais pas si une entreprise ou un organisme nous dit, voilà, il y a 1000 euros pour telle salle de tel hôpital, on lui fait un tableau Excel, il y a facture par facture, la facture, le lien, donc les gens savent exactement où va l'argent, et notre force aussi par rapport aux hôpitaux publics, qui des fois veulent équiper les salles de repos de soignants, c'est qu'au-delà de 10 000 euros, ils sont obligés de faire un appel d'offres avec des sociétés qui facturent évidemment un peu cher, alors que nous, grâce toujours à ces bénévoles, on va peut-être parfois passer par 5 fournisseurs pour une même salle de repos, mais ça permet d'aller chercher des prix les plus intéressants, etc. Et on travaille aussi avec des choses fabriquées en France, comme par exemple les fauteuils La Fuma, qui nous ont fait des prix solidaires, et puis on a eu des partenariats avec Darty, avec, voilà, il y a plein d'enseignes qui nous aident en faisant des tarifs moins chers, quoi, donc voilà.
0: C'est beau, ça s'appelle Solidarité avec les soignants, qui a donc équipé désormais 3500
1: voilà,
0: salles de repos.
1: On est sur LinkedIn, on est sur Instagram,
0: ah là là.
1: On a un site internet qu'on est en train de rénover.
0: Formidable. Voilà. On se ferait pas un petit lio?
1: Oui.
0: Ouais, parce qu'on approche de la fin de l'émission.
1: Ben ça, c'est pour moi, c'est aussi du girl power. Et
0: ah oui.
1: Et il y a le côté que j'aime qui est malicieux, acide et humoristique, qui est un peu aussi dans Aya Nakamura.
0: C'est vrai.
1: Et ça, lio, je l'avais fait. Enfin, je l'avais FM, la fille. J'avais fait, c'était quoi c'est pas le truc on est déguisé, comment ça s'appelle
0: Mask Singer.
1: Voilà, Mask Singer. J'avais fait une chanson de livre. Je sais pas si c'est celle-là. Non, je crois que j'avais fait les brunes.
0: Ouais, pas pour des preuves.
1: Ouais, je crois, je me rappelle plus. J'avais fait une des deux. Bon. Je m'étais bien éclatée. Alors, je l'avais fait en studio avec un mec hyper patient qui me faisait enregistrer phrase par phrase. Donc là, je peux chanter juste, en fait.
0: C'est ça le secret. Reprenez-la. Phrase par phrase. Fallait pas commencer. Lio.
1: Mon vieux, t'es un connard. Hé!
0: Ah!
1: Ça, j'adore.

0: n'est pas commencé, Lio. Et oui, elle a dit connard. Alors...
1: Mais ça, c'est une bonne chanson pour rompre à envoyer aussi.
0: Celle-là, on peut l'envoyer, oui. Effectivement, ça, c'est très ciblé, mais ça marche.
1: J'aimerais bien envoyer ça que je veux me dire que je m'en vais. Quand t'envoies, je veux dire que ça fait un peu frimeur et tout. Que ça, ça fait connard.
0: Fallait pas commencer. Les gros
1: mots. L'extrait. Mon vieux, t'es un connard.
0: Mon vieux, t'es un connard. Tu regrettes tes écarts. Les gros mots, Anne, vous jouez avec ou pas dans les spectacles? Pas beaucoup,
1: non,
0: hein.
1: Non, pas spécialement. Je joue avec le langage, mais ouais, après, selon les personnages. J'ai pas une appétence spéciale pour les gros mots, non.
0: Non, c'est pour ça que ça fait du bien de la chanter très fort, connard.
1: Ça défoule.
0: La dernière chanson de l'émission de cette playlist incroyable d'Anne Roumanoff. Je vous rappelle, on a commencé avec Casimir et L'île aux enfants tout à l'heure. On est passé par Aya Nakamura, on a fait la bise à Laurent Voulzy. Là, à l'instant, on larguait un connard avec Lio. Le dernier, c'est Charles Aznavour. Oh, les comédiens.
1: Oui, parce que cette chanson, elle m'émeut. C'est... Moi, je me dis souvent que je suis contente de ne pas faire de pièces de théâtre parce que je n'aime pas trop ce côté collectif, justement. Non.
0: La troupe.
1: Ouais, non.
0: Ça vous emmerde, la troupe.
1: Non, pas ça. J'aime bien quand je suis dans un groupe si je dirige, mais je n'aime pas. Je sens trop de trucs, en fait, quand je suis avec les gens. Je suis trop empathique, je sens trop. Donc, s'il y a un groupe avec plein de gens, ça me. Mais j'ai quand même une tendresse pour ce côté, justement, des comédiens, de ce que c'est qu'un comédien. Et j'adore cette chanson. Je trouve très. Je trouve pas qu'elle vieillit tellement, en fait. Elle est. J'ai eu la chance aussi de le rencontrer et l'interviewer. C'était un homme absolument délicieux. Charles Aznavour.
0: Les comédiens, c'est parti.

0: Donne envie de partir sur la route avec eux, cette chanson, Charles Aznavour, les comédiens. Oh, Anne Romanoff, c'est déjà fini.
1: Ben oui.
0: Incroyable. Bon,
1: j'en avais d'autres hein, que j'aimais.
0: Ah,
1: Ti Amo.
0: Ti Amo.
1: Ah, c'est beau ça.
0: Oui, oui, c'est vrai qu'on aurait pu mettre un petit peu de romance italienne. Ouais. Bah, la prochaine fois, on reviendra voir. Donc, on fait le point, les amis. Anne Romanoff est en tournée. Alors, depuis l'an dernier, mais pour ceux qui se réveillent, c'est maintenant, parce que ce sont vraiment les dernières dates, là, ce printemps. Après-demain, à Paris, au Théâtre des Mathurins. Rendez-vous à Boulogne-sur-Mer le 5 avril, à Périgueux le 16 avril, Nantes le 23, Mâcon le 29, Lyon le 25 juin. Et alors, après vacances?
1: Je sais pas.
0: Elle est mystérieuse. Bah, ouais. Peut-être que vous allez avancer dans votre bouquin.
1: Oui.
0: Hein? Parce que 50 pages en.
1: Oh, ça va, hein, chacun son rythme.
0: C'est vrai. Donc, un livre sur vos grands-parents et leur destin absolument incroyable. L'assaut Solidarité avec les soignants. Et un projet de long métrage.
1: Ouais.
0: Alors, il faut m'en dire deux mots avant qu'on se quitte, Anne.
1: Bah, c'est un film sur justement une femme de 55 ans qui quitte son mari et c'est un petit peu
0: autobiographique.
1: Pas du tout. Pas du tout. C'est-à-dire que j'avais commencé à écrire le film, elle avait 50 ans, mais comme ça prend du temps à faire.
0: Elle bientôt, fait une page par mois.
1: Non, le film, il est écrit là par contre.
0: Ah, ça y est?
1: Oui, depuis longtemps, il est écrit et là, je suis en train de le réécrire. Parce que du coup, j'ai envie de changer des petites choses et voilà. Mais non, mais le cinéma, ça dépend pas de moi. Quand j'écris un sketch, ça dépend de moi. Je vais sur scène. Hein. Le cinéma, il y a plein d'autres gens qui décident, mais j'espère. Hein. D'après tous les voyants, je vais arriver à le faire. Donc je ne sais pas. Sinon, je vais changer de voyant.
0: J'ai vu ça aussi dans ma boule de cristal.
1: Ah oui.
0: Il va s'appeler normalement. Qu'est-ce qu'on va faire de
1: toi? Non, j'ai changé le titre.
0: Ou pas. Ah.
1: Je cherche un titre.
0: Bon, bah écoutez, si vous avez des idées, vous n'hésitez pas. On transmettra à Anne Romanoff, qui sur ce projet-là est scénariste, réalisatrice et actrice.
1: Ouais, enfin, pour l'instant, c'est virtuel tout ça.
0: Oui, mais virtuellement, moi, ça me plaît. J'ai envie d'aller le voir.
1: Oh, c'est très gentil. Ça me fera déjà un spectateur.
0: Anne Romanoff, merci d'être venue nous voir dans Décibel. Et puis, merci à toute l'équipe. Il y avait ce soir Iris Guitoni, Christophe Hulens, Nicolas Bonzon et Franck Moillier. Merci d'avoir écouté les meilleurs moments de Décibel. À retrouver aussi sur ici.fr et l'application ici. Bisous.
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0: Et bonne soirée à vous. 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
2: Vous écoutez Quand je creuse par le groupe Volcaillou.
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2: Volcaillou, un duo formé par Simon et Timothée. Originaire du Sud Ardèche, ils se rencontrent à l'âge de 12 ans au conservatoire et commencent à écrire et composer pendant leurs années lycée.
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2: Aujourd'hui, le duo est un ovni, un alliage entre musique électronique et chanson française.
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0: Je n'ai con, tube de Damien XVI qui a connu un clash en plein enregistrement.
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0: En 1999, il enregistre dans des conditions précaires, mais avec une conviction de fer. Le clash éclate en studio quand sa maison de disques souhaite retirer le pont musical jugé trop long pour la radio. Mais 16 ne lâche rien. C'est le chantage. Soit le titre sort tel quel, soit l'album reste au placard. Il refuse de sacrifier cette montée en tension électrique.

0: c'est précisément ce souffle, cette attente avant l'explosion qui va transformer ce morceau en un cri de ralliement de la génération 2000. C'est brut, c'est sans concession et c'est culte.
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5: Ceux qui me connaissent un peu savent l'affection que je porte à Daniel Balavoine et puis surtout tous les cris, les SOS et combien cette chanson m'émeut.

0: lorsqu'il l'avait composée, il me l'avait fait écouter au piano et je lui avais dit tu me la donnes et il m'a dit je la garde pour moi celle-là.
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1: Pierre Donoré, on le fait.
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1: Auteur, compositeur, interprète, l'annécien Pierre Donoré, avec son optimisme militant, se définit comme un troubadour accroche-cœur. Amoureux des mots, de la vie, de l'amour, son nouveau single est une invitation à suivre ses envies et à passer à l'action.

0: Saint-Honoré.
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2: Salut Brésisel.
3: Est-ce que par hasard vous ne seriez pas la petite Manon?
2: Je m'appelle Manon.
3: Faut bien te regarder pour te reconnaître.
2: J'ai 22 ans, bientôt 23.
4: L'appareil est un peu plus que son âge. Elle fait au moins 18 ans. Qu'est-ce que tu fais?
2: Je suis vendeuse de carrelage et je suis dans les petits bonheurs.
3: Mais pourquoi, hein? Pourquoi?
4: Parce qu'elle est belle. Parce que je suis d'accord.
5: Elle vient d'où cette fille?
2: J'habite à Quimper, je ne suis pas originaire d'ici, j'habite à Cancale de base, ville de cœur, la meilleure ville de Bretagne.
6: Le symbole de la nation bretonne.
2: Moi, Cancale, j'aime Cancale parce que c'est une petite ville avec un petit port magnifique. Tout le monde se connaît, il y a la joie de vivre, il y a les huîtres, il y a le vin blanc, il y a les bars, il y a tout ce qu'il faut pour avoir une belle vie en fait.
7: Et sinon, les huîtres?
8: Il y a encore eu une marée noire en Bretagne.
7: Putain, une marée noire, c'est de l'encre de sèche.
9: Alors, où est-elle ton île?
2: Si je devais finir mes vieux jours sur une île bretonne, je dirais Groix. Franchement, ça a été le coup de cœur de mon été, là, dernier. J'ai pas été sur beaucoup d'îles, parce que les Glénans, bon, c'est vu et revu, mais Groix, franchement...
4: Non mais franchement, qu'est-ce que tu lui trouves, hein?
2: En fait, c'est un mini Cancale.
10: Oh non, mais c'est pas vrai, vous croyez pas que vous poussez?
11: Un méga tube.
2: Ma chanson préférée, c'est Je te promets.
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2: C'est vraiment la chanson que je pourrais sortir à toutes sortes de soirées. Et je n'ai pas honte de le dire. Mamie, une love de Johnny, a vu tous ses concerts, elle a le tatouage sur le bras, elle a fait tous ses concerts. Ses premiers concerts, là, dans la fosse, comme ça, mamie, génial. Ah, je te promets, c'est vraiment la meilleure musique que j'aime.
14: Ta grand-mère, elle a enterré Michael Jackson, David Bowie, Johnny, Prince, même le gars de Koh-Lanta, Miskel.
15: Changement d'époque en cours.
2: Si je pouvais voyager dans le temps, j'irais à l'époque baroque, parce que j'aurais aimé porter les tenues des femmes.
14: C'est quoi cette tenue?
2: Les belles robes, les belles coiffures, j'aurais aimé ça, mais j'aurais aimé vivre dans les années 80, enfin, rien qu'une époque sans téléphone.
16: Non mais allô quoi, je sais pas, vous me recevez?
17: Oh, j'ai plus de bar, hein. J'ai plus d'unité, hein. Pourtant je suis chez Orange, il devrait pas y avoir de pépins.
2: Allez, salut, c'était Manon.
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18: Direction la cuisine. Et peut-être que comme moi, vous les laissez tremper pendant des heures en espérant que ça disparaisse magiquement. Mais non. Les flammes basculaient un peu trop fort. Les débordements de sauce ou les projections d'huile sont souvent responsables d'une croûte foncée, un mélange de graisse brûlée et de restes calcinés bien fixés à l'arrière de vos poêles et de vos casseroles. Alors, est-ce qu'il faut absolument passer par la case ponçage intensif? Et c'est pas qu'une question esthétique, Cal, parce qu'une poêle encrassée, ça conduit moins bien la chaleur, son dos adhère moins bien au gaz ou à l'induction, et le nettoyage du plan de travail devient problématique. Ça, c'est toujours une galère, hein, quand on le pose comme ça. Ah, ah, là, on a une jolie auréole bien brune.
19: Noir sur le plan de travail, c'est pas agréable.
18: Et le réflexe, c'est souvent de prendre le premier grattoir qui vous tombe sous la main et à s'acharner. Et puis on n'y arrive pas. Alors ma maman m'est tombée dessus la dernière fois, et parce que frotter trop fort, ça attaque l'émail, l'inox, le revêtement, ça laisse des rayures qui vont retenir encore plus de crasse. Alors comment faire? Ma maman a généreusement saupoudré de bicarbonate de soude le dos de la poêle humidifiée au préalable, hein, sinon le bicarbonate ça ne tient pas. Vous le laissez agir, pas quelques heures, quelques minutes, ça peut suffire, et ensuite vous frottez doucement avec le côté doux d'une éponge, et ça élimine sans trop d'effort les dépôts noirâtres sans rayer la surface de vos casseroles, de vos poêles. Mais merci, ma maman.
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1: La nature.
2: Aux gens qui habitent à côté.
3: Maman, je sais pas, mais il y a monsieur le maire. Dans son prénom, il y a le maire. Bah, il y a la mère. Du coup, bah, moi, du coup, je pense que c'est Ali.
4: Ah, tu penses que monsieur le maire est le propriétaire de la mer?
3: Oui.
4: Et comment on appelle les habitants de la mer?
3: C'est ceux qui habitent dans les îles.
4: Et est-ce que vous savez combien elle mesure, la mer? Est-ce que vous savez jusqu'où ça peut descendre?
3: 60 mètres.
5: 3 kilomètres.
3: 100 mètres. 200 plus, plus, plus,
4: plus, plus, plus, plus. Quels sont les animaux qui vivent tout dans le fond, tout dans le fond, tout dans le fond de la mer?
3: Une raie.
5: Une pieuvre.
3: Une tortue.
2: Les étoiles de mer.
3: Les corails.
2: Les requins.
3: Les poissons.
6: Et avec ceci,
7: oui.
6: Ce sera tout.
7: Non.
6: Ce sera tout.
7: Non.
6: Ce sera tout.
7: Non.
6: Ce sera tout.
7: Non.
4: Comment ils font pour voir?
3: Ils ont une vision plus adaptée dans l'eau.
2: Ils ont des gros yeux.
4: Mais des fois, il fait vraiment très nuit. Hein. Vous avez vu des images, des fois?
3: Non, parce qu'en fait, il y a des poissons qu'ils ont une antenne où il y a une petite boule qui fait de la lumière.
4: Mais ils n'en ont pas tous. Alors comment ils font les autres, ceux qui n'ont pas de lampe?
3: Ils s'approchent d'eux et du coup, ils voient.
4: Tu penses qu'en fait, il y en a qui ont des lampes et ceux qui veulent voir, bah, ils suivent ceux qui ont des lampes?
3: Ouais.
4: Et quel est le plus gros des animaux, selon vous, qui vit sous l'eau, tout dans le fond de l'eau?
3: Une pieuvre.
5: Les grosses pieuvres.
3: Des baleines.
2: Une grosse baleine.
3: Un requin.
5: La barrière des corails.
7: Barrière de corail!
4: C'est quoi la barrière de corail?
5: Bah, ça permet pour pas que les requins aillent manger ceux qui sont après la barrière.
4: C'est comme une clôture, en fait?
5: Un peu.
3: C'est comme un filet dans l'eau, et c'est pour que les gens ils se baignent dedans, et pour pas que les requins ils mangent les gens qui se baignent.
4: Parce que les requins, ça mange les gens?
2: Les requins, c'est méchant, donc bah, moi, je pense que oui.
3: Des fois, je regarde des vidéos de requins, et du coup, et ben, je vois où des fois, ils en mangent les gens, et je pense que c'est très, très, très méchant.
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9: Itinéraire bis à Sainte-Vertus cette semaine, et là je suis en mairie de Sainte-Vertus. Christophe Chesson, bonjour.
10: Bonjour.
9: Comment vous définissez-vous, Christophe?
10: Écoutez, j'ai 63 ans et je cherche encore à comprendre qui je suis et ce que je fais dans la vie. J'ai travaillé dans le cinéma pendant des années, je suis photographe depuis 20 ans. Il y a eu un moment où j'ai choisi de changer de vie. Sainte-Vertus m'a appelé et je suis arrivé ici suite à un coup de foudre avec ma maison. Et puis ensuite, la mairie m'a appelé et je me suis retrouvé maire accidentellement. J'ai monté une petite auto-entreprise qui fabrique des meubles et en acier, en ferraille. J'essaye de faire du sur-mesure. Et puis voilà, j'essaye d'être un citoyen digne de ce nom, avec une vie de consommation un petit peu mieux maîtrisée, et puis une application vis-à-vis de la collectivité par mon poste de maire. Mais je pense que j'essaie de m'impliquer avant, et je continuerai à m'impliquer après, à la fin de ce mandat, si ça se confirme comme ça.
9: La passion pour l'image, vous avez travaillé dans le cinéma, vous êtes photographe, c'est terminé?
10: Ah non, ça c'est quelque chose qui vous tient à vie. La fabrication d'une image qui en fait consiste à raconter une histoire dans une fenêtre, c'est quelque chose qui me tient à cœur. Je pense que si on veut juger de la santé d'une société, on regarde sa fiction. Si sa fiction est imaginative, riche, la société va bien.
9: On peut rappeler quand même les films pour lesquels vous avez travaillé?
10: Alors, j'ai été extrêmement gâté. J'ai travaillé avec Jean-Jacques Hano, j'ai travaillé avec Sofia Coppola, dont j'ai travaillé sur Marie-Antoinette, j'ai travaillé avec Claude Lelouch, j'ai travaillé avec Andrzej Zulawski, j'ai fait 55 films. Donc, oui, j'en ai fait quelques-uns.
9: Mais pourquoi un jour on s'arrête alors, Christophe?
10: Bah, d'abord parce qu'on devient un peu plus vieux, peut-être un peu plus sage, que les métiers de cinéma sont des métiers qui sont absolument épuisant en termes d'investissement physique. Moi, j'ai toujours été mu par l'envie d'apprendre, et que peut-être j'étais arrivé à un stade où j'avais le sentiment de ne plus apprendre suffisamment pour me satisfaire. Et puis, place aux jeunes.
9: Aujourd'hui, à Sainte-Vertus, cette rencontre avec cette toute petite commune, elle s'est faite de quelle façon?
10: J'avais un besoin viscéral de m'enraciner quelque part. Alors après Sainte-Vertus, bah, le, le, le nom lui-même est assez attractif. Et puis après, j'ai eu un coup de foudre pour la maison que j'habite ici.
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9: Itinéraire bis à Sainte-Vertu cette semaine. Et aujourd'hui, eh bien, je suis au 2. Le 2, Cécile Barbara, bonjour.
11: Bonjour.
9: C'est quoi le 2?
11: Le 2, c'est un lieu qui est dédié à l'art. C'est une magnifique maison que j'ai rachetée à une artiste peintre, Joëlle Kamlicka, qui a vécu pendant plus de 25 ans. Et quand j'ai racheté la maison il y a 5 ans, je me suis dit, je le dédie à l'art. Je continue les expositions de peinture de Joëlle. J'y organise des concerts de musique classique, 2 concerts par an. Et mon métier, c'est la mosaïque murale. Donc c'est un lieu qui est dédié à l'art autour de la peinture, de la musique et de la mosaïque.
9: Comment on tombe dans la mosaïque, Cécile Barbara ?
11: Ah, alors moi j'avais un autre métier auparavant, j'étais pas du tout destinée à ça, c'était d'abord un loisir créatif, un dimanche, j'ai trouvé un petit kit au BHV, j'ai fait un cadre photo et ça est devenu une passion, donc j'en ai fait de plus en plus. Et puis suite à un licenciement économique, je me suis interrogée, puis je me suis formée auprès d'un professionnel et après j'en ai fait mon métier. Voilà.
9: Des exemples de mosaïques que vous avez faites ?
11: Oui, j'ai quelques belles réalisations dont je suis assez fière. J'ai fait une terrasse de 60 mètres carrés rue de Rivoli à Paris pour un restaurant L'Impérial, donc qui est sous les arcades de la rue de Rivoli en face du jardin des Tuileries. J'ai fait aussi un sol pour une boutique de vêtements pour enfants, tartines et chocolat, également à Paris, boulevard Saint-Germain. Et puis également 2 façades de boutique d'un chocolatier au Mans et à Tours. Voilà, donc j'ai à la fois des grands projets, des grandes réalisations, puis des projets un peu plus petits, et j'aime bien alterner entre des grands et des plus petits projets. Et là, je viens juste de terminer un hall d'immeuble pour un immeuble en construction à Paris, dans le 20e arrondissement, un hall de 15 mètres carrés, voilà.
9: Vous travaillez également, j'imagine, pour les particuliers.
11: Oui, je fais souvent des crédences de cuisine, et puis des salles de bain. Et j'aime bien à la fois avoir des grands projets et puis des plus petits projets. Et c'est à chaque fois une relation aussi avec les clients de trouver quelque chose qui va leur plaire, qui me plaise aussi. Et chaque projet est un moment de rencontre.
9: Et votre passion pour la mosaïque, Cécile Barbara, vous la faites partager?
11: Oui, j'organise souvent pendant les vacances scolaires des petits ateliers découvertes que j'ouvre aux adultes et aux enfants pour en fait transmettre le plaisir que j'ai eu la première fois que j'ai fait de la mosaïque avec un petit cadre photo où j'ai collé un carreau noir, un carreau blanc à côté. Et c'est vraiment tellement super. Et une fois, j'avais la grand-mère, la maman et la petite fille qui chacune avait leur sous-verre. Et c'était vraiment, et c'est des très bons moments, très, très conviviaux et vraiment de partage.
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9: Itinéraire bis à Sainte-Vertu cette semaine, la pause gourmande que vous attendez chaque semaine. Eh bien, aujourd'hui, je suis à l'Auberge du Moulin. Sylvie, bonjour.
12: Bonjour.
9: Sylvie, vous êtes à l'Auberge du Moulin depuis combien de temps ?
12: Alors, ça fera 1 an le 15 novembre.
9: Vous avez pris la suite de quelqu'un très connu, c'était Louisette. C'était qui, Louisette ? Je vous ai parlé de Louisette parce que j'ai vu sa photo dans la salle.
12: Alors oui, c'est une grande dame à qui appartenait le moulin et qui cuisinait beaucoup avec son cœur. Et c'est une personne qui a fait de cet endroit une belle histoire. C'était convivial et surtout très familial.
9: Il a fallu prendre la suite, redonner une vie à ce lieu qui est l'Auberge du Moulin ici à Sainte-Vertu. Qu'est-ce qu'on peut manger ici, Sylvie ?
12: Alors, on peut manger du bourguignon, des plats en sauce, de la blanquette de veau, on peut manger de la tête de veau, du riz de veau, bien sûr, hein. Tous les plats traditionnels français, des œufs en meurette, voilà. Mais on fait aussi des plats indiens, donc du butter chicken, du biryani, des poulets au korma, de l'agneau korma, donc voilà. Et justement, on prépare une belle soirée samedi, la fête des Lumières.
9: C'est quoi la fête des Lumières ?
12: Alors, en Inde, la fête des Lumières, c'est une fête hindouiste qui est le Diwali. Et Diwali, c'est une fête où tout le monde, c'est très pareil, c'est très convivial, c'est très amical. On se partage les sucreries, les pâtisseries, on se partage les repas, c'est voilà. C'est plein de lumières, plein de fleurs, plein de couleurs surtout, voilà.
9: Une très belle salle et un très beau lieu hein, que cette Auberge du Moulin.
12: Ah, mais tout à fait. Avec le Serein qui est juste à côté, ce paysage qui est merveilleux. On a aussi ce joli cachalot qui est à côté, qui attire pas mal de curiosité aussi. Et puis, il faut savoir que les gens du village aussi, c'est des gens qui ont beaucoup de cœur, qui sont très gentils, très, très accueillants, qui mettent la main à la pâte si on a besoin. Voilà.
9: C'est la question que j'allais vous poser, Sylvie. Est-ce que vous avez été bien accueillie ici, dans ce petit village de Sainte-Vertu?
12: Alors, pour ma part, oui, très très bien accueillie. Et j'ai même eu l'impression d'avoir une famille. Donc voilà, c'est des gens très touchants, avec qui il y a de l'humour, il y a, je dirais même, une pointe d'amour. Donc voilà.
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9: Itinéraire bis à Sainte-Vertu cette semaine, et aujourd'hui, eh bien, je vous propose une rencontre avec Joël Dollet. Joël Dollet, bonjour.
13: Bonjour.
9: Joël, vous êtes photographe professionnel, vous êtes installé ici à Sainte-Vertu. La photographie, elle est rentrée de quelle façon dans votre vie? Racontez-moi.
13: Elle est là depuis longtemps, très longtemps. La photo, c'est ma mémoire, c'est ma manière de partager ce qui me touche, et j'ai toujours eu, même depuis très très très longtemps, j'avais toujours un Nikon avec moi partout où j'allais, et en argentique j'ai fait énormément de choses en me déplaçant. J'ai toujours eu mon studio photo et j'ai eu envie de travailler sur des sujets de société, des sujets d'actualité qui me tenaient à cœur. Et je fais beaucoup de portraits. J'ai fait une série qui s'appelle Des légumes et des hommes, qui est actuellement exposée d'ailleurs à Guergy. Dans cette série, il y a des personnes extrêmement connues comme Michel Onfray, Alain Passard, Alain Baraton, et des gens absolument pas connus, comme tout le monde, comme moi, comme n'importe qui autour de moi, et des jeunes, des vieux, et des légumes pareils, des anciens, des connus, des pas connus, des courants, tout ça. Et tout le monde est remis sur le même plan. Et c'est ça qui m'intéresse.
9: Et aujourd'hui, vous avez totalement abandonné Paris pour Sainte-Vertu.
13: Oui. J'ai mis 2 ans avant de faire le pas, j'ai mis du temps. Depuis 2015, je venais je faisais mes semaines moitié Paris, moitié Sainte-Vertu. Et j'ai pris la décision un jour de lâcher Paris complètement, parce que je suis autonome. J'ai un studio, je suis totalement indépendante et autonome. Je continue à aller à Paris de temps en temps. J'ai de temps en temps des commandes sur Paris. Évidemment, j'ai plus le rythme que j'avais avant quand j'étais à Paris. Après, la roue, elle tourne forcément. Moi, j'ai eu ma période, j'ai beaucoup bossé. Les jeunes, ils sont là aussi, il continue, donc voilà. Mais, et moi, je travaille, je me concentre sur mes expos, sur mon travail, je continue, je fais des nouvelles séries ici dans la région. Ici, il y a beaucoup de proximité, j'adore ça, et donc, je suis très contente d'avoir quitté Paris, et j'ai eu la chance de quitter avant le Covid, genre tout début 2020, donc voilà.
9: Et puis Sainte-Vertu, j'ai envie de dire, c'est un cocon artistique.
13: Oui, alors bien sûr, c'est aussi la raison pour laquelle j'ai pu quitter Paris. C'est le fait qu'on soit une petite bande ici à Sainte-Vertu. On est plusieurs artistes, on se connaît, on s'est connus à Paris pour certains. On s'est rencontrés, d'autres sont venus et ça s'est élargi dans Sainte-Vertu. Mais c'est vraiment, et on est solidaires en effet des événements pour les uns et les autres.
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9: Itinéraire bis à Sainte-Vertu cette semaine. Je me suis arrêtée à l'atelier Cœur de Lys. Maria Pérez, bonjour.
14: Bonjour.
9: Vous êtes tapissière. Ici, c'est le domaine de la tapissière. Alors, tapissière, ça veut dire quoi?
14: Tapissière, c'est de la couturière d'ameublement. Je réalise tous les décors textiles de la maison. Double rideau, store, voilage, habillage de lit, etc.
9: Comment devient-on tapissière? Quel était votre parcours jusqu'à exercer cette profession?
14: J'ai habité 30 ans à Paris, j'étais assistante de direction dans un grand groupe. Et puis, vers la quarantaine, je dirais, je me suis demandé ce que j'allais faire de ma vie. Et la couture me plaisait énormément. Donc j'ai fait une formation à l'école Boulle. Et quand j'ai déménagé en province, il y a presque 15 ans maintenant, je me suis installée comme tapissière.
9: À Sainte-Vertu. Pourquoi Sainte-Vertu?
14: Sainte-Vertu parce que d'abord je suis bourguignonne d'origine et puis j'ai toujours rêvé d'habiter à la campagne et j'avais des amis à Sainte-Vertu, je venais déjà régulièrement les week-ends et voilà, donc évidemment s'installer en province c'est important d'avoir de connaître du monde et c'est ce qui m'a amenée ici à Sainte-Vertu.
9: Pourquoi vous êtes-vous dirigée vers ce métier de tapissière?
14: Alors petite, ma tante était couturière et donc j'aimais beaucoup passer du temps avec elle quand on était en vacances près de chez elle. Et puis je faisais des habits pour mes poupées, pour les poupées de ma petite sœur. J'ai toujours aimé avoir une aiguille dans les mains.
13: Que viennent chercher les gens chez vous ?
14: Alors déjà, moi je vais chez les clients, donc ça veut dire qu'il y a un temps d'échange, un temps de conseil qui est très important pour eux. Les moments d'échange, le travail que je fais pour eux de recherche, par exemple sur les tissus, etc., c'est important pour eux.
13: Quel type de conseils vous pouvez leur donner ? Ce sont des conseils de couleur, des conseils de matière ?
14: Oui, tout à fait. Les finitions, la forme, les matières, les harmonies par rapport à leur intérieur. Mais j'aime ça, donc voilà, je m'amuse beaucoup et j'aime conseiller mes clients.
13: C'est un métier qui vous fait découvrir de différents univers, j'imagine, parce que dès que vous rentrez chez quelqu'un, c'est un univers différent qui s'offre à vous.
14: Oui, tout à fait. J'ai eu la chance de travailler, par exemple, dans plusieurs châteaux du coin. Ça peut être aussi des... J'ai eu des maisons d'hôtes. Sinon, c'est des particuliers et chacun a son univers. Hein. On passe du rustique au très contemporain. Donc, j'ai la chance d'entrer dans de très belles maisons, parfois. Et ça, c'est vraiment la récompense de la tapissière.
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15: Je viens d'aller chercher ma fille à l'école et nous allons manger au restaurant, le Mixelli, qui est juste là, le restaurant de Bernay, les villages.
16: Ah, vous allez souvent au resto le midi, vous, alors
15: Moi, non, mais comme je suis en vacances, madame y va de temps en temps. Bon, y va pas souvent, mais de temps en temps. Donc, comme je suis en vacances, j'en profite pour y aller avec elle.
16: Alors, elle a quel âge, votre fille ?
15: Margot, elle a 5 ans et demi.
16: Donc, Margot, et le papa, il s'appelle comment ?
15: Moi, je m'appelle Thomas.
16: Thomas. Et alors Thomas, comment ça se fait que vous habitez ici à Bernay-les-Villages ?
15: Alors, je suis venu à Bernay-les-Villages parce que ma conjointe a ouvert une pension de chiens et on avait besoin de trouver une maison qui avait assez de terrain pour pouvoir ouvrir cette pension.
16: Vous avez trouvé votre bonheur en fait ici ?
15: Exactement. Ma conjointe a trouvé ce qu'il fallait. Puis moi, c'est un petit village assez calme et tranquille. C'est exactement ce qu'il nous fallait.
16: Et donc, vous avez Margot comme fille, mais il y a un autre enfant qui vous attend au restaurant avec votre compagne, si
15: Exactement.
16: J'ai bien compris.
15: Clémence, qui a 11 mois, bientôt un an, et qui est à la main, qui est juste à côté du restaurant. Donc, madame l'a récupéré pendant que moi, j'allais chercher la grande à l'école.
16: Mais attendez, il y a tout ici. Il y a l'école, il y a le restaurant, il y a une pension pour faire garder ses chiens chez vous, chez votre femme.
15: Voilà, il y a quelques commerces qui essaient de faire bouger. On a, par exemple, Hugo du Viveco, qui est assez connu sur les réseaux sociaux parce qu'il fait beaucoup de choses pour essayer de faire vivre la commune et la faire connaître. Donc, oui, c'est une commune qui demande qu'à se réveiller. Elle est un peu endormie actuellement, elle demande qu'à se réveiller.
16: Ouais, mais vous êtes là, vous, pour la réveiller aussi.
15: On essaye.
16: Belle journée.
15: Merci, à vous aussi.
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1: Vous le savez, sur ICI Saint-Étienne-Loire, on adore plonger dans les trésors cachés de notre patrimoine. Anne-Berthe, bonjour.
2: Bonjour.
1: Vous êtes responsable du service des publics du site de la Chartreuse de Sainte-Croix-en-Jarret. Aujourd'hui, on va se mettre dans la peau d'un moine chartreux, parce que si la Chartreuse de Sainte-Croix n'est plus habitée par les moines, l'ordre, lui, existe toujours.
2: Silence, prière et travail. Voici ce qui ponctue le quotidien d'un moine chartreux.
1: Bon, jusqu'ici, rien de très surprenant.
2: C'est vrai qu'on n'en attend pas moins des moines. Mais si j'ajoute solitude, là on entre un peu plus en détail dans la vie d'un chartreux. En effet, l'ordre des chartreux a pour spécificité d'être un ordre semi-érémitique.
1: Alors là, ça se complique.
2: Oui, alors semi-érémitique, cela signifie que les chartreux vivent une très grande majorité de leur temps seuls, dans des cellules individuelles, appelées aussi ermitages. Chaque père vit dans un espace de 2 ou 3 pièces, doté d'un petit atelier et même d'un jardin.
1: Bon, il faut aimer la solitude.
2: Oui, c'est en effet la condition sine qua non de la vie en chartreuse. Il ne faut pas être très bavard non plus, car les chartreux vivent en silence. Et même dans les quelques temps communautaires qui ont lieu à l'église ou au réfectoire, ils ne se parlent pas entre eux. Le seul moment d'échange se fait lors de la promenade hebdomadaire. Une fois par semaine seulement, les moines sortent marcher hors de l'enceinte de la chartreuse et peuvent alors discuter en petits groupes.
1: Donc le reste du temps est consacré à la prière.
2: Oui, les temps de lecture et de prière sont bien sûr très importants. Tout au long de la journée, comme de la nuit d'ailleurs, on compte pas moins de 8 offices liturgiques par 24 heures, sans compter les temps de prière ou d'étude de la Bible en solitude.
1: En dehors de ces temps de prière, quelles sont les activités des moines ?
2: Alors depuis toujours, l'idéal des chartreux, c'est d'être le plus autonome possible. Les chartreuses sont le plus souvent situées dans des endroits assez isolés, afin de respecter le silence et la solitude des moines. Les moines doivent ainsi s'occuper de leurs besoins quotidiens. Un temps de travail manuel est d'ailleurs aménagé l'après-midi. Couture, menuiserie, jardinage, les activités ne manquent pas.
1: Merci beaucoup Anne-Berthe et à très bientôt pour un prochain numéro.
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3: Louis Hachette, fondateur de l'un des plus grands groupes d'édition au monde. Mais saviez-vous que tout a commencé à Rethel ? Louis, dès son plus jeune âge, se tourne vers la lecture. Un amour, d'ailleurs, qu'il ne quittera jamais. À peine adolescent, il quitte sa ville natale avec sa famille pour Paris, où sa mère travaille comme lingère dans un grand lycée. Et c'est à la capitale qu'il va faire ses études, notamment en droit. Mais c'est un autre domaine qui va capter son attention, l'édition. À 26 ans seulement, il fonde sa propre maison d'édition. Très vite, elle prend une ampleur considérable et en quelques années, elle devient le premier groupe d'édition en France. Et qu'est-ce qui explique un tel succès ? Eh bien, c'est surtout son modèle commercial novateur. Louis Hachette comprend que pour toucher un large public, il faut adapter les livres aux besoins du public. Qu'il s'agisse de manuels scolaires, de dictionnaires ou d'ouvrages destinés aux jeunes lecteurs, son intuition est de créer des ouvrages pédagogiques, accessibles à tous à des prix raisonnables. Et le pari est réussi, car ses livres se retrouvent dans toutes les écoles et contribuent à l'émergence d'une véritable culture populaire. Loin de se cantonner à l'édition scolaire, il diversifie rapidement son catalogue en publiant des romans, des biographies, des récits de voyage ou des ouvrages scientifiques. Et c'est là toute la force de sa vision. Il parvient à offrir à la fois des livres éducatifs, mais aussi des œuvres littéraires qui font de sa maison un acteur incontournable du paysage éditorial français. Un autre point marquant du génie commercial de Louis Hachette, la distribution des livres. Il innove en installant des points de vente dans des gares, là où le public est nombreux. Des points de vente qui s'appellent aujourd'hui Relais. Louis Hachette s'éteint à 64 ans, mais son nom et son œuvre perdurent toujours à travers l'énorme empire qu'il a créé. Le 9 février 1953, Henri Philippaki, des éditions Hachette, publie les premiers titres d'une collection appelée Un grand avenir, le livre de poche. Un format qui séduit un public jeune car le prix est plus raisonnable. Aujourd'hui, les éditions Hachette sont parmi les plus grandes maisons d'édition au monde, mais tout a commencé à Rethel, grâce à ce jeune homme passionné par les livres et déterminé à démocratiser la culture. Louis Hachette, véritable pionnier de l'édition, c'est l'un des trésors de Champagne-Ardenne.
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1: L'ancien mystique manoir de Dame. Chambre d'hôte, petit déjeuner, salon de thé, événements, fiançailles, mariage, on peut tout faire ici.
2: Bonjour.
1: Enchantée.
2: Enchantée, bienvenue chez nous.
1: Ben, merci. Donc c'est vous qui avez une vie de princesse, vous m'avez dit
2: c'est
1: au téléphone.
2: J'ai mon prince dans la cuisine.
1: C'est cool, écoutez. Julia et David, donc une magnifique histoire d'amour qui va être très énervante, j'en suis sûre.
2: Sûrement.
1: Ce manoir.
2: Donc c'est un manoir qui date de 1900
1: ouais.
2: Et en fait il a été créé quand les usines ont été créées également. Donc c'est le dirigeant de ces usines-là qui a construit ce manoir.
1: L'usine qui est en face là.
2: C'est ça. Ventron Confection.
1: Je décris la princesse. Quand même. Cheveux longs.
2: Oui.
1: Bleu, montrez-moi, retournez-vous. Vert. Magnifique. Ah, bleu-vert.
2: Oui,
1: dans la pénombre, on ne voit pas bien parce que c'est un peu pénombre
2: c'est
1: le manoir.
2: Ça.
1: Là.
2: C'est le style du manoir, ouais.
1: Ouais, c'est ça. Ouais. Piercing,
2: oui. Tatouage, tout ça.
1: Ouais. Ah, ouais, c'est ça. Oui, une princesse très moderne.
2: Voilà.
1: On n'est pas dans la petite princesse avec la petite robe rose,
2: non.
1: Les flots dans les cheveux. Quoi.
2: Non, c'est la princesse habillée en noir.
1: Et voici David, donc. Le prince charmant, bah écoutez, je suis enchantée.
3: Enchantée.
1: Ravie. Vous aussi.
3: C'est ça, rocker, oui, au retard plutôt, voilà.
1: Ah, voilà. C'est ça.
3: La barbe, les cheveux du coup un peu plus courts. J'avais les cheveux longs pendant un temps, mais...
1: Avec une... Comment ça s'appelle, ça?
3: Ah, la banane, du coup.
1: Oui, la banane, voilà. Le piercing aussi, etc. Donc,
3: c'est ça.
1: Un prince charmant tout à fait moderne aussi.
3: Voilà, c'est voilà. Tout à fait.
1: Ce manoir, vous l'avez acheté?
3: Oui, on est passé devant après une visite qu'on avait faite du côté du 90.
2: Au nord de Belfort, ouais.
3: Mais oui, c'était par un détour du coup à moto, plutôt que de revenir par la voie rapide, on a fait le détour côté Vosgien pour l'école, c'était toujours sympa. Et puis on a vu le manoir qui, lui, n'était pas en vente pour le coup. Et on s'est arrêté devant parce qu'on l'a trouvé magnifique, on a fait quelques photos. On s'est dit, c'est une bâtisse comme ça qu'il nous faut. Et en rentrant, continuant nos recherches pour les maisons, deux semaines plus tard, on est tombé dessus, tout fraîchement mis en vente.
2: D'accord.
3: On s'est dit, il y a quelque chose à faire. Donc, on est revenu, on a fait la visite, on est tombé sous le charme, malgré l'état du coup...
2: Parce qu'on est tombé sous le charme de l'escalier, et puis après, on avait pu...
1: C'était mort.
2: Ouais, c'était mort.
1: Ah, et alors, ça vient
2: d'où ? Parce que moi, c'était un rêve de petite fille. Je disais toujours à ma grand-mère qu'un jour, j'aurais un château, et elle me dit, si t'en rêves, t'en es capable de le faire, alors tu le feras.
1: D'accord, et vous saviez que c'était son rêve ?
3: Oui, tout à fait, bah, ça,

0: C'est déjà un moment qu'elle en parlait aussi. Et puis voilà, c'était le but de pouvoir justement réaliser son rêve. Après, oui, il y a un investissement, il y a une grande part de folie. On y met toute notre âme, tous nos budgets, tout ce qu'on peut, pour pouvoir du coup réinvestiguer les lieux, lui redonner le cachet d'antan, et puis voilà, que ça reprenne vie complètement.
1: On a eu vraiment un coup de cœur en rentrant, et puis en sortant, on a dit bon, on est un peu dans la merde. Parce qu'il y avait énormément à faire, c'était pas le budget qui allait, c'était pas le coin qu'on voulait. Et finalement, en ressortant, on s'est regardé, on a dit bah ça y est, c'est lui quoi.
2: Alors, vous faites chambre d'hôte,
1: donc c'est ça.
2: C'est là qu'on mange ?
1: Là, on fait chambre d'hôte, là, on fait les petits déjeuners, les tables d'hôte et les salons de thé.
2: C'est votre cuisine à vous ?
1: Oui.
2: Oui, parce qu'on est chez vous en fait.
1: C'est ça.
2: Mais c'est génial, hein, c'est vachement beau.
1: Les gens sont vraiment immergés chez nous.
2: Ah ouais, c'est magnifique.
0: Tout refait au complet.
2: Et votre but, c'était d'ouvrir une chambre d'hôte.
1: Oui, oui. Okay. Ouais, ouais. Notre but, à la base, c'était même d'avoir un château pour sauver un lieu. Et après, on a eu beaucoup trop de contraintes avec les châteaux. Mm-hmm. Donc, on s'est rabattu sur les manoirs où on pouvait un peu plus s'amuser, en fait.
2: Donc, vous bossez tout le temps, quoi.
0: C'est ça, tout
2: vous
0: le temps.
2: Vous faites des travaux vous-même ?
1: Oui. Ah oui, on fait tout nous-mêmes.
0: Ouais. Moi, je travaille encore à côté. Donc, madame est dédiée vraiment pour la partie gestion du manoir chambre d'hôte.
2: D'accord, madame la princesse.
0: La princesse est un peu Cendrillon aussi, puisqu'elle s'occupe de tout derrière. Et après, pour ce qui est partie travaux, elle m'aide énormément. Bah, surtout pour ce qui est décoration, c'est les idées de madame. Après, madame m'a appris pas mal de choses, tout ce qui est placo, tout ça. Moi, c'est la partie électricité. La partie plomberie, autodidacte, où on avance comme ça.
2: C'est les idées de madame, hein ?
1: Voilà.
2: C'est ça.
1: C'est
2: hein,
1: ça.
2: Comment vous avez
1: fait ? Après, j'ai de la chance, il suit beaucoup. Et puis, on a les mêmes goûts, donc en fait, c'est pas compliqué, quoi.
2: Il n'y a pas besoin de le convaincre.
1: Voilà, c'est ça.
2: Combien il y a de mètres carrés, alors ?
1: 800 mètres carrés. On en a rénové 250.
2: Je sais pas si je vous trouve pas un peu fou.
1: Oui, tout le monde nous le dit.
2: Ah oui, c'est ça. C'est assez banal ce que je vous
1: voilà.
2: dis.
1: Voilà, mais on est passionnés, puis on aime ce qu'on fait, et on savait que ce serait des sacrifices, mais du moment qu'on est ensemble, comme on a dit, qu'on tient le coup, c'est le principal. Parce que cette année, ça va faire 18 ans qu'on est ensemble.
2: Vous êtes rencontrés très jeune.
1: Très jeune, ouais. Ouais. On s'est mariés très jeune aussi, et puis après, on a toujours fait en fonction que l'autre puisse évoluer. Quand un évoluait, l'autre patientait, et puis l'aidait à évoluer, et ainsi de suite. Et ça, c'était le but ultime de notre couple, ouais.
2: Donc vous vivez à Ventron toute l'année. C'est assez isolé, c'est assez calme.
1: Oui, on aime bien. Ouais. On est tranquille.
2: Oh là là, vous êtes des ovnis pour moi.
1: En fait, je pense qu'on est dans des corps de jeunes, mais avec une mentalité assez ancienne. On aime les choses comme ça. Moi, j'ai vécu avec mes grands-parents. Donc, c'était une ambiance déjà où la famille était importante, les repas étaient importants, la convivialité, les choses à l'ancienne. Je voyais mon grand-père souvent dans les jardins en train de travailler. Donc, tout ça, pour moi, c'est ancré en moi et il a vécu un peu préparé. Donc, c'est ce qu'on aime, notre tranquillité. On adore cuisiner tout nous-mêmes, recevoir les gens, leur proposer en fait un univers carrément différent.
2: Ah, bah, carrément, hein.
0: Oui, comme c'est marqué du coup sur les annonces, c'est le voyage hors du temps. Quand on rentre ici, on change l'ambiance d'univers.
2: Vous vous êtes bien rencontrés tous les deux. Hein. Vous notez quand même la chance que vous avez.
1: Ah bah ça oui, on sait qu'on a beaucoup de chance. Ah ouais, parce que tout le monde pourrait pas vivre cette expérience. Et puis on nous l'a tout de suite dit. Est-ce que notre couple est solide? Parce que sinon, la banque n'aurait pas suivi les projets comme ça. Quoi.
2: Ah oui. Ah ouais. Vous avez fait quoi? Vous avez vu des psys, des certificats de solidité du couple pour c'est le ça. Banquier
0: Non, c'était pour démontrer. Voilà, on avait la niaque, du moins, qu'on le voulait vraiment. Donc, à force d'insister, ils ont compris du coup que oui, on voulait. Parce que d'après eux, les statistiques, c'était 70% des couples divorcent dès qu'ils achètent une maison avec des travaux, des choses comme ça.
2: D'accord. Voilà.
0: C'est pour ça qu'ils étaient réticents.
2: Et alors, ça veut dire que ça a été long, c'est ça, d'obtenir les prêts bancaires, de convaincre.
1: Déjà, on a dû se battre pratiquement 6 mois pour avoir le manoir. Et puis après, pratiquement aussi 3 mois, faire tout le tour des banques avec un business plan, leur montrer qu'on était solide. Ils voulaient savoir si on avait vécu des épreuves, des choses comme ça, pour voir si on allait tenir le coup.
2: Des épreuves dans le couple ?
1: Ouais, c'est ça.
2: Oui,
1: c'est
2: vous avez répondu quoi, oui ou non ?
1: Oui, nous, on a morflé pas mal, donc... On sait ce que c'est, donc on savait qu'on allait tenir largement le choc.
2: Mais je peux être indiscrète, en quoi vous avez morflé ?
1: On a eu des épreuves de la vie pas très faciles, beaucoup d'accord. de décès, des maladies, des trahisons, des choses comme ça, assez dur, en très peu de temps.
0: Des périodes financières très compliquées. On a vécu du coup en Saône-et-Loire, dans une ville paumée, à 30 minutes de toute commodité, on avait essayé, mais c'est vraiment à l'extrême. Et là, pour le coup, financièrement, on avait énormément de mal à s'en sortir.
1: On vivait avec 10 euros par mois pour manger. On a connu des périodes vraiment très très compliquées qui auraient la plupart plupart du temps, on se serait séparés, quoi.
2: Ah, oh, je vous adore. Et là, ça tient la route, alors ?
1: Là, ça commence à avoir de l'ampleur, ouais. Ouais, ouais. Je pense qu'il nous faudra encore quelques années pour vraiment se faire connaître. Mm-hmm. Mais comme on dit, on lâche pas l'affaire, quoi. Mm-hmm. Puis on a des clients super, donc c'est cool.
2: Donc voilà, le temps s'était arrêté, hein. Mais c'est bon, ça. Il va reprendre son cours. Non. L'ancien mystique, mystique parce que vous aimez tout ce qui est mystique.
1: Voilà, c'est ça.
2: L'ancien mystique, Banois, Deux Dames.
1: Ouais. Alors ça, c'est le nom de mes ancêtres.
2: Ah, Deux Dames.
1: Deux Dames, oui.
2: Donc c'est vous qui l'avez baptisé comme ça ?
1: C'était pour rendre hommage à mes ancêtres qui, avant, étaient des nobles. Et quand il y a eu la guerre, ils ont vendu leurs particules pour pouvoir aller dans les rébellions, quoi.
2: Merci à vous deux, au revoir.
1: Merci, au revoir.
0: Merci bien.
2: Et bonne chance pour tout ce qui vous attend.
1: Hein. C'est gentil, je vous remercie.
2: Merci d'être venu. Au revoir.
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4: Jolie bouteille, sacrée bouteille, veux-tu me laisser tranquille ?
5: Je veux une petite révolution est en train de se jouer et elle ne pèse pas bien lourd, juste 55 grammes. 55 grammes en moins par bouteille, autant dire même pas le poids du cassis que l'on met dans un kir royal.
6: Tu bois des kirs, toi ?
5: Bah oui, je bois des kirs avec modération, bien sûr. Mais revenons à notre bouteille. 55 grammes en moins, je disais.
7: Elle est légère, légère.
5: Ce régime minceur pourrait bien alléger sérieusement le bilan carbone de toute la filière, racontent nos confrères de Lyon Républicaine. Testé par les caves de Bailly-la-Pierre à Saint-Brie et conçu par Veralia, le géant européen du verre, cette nouvelle bouteille passe de 775 à 720 grammes. Visuellement, rien ne change. À l'œil nu ou en main, on n'y voit que du feu. Mais derrière cet allègement invisible se cache un vrai coup de pouce pour la planète.
8: Eh bien, c'est une merveilleuse invention,
5: Car aujourd'hui, le gros problème environnemental du vin, c'est la bouteille. Produire du verre, ça chauffe fort, des fours à 1800 degrés et beaucoup d'énergie. Alors forcément, chaque gramme économisé, c'est du CO2 en moins dans l'air. À grande échelle, le calcul est vite fait. 1 million de bouteilles allégées, c'est 18 tonnes de CO2 économisées.
9: Tu sens l'impact là ? Ah oui, je sens l'impact.
5: Un gros impact, hein, mais il a fallu 2 ans de tests, de modélisation et d'essais en conditions réelles. Eh oui, encore raté. La bouteille devait tenir le choc, supporter la pression, le transport, le vieillissement en cave. Et les gens qui font de la musique avec. Maintenant, la transition va se faire en douceur. Chez Bailly-la-Pierre, cette démarche s'inscrit naturellement dans une philosophie déjà bien ancrée, stocker, produire et avancer pas à pas vers un crément plus éco-responsable.
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10: Oh, j'en peux arrêter de beuvracher.
11: En Berrichon dans le texte.
10: Beuvracher, c'est boire des petits canons. Mais à force d'en mettre derrière la cravate, vous pourriez ben avoir le gerlet, puis devenir causant. Puis si vous continuez à beuvrailler, vous serez abreuvagé, plein comme une nœud. Mais quand c'est que vous en avez vos deux pleins patins, le lendemain, il y a le pivert qui vous colle dans la tête, yo. Ça fait qu'au goûter, vous ne buvez plus que de l'io. Vous faites un repas de bœuf. Les bonnes résolutions de plus toucher à une chopine, oh, ça dure jamais ben longtemps. On retrouve ben vite son avaloir, et puis on se remet en beuvée. Faut dire que chez nous, dans le Berry, j'enque l'embarras du choix. Châteaumeillant, Mentoux, Chancy, Reuilly, Sancerre, Valençay. Sans compter Saint-Marcel et Venem. Comment voulez-vous en que ça que j'arrête de gobloter? Maurice Sandré, dans Plein Communeux, nous décrit son état. Cré bon Dieu, tchic, ça veut donc dire. V'là que je peux plus rester d'aplomb. Quand que je cause, je raconte des bêtises et j'ai la tête comme un vrai plomb. Je peux plus me tenir sur mes giboles. J'ai comme qui dirait mal aux cheveux. Ah, je crée bien que je suis plein, ma parole. Là oui, je suis plein comme une nœud. Oh, c'est une chose qui est pas naturelle. Où que j'ai ben pu attraper ça? Ah, va m'enduler, ma fumelle, en me voyant dans cet état-là. Ah, pour une fois que je fête la Sainte Barbe, je peux plus rentrer chez nous, bon Dieu, sans me cramponner à tous les arbres. Ah, ça y est, ben, je suis plein comme une nœud. C'est que pour arroser la bonne cuisine, hein, en que le lieutenant, tous les deux, j'avons bu nos 17 chopines. Du coup, nous voilà plein comme une nœud.
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1: Six heures 19, l'heure de votre rendez-vous les gens d'ici. Tous les jours, nous mettons en lumière une personnalité qui fait briller notre région. Elle se confie au micro de Romain Bruno et aujourd'hui, à direction un studio d'enregistrement au cœur de Paris à la rencontre de la personne qui a créé le nouveau jingle d'Île-de-France Mobilité. Romain, vous êtes avec lui, il s'appelle Jean et vous venez d'entrer dans son studio.
2: Oui, je viens de rentrer dans ce studio qui est magnifique, un studio d'enregistrement dans le 6e arrondissement et j'ai Jean Dindino. Il dirige la société de production chez Jean et il est ici installé derrière cette grande table de mixage. Jean, bonjour.
3: Bonjour. Bonjour.
2: On a l'impression d'être dans un sous-marin.
3: C'est vrai que beaucoup de gens l'associent à cette vision un peu à cause des hublots, un peu sous-marin de la, ancien et en même temps peut-être aussi cabine spatiale futuriste.
2: Et vous avez produit le nouveau jingle sonore d'Île-de-France Mobilité.
3: Ouais, sacré challenge. Composer en fait quelque chose qui va accompagner les gens en fait dans leur quotidien, comme ça, sur tous les transports, sur tout le réseau d'Île-de-France.
2: Est-ce qu'on peut l'écouter ce jingle ? Ce nouveau jingle, il va remplacer quel jingle ?
3: Bah, il va unifier tout le réseau Île-de-France, en fait, donc qui concerne le métro, les bus, les tramways, le RER.
2: Ça remplacera ce jingle, écoutez. On va le décortiquer, ce jingle, il est fait de plusieurs parties.
3: Par rapport à cette notion de mobilité, on peut déjà écouter un premier son, qui est le son d'introduction et aussi celui de conclusion, finalement, qui joue cette mobilité. Là, on est dans cette idée de mouvement, en fait. Donc, la première nappe introduit le thème qui est composé de 6 notes. Qui doivent symboliser quelque chose d'à la fois assez doux, pas agresser les gens au travers de quelque chose. Donc, il y a une douceur et une gaieté, en fait, normalement, qui se définit sur ces 6 notes. 6 notes, il y a une symétrie entre le tagada, que je vois comme une question, quoi, et la réponse qui est tindintin. Même si c'est toujours difficile d'expliquer la musique.
2: C'est une fierté au final après de pouvoir entendre sa musique, son jingle, pendant les transports.
3: Ouais, carrément. J'avoue qu'il me tarde de l'entendre. Même si, voilà, c'est aussi toujours un peu une petite angoisse de s'adresser à plein de gens. Mais non, c'est une grande fierté, bien sûr.
2: Ça fait combien de temps que, Jean, vous travaillez dans l'univers du son ?
3: Ouais, j'ai commencé à 25 ans et j'en ai 65. Donc, vous avez fait le calcul ? Je préfère pas le dire. J'ai eu la chance de travailler dans cet univers qui est un univers très riche parce qu'il touche à la fois à la musique, aux comédiens, à la poésie, au texte. Enfin, c'est vraiment travailler dans le son, vous en savez quelque chose, vous-même qui m'interrogez. C'est assez passionnant et ça remplit une vie tranquillement.
2: Merci Jean Dindino.
3: De rien, plaisir. Revenez quand vous voulez, 18 rue Dauphine.
2: Voilà, ici donc pour cette société de production chez Jean qui a créé entre autres ce fameux nouveau jingle sonore d'Île-de-France Mobilité qu'on a hâte d'entendre.
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4: Avant d'accueillir le centre des congrès, l'Encan, c'était une atmosphère à part. Un lieu avec du bruit, des odeurs aussi, et de l'effervescence. Ici, on criait les enchères, on vidait les caisses de poissons, et toute une ville vivait au rythme de la mer. Entre 1956 et 1994, la criée de l'Encan est l'épicentre du port de pêche Rochelet. Chaque jour, les bateaux rentrent au bassin des chalutiers, chargés de merlus, de barres, de dorades. Les caisses sont déchargées directement sur les tables de tri et les mareyeurs enchérissent à la voie. On imagine facilement une ambiance intense, rythmée, quasi théâtrale.
5: Il est tout frais, mon poisson. Il frétille. Il est tout frais.
6: Ça sent le poisson d'en face.
4: À son apogée, au milieu des années 1960, jusqu'à 25 000 tonnes de poissons transitent ici chaque année. La Rochelle figure alors parmi les ports de pêche les plus actifs de France. Et si on s'attarde sur le bâtiment en tant que tel de l'Encan, eh bien, nous sommes face à une construction longue de près de 300 mètres là, après son agrandissement. C'est un véritable outil moderne. Quai de déchargement, atelier de mareyage, liaison ferroviaire, chambre froide. En fait, tout est pensé pour rationaliser et accélérer le commerce du poisson.
7: Bah, qu'est-ce que c'est que ça ?
5: Un beau poissonnet. sais, c'est tout frais et bien goulu.
7: Ça pue puis ça bouffe maintenant que tu l'as posé sur le capot.
4: Dès le XIIIe siècle, le marché aux poissons occupe différents sites dans La Rochelle. Il s'installe dans le centre-ville, rue du Port, puis rue Amelot, avant de migrer dans l'ancien couvent des Carmes. C'est la Coursive aujourd'hui. Pour finalement se fixer au bord du bassin des Chalutiers. À la fin du XIXe siècle, l'arrivée des bateaux à vapeur transforme profondément la pêche. Les sociétés d'armement se multiplient à partir du début du XXe siècle, puis vient l'âge d'or des Trente Glorieuses, avant le déclin, lié au choc pétrolier notamment, mais aussi à l'éloignement des hommes de pêche et aux crises successives. En 1994, la criée quitte l'ancan pour rejoindre le chef de baie. Une page se tourne alors. Mais le bâtiment, lui, eh bien, il reste debout. Transformé en centre des congrès, il a réussi à conserver son esprit d'origine, hein, avec ses grandes baies ouvertes sur le bassin, ses quais, et puis ses volumes impressionnants. Et avec la seconde édition, hein, de l'événement, la criée de l'ancan, eh bien, le lieu renoue avec son histoire et reprend le temps d'une journée son accent maritime.

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3: Big Flo et Oli, c'est un premier album il y a 10 ans, mais des titres et des rêves depuis bien plus longtemps. Des tubes, comme on en entend rarement.

0: famille, deux frères toulousains au palmarès est bourrifant. 1 million d'albums vendus, 9 millions d'abonnés sur les réseaux, 3 milliards de streams, 3 victoires de la musique et des concerts archi complets dans les plus grandes salles de France et les stades. Mais alors, est-ce que réaliser ses rêves d'enfant avec tant de succès, c'est l'autoroute du bonheur? C'est l'une des nombreuses questions qui se posent. Big Flo et Oli dans leur nouvel album Karma qui vient de sortir, et c'est Oli qui vient nous en parler ce soir dans Décibel. Salut Oli.
1: Salut, super intro. Ça fait toujours plaisir de te voir, tu sais. Je suis obligé de dire à chaque fois, Émilie, que t'es une des premières qui nous a interviewé. Voilà, comme ça, c'est dit. J'ai dit mon petit bisou, ma petite blague du début, et c'est fait.
0: Merci. Mais non, mais moi, si tu dis que ça te fait plaisir de me voir, imagine-moi à la place où je suis de voir l'évolution du groupe Big Flo et Oli, mais aussi votre évolution personnelle à toi et à ton frère. Tu viens d'avoir 30 ans là.
1: Ça y est, j'ai passé le cap du 3. Tu sais, quand tu remplis sur les papiers, tu mets 3. Ça y est, fait drôle.
0: Tu changes de case, quoi. Ouais. C'est un truc de fou. Alors, beaucoup de gens ont l'habitude de vous voir ensemble, Big Flo et Oli. Ce soir, Oli, t'es tout seul. Alors, je vais pas te faire comme dans la chanson « Il est où ton frère ?» Mais qu'est-ce que ça dit de votre duo que, justement, sur cet album-là, sur Karma, il y a eu quelques promos que vous avez fait l'un sans l'autre. Moi, j'ai l'impression que c'est très positif, mais dis-moi ce que t'en penses.
1: Ben, moi aussi, je crois que c'est positif. Écoute, ça dit qu'il y a un côté un peu plus libre et un peu plus assumé. Peut-être que parfois on se permettait pas ces petites parenthèses solo.
0: Ouais.
1: Et ça dit aussi une volonté d'un peu plus développer. C'est souvent quand t'es à deux. Là, s'il aurait été là, ça aurait été aussi génial. Mais
0: de toute façon, tu commences une phrase, il la termine.
1: Ouais,
0: c'est la mitraillette, vous deux, quand même.
1: Mais c'est bien aussi de pouvoir parfois faire des longues phrases et pouvoir développer, laisser un silence. Sans qu'il Flo à côté.
0: Flo, il peut pas le silence. Enfin, tout de suite, il rentre dedans.
1: Flo, il supporte pas. Mais ouais, on s'est un peu répartis.